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1: Bonsoir à tous, ce soir place aux femmes dans la caverne à vinyle, aux femmes des 60s, une sélection vinyle rock, garage et pop, un hommage à tous ces artistes souvent méconnus mais qui ont une place non négligeable et méritent d'être redécouverts. On démarre avec Gail Harris and the Wailers, groupe de Washington, un morceau enregistré live. Reprise de Ike Turner, le morceau s'appelle I Idolize You 1961.

continue avec la sœur de Jerry Lee Lewis, Linda Gale, et son morceau Maggie's Farm, une cover de Bob Dylan en 1965.

Los Angeles, composé des 4 sœurs Sandoval, The Girls, et le morceau My Baby 1965.

Rome, Los Angeles, le duo Kim and Grime avec You Don't Love Me, une adaptation d'un morceau de Bo Diddley, repris plus tard par la chanteuse jamaïcaine Dawn Payne qui en fait son No No No et qui devient un rythme classique jamaïcain. Kim and Grime, 1965.

Reste dans les reprises, cette fois une reprise du groupe de Floride, The Tallulah Babies, par le groupe féminin The Bittersweets, Hurting Kind, 1965 toujours.

La chanteuse japonaise Amy Jackson, née en Angleterre, le morceau s'appelle Crying in a Storm, 1965.

On voyage encore, cette fois en Suède, avec Karin Krog et son groupe The Public Enemies. Le morceau s'appelle Watermelon Man, l'année 66.

On passe à l'état de Floride avec le groupe Loved One alias The Tremolones. Le morceau s'appelle Up Dance You 1966.

Extrait de l'album du groupe Big Brother and the Holding Company, featuring Janis Joplin à la voix. Le morceau s'appelle Intruder en 1970.

Et on finit la sélection avec le groupe The Models, Bend Me, Shape Me, 1967.

0: J'espère que vous avez kiffé le son. Je vous souhaite une bonne soirée à tous.
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0: Eso, terremoto, terremoto. Et ouais, comme tous les lundis soirs de 22h30 jusqu'à minuit, nous sommes ensemble. Avec el sonido latino. Et aujourd'hui, on va faire un tour vers la Colombie. Et à 23h, on aura aussi Vanny Jordan qui nous vient de la Colombie. Et qui est franco-colombien aussi maintenant depuis le temps, comme on en a déjà parlé avec lui aussi. Mais on en parlera tout à l'heure à partir de 23h, ce sera notre invité. Donc on va faire un tour à travers la Colombie, en commençant avec de la musique de là-bas, de différents styles. On va essayer une demi-heure juste avant Vanny Jordan de passer assez de sons de la Colombie. Et après l'interview de Vanny Jordan, on finira avec du son, ok? Donc on va partir tout de suite avec quelqu'un qui s'appelle Mac Tajega, avec la Toxicosteña, sur 106.3 fréquence Paris Pluriel. Tout de suite, el sonido latino, que estamos.
1: Yo se lo dije.
0: Estamos en Colombia.
1: No me creía.
0: Para todos los colombianos latinoamericanos.

Eh ouais, parce qu'ils ont chopé la musique dans les années 70, du côté du Pacifique en Colombie, avec les gens qui travaillaient sur les bateaux, et ils ont chopé, ils ont fait leur musique, et ils ont fait des sound systems appelés Champeta Criolla.

0: Oui, comme tous les lundis soirs, nous sommes là ensemble pour cette émission Terremoto qui se passe maintenant de tous les lundis, de 22h30 à 20 minuit. Bah pardon, 22h30 minuit. Et ce soir, nous sommes en compagnie de Vanni Jordan qui est passé nous faire un petit coucou. Et bon, bah, on est là avec lui pour parler un peu de ses aventures en Colombie, en France, parce que c'est un Colombien, mais également un Franco-Colombien maintenant depuis. Hein. Vanni, comment ça va?
1: Bonsoir, Rodrigo. Franchement, très content d'être ici, de retour à Fréquence Paris Pluriel. Ça faisait longtemps que je n'étais pas venu. Je reviens de la Colombie là, en ce moment. Là. J'ai fait un voyage de quelques mois. L'année dernière aussi, j'avais fait un voyage de quelques mois. Et voilà, très content d'être ici avec vous et pour parler musique et parler de tous les sujets.
0: Ah bah c'est agréable parce que en tout cas tu nous as ramené un morceau pour qu'on s'appelle la Coupe du Monde aussi.
1: Oui, exactement. Oui, c'est un projet vraiment qui m'en tient à cœur. Mm-hmm. C'est une chanson et un vidéoclip qui s'appelle Campeon Mondial. Il s'appelle Champion Mondial, Champion du Monde. Mm-hmm. Et j'espère que les auditeurs vont t'aimer.
0: Bah, on pourrait partir directement à Versailles et puis après reparler un peu de toi et de ce que tu as fait en Colombie.
1: Très bien, très bien.
0: Ok, bah, on va envoyer.

0: Et nous voilà de retour après ce morceau de Campeones del Mundo. Hein?
1: Campeon mondial.
0: Pardon, campeon mondial. Mais bon, comme il y en a tellement qui peuvent être champions, là, ils sont tous champions du monde. Quoi, champions du monde.
1: Non, en ce moment, il n'y en a qu'un qui est champion du monde, c'est l'Argentine qui tient le titre de champion, oui. de champion du monde. Et justement, il va y avoir 48 autres équipes qui vont essayer de prendre la coupe et de la ramener à la maison. Comme on
0: dit. Et ça, tu l'as concocté là-bas en Colombie, ce morceau et tout ça?
1: Oui, je l'ai concocté en Colombie. Moi, j'avais déjà fait une chanson pour les Jeux Olympiques à Paris en 2024, où j'ai représenté la Colombie. Ça avait bien marché pour moi, puisque je me suis fait connaître du gouvernement de la Colombie. Quoi.
0: D'accord. Tu représentais quoi.
1: Voilà, je représentais la Colombie avec une chanson originale. Aussi, cette chanson a été présentée pendant le carnaval tropical de Paris, donc sur les Champs-Élysées avec toute la troupe, tous mes musiciens, tout mon orchestre et aussi une école de danse, Maritza Arizala, Salsa Caleña, tout ça. Et voilà, donc j'ai voulu un peu renouveler l'expérience, faire un morceau un peu universel pour la compétition de la Coupe du Monde. Et voilà, je l'ai enregistré en Colombie, dans le nord de la Colombie, dans les Caraïbes, à Cartagène. J'ai enregistré là-bas en studio et ensuite j'ai fait le vidéoclip.
0: Et je voulais dire, tu as fait aussi d'autres morceaux comme Salsa Choc et d'autres choses qui viennent aussi faire remplir ce répertoire que tu nous as amené. Aujourd'hui, on va écouter différents morceaux que je ferai.
1: Oui, bien sûr. C'est vrai que ça fait un petit moment qu'on s'était pas vu. Depuis le temps, j'ai sorti un deuxième album. Cet album s'appelle I Like It Like That.
0: Je me souviens.
1: Voilà, donc c'est de la chanson I Like It Like That que j'ai fait pour la pub qui était mondialement diffusée, pour la pub de la marque de boisson Schweppes. Donc, j'ai enregistré des musiques de salsa, de la musique urbaine, de la musique avec des racines afro-caribéennes, et aussi afro-pacifique, parce que moi je suis né en Colombie, mais du côté pacifique, del Choco, un petit peu la même ville que Choquiptown, que beaucoup de gens connaissent dans le monde. Et voilà, j'ai toujours aimé faire les fusions, faire les mélanges, et avec cette chanson Campeón Mundial, que je vous invite tous à aller voir sur YouTube, puisque le clip il vient de sortir.
0: C'est ça, il faut les inviter à voir ça. Oui.
1: Voilà, je vous invite tous en allant sur YouTube, en marquant mon nom, bien sûr. Vanny Jordan, V-A-2-N-Y, Vanny. Ensuite, Jordan, J-O-R-D-A-N, en cherchant Campeón Mundial. Voilà, c'est un beau clip avec des belles couleurs, des enfants qui jouent au foot, des grands stars du football aussi, Luis Diaz, Mbappé, Messi, Ronaldo. Voilà.
0: On va faire une petite pause musicale encore avec un de tes morceaux et puis après on revient directement sur toi.
1: Yes,
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0: Revoilà après ce titre encore de Vanni Jordan qui est en délire assez bien ici aussi sur le à la radio parce que bon on se connaît et puis on sait aussi la qualité, c'est ce côté aussi très festif de ta musique aussi parce que souvent tu t'attaques à ça au côté très festif
1: oui
0: et puis aussi il y a des chansons qui ont un rappel aussi avec une histoire aussi de la musique colombienne aussi quoi, parce que tu mélanges aussi hein.
1: Oui, bon, moi j'ai toujours pensé que notre rôle c'est d'apporter de la joie, d'apporter du rêve, d'apporter quelque chose pour que les gens ils puissent avoir un moment de répit dans une actualité parfois morose. Donc pour nous notre objectif c'est ça, c'est de faire rêver, faire danser, que les gens ils se détachent de cette réalité qui peut parfois peut être dure. Ça m'avait choqué un petit peu quand je suis venu en France.
0: Oui.
1: C'est vrai que moi, quand je suis arrivé en France, j'étais arrivé petit et je voyais à la télé, je voyais à la radio, j'avais l'impression que les gens, ils faisaient de la musique pour faire pleurer. J'ai dit, mais non, mais c'est quoi cette musique pour faire pleurer les gens ? Moi, je veux de la musique pour faire rire, pour faire danser, pour qu'il y ait de la joie. Et parfois, ça choquait les gens que je sois trop joyeux, que je veux faire de la musique pour ils disaient non mais on n'est pas en été là, non mais nous c'est pas l'été pour nous, c'est toute l'année, donc on fait de la musique joyeuse pour toute l'année, pas seulement pour l'été mais pour toute l'année.
0: Et même si tu dois te couper les veines avec parce que ça dit des choses très dures, c'est des trucs rigolos également et c'est pour faire la fête quoi.
1: Voilà, ouais, exactement. Oui, non ça fait partie de notre caractère.
0: Est-ce que c'est ça que j'allais dire par rapport à la Colombie, est-ce que c'est pas aussi un état d'esprit bien de cette zone, de cette côté aussi avec d'un côté les Caraïbes avec Cartagène et tout ça, et de l'autre côté aussi le Pacifique avec aussi tout ce mélange culturel qu'il y a et parce que également je voulais dire, vu que moi je viens d'un milieu populaire aussi, on cherche beaucoup dans le milieu populaire des fois à travers la fête pour oublier certains soucis quotidiens aussi quoi, ça aide un peu à mieux avaler la pilule si on veut.
1: Oui, bien sûr. Il y a un dicton très connu en Colombie et en Amérique latine qui dit « A mal tiempo buena cara
0: ». Donc, au mauvais temps, bon visage.
1: Voilà, au mauvais temps, ouais, bon visage ou visage joyeux. Ouais, je sais pas, on peut le traduire comme ça. Parce que voilà, la vie, elle est courte. Il faut essayer de profiter des petits moments au maximum. Voilà, c'est profiter. On dit souvent que on va pas être heureux avec ce qu'on n'a pas. On est heureux avec ce qu'on a. Donc, essayons d'être heureux avec ce qu'on a déjà, beaucoup d'autres personnes, peut-être, ils ont envie d'avoir. Donc, nous, on a notre musique, on a notre culture. Donc, même si on a des problèmes, on s'attache à nos fondamentaux et aux choses de qualité qu'on a dans notre vie.
0: Et tiens, par rapport à ça, par rapport aux Colombiens et tout ça, en Amérique latine, la vie, comment tu as trouvé l'ambiance depuis que tu es resté un petit moment là-bas, comment tu as trouvé l'atmosphère en Colombie de la vie là-bas, comment les gens vivent le quotidien, comment ça se passe, comment tu as ressenti toi, parce que toi comme tu viens d'ici aussi, tu vas là-bas, tu peux le voir également différemment.
1: Il y a une constante très il y a vraiment très

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6: Bonjour, vous êtes bien dans l'actualité des luttes et en cette émission du vendredi 22 mai 2026, nous consacrons l'intégralité de cette émission aux luttes en soutien à la résistance du peuple palestinien. On commence donc tout de suite par vous diffuser un interview qui a été réalisé avec un des membres de la flottille lors d'un rassemblement qui avait lieu le 5 mai 2026 dernier.
7: Je suis Samir Hamza. J'ai eu l'honneur de pouvoir participer à la Global Summit Flotilla à bord des bateaux à moteur, donc en tant que capitaine et que commandant en second, à bord de deux navires différents.
8: Ça veut dire que vous conduisiez le bateau, quoi.
7: Tout à fait, j'étais responsable, donc en tant que capitaine du navire, responsable des équipages, de l'équipage et des passagers qu'on nommait participants, donc journalistes, médecins, personnes éminentes, c'est-à-dire sur la place médiatique, politique, etc. Donc un mois de préparation à Augusta, dans une émulation merveilleuse, préparation des navires. On attend les navires également qui sont partis de Barcelone et de Marseille pour nous rejoindre à Augusta en Sicile. Donc on s'organise, voilà, c'est la grande organisation pour un appareillage prévu le 28. Donc arrive le jour du 28. Moi, j'ai l'honneur d'être sur les Ross le 28 avril, tout à fait. J'arrive sur j'ai l'honneur d'être sur le Heroes One, le Heroes First, en tant que capitaine. Donc à bord se trouvent des journalistes, à Jazeera se trouve aussi un docteur, nurse et également Saïf Aboucharek, qui s'est fait donc prendre par l'armée israélienne, mais non pas seulement kidnappé, mais emmené en Israël. Moi, j'ai été seulement kidnappé, mais je vais le raconter par la suite. Donc on part, première nuit, on établit les quarts à bord, on s'organise, les repas, etc. pour une longue navigation au large de la Grèce, ensuite de la Turquie, pour ensuite arriver à Gaza. Une nuit se passe, la deuxième nuit arrive, en soirée, il est environ 10h, 23h, je ne sais plus trop. On entend des drones, on essaye d'établir une veille à l'extérieur avec des personnes, avec des jumelles vision nocturne, pour pouvoir voir les drones et savoir ce qu'il en était. On n'a pas eu le temps d'établir cette veille que déjà les commandos avec leur semi-rigide étaient à couple de notre navire.
8: Deux jours après votre départ.
7: Ah oui, tout à fait. C'était la deuxième soirée, après la première nuit, deux jours après notre départ. Très, très, très, très rapide. On se doutait tous que l'armée israélienne ne pouvait pas laisser, l'État israélien ne pouvait pas laisser 100 navires arriver au large de leur côte, vu les conflits, multi-conflits dans lesquels ils sont impliqués. Donc on se doutait qu'ils allaient intervenir assez tôt, mais aussitôt, on a tous été surpris. Donc du coup, tous surpris, réflexe à bord, je blackout, je mets le bateau à la dérive, j'ai pas le temps de jeter mon portable et mon laptop. On est tous allongés, deuxième réflexe, les brassières de sauvetage. Les militaires nous crient dessus, nous malmènent, coup de crosse, coup de pied. Moi, en tant qu'officier, je vais à ma cabine pour récupérer des documents que je devais jeter. Malheureusement, j'ai pas le temps, j'entends déjà le militaire arriver à ma porte. Enfin, en tout cas, je l'entends arriver. Je préfère ouvrir la porte pour pas qu'il ouvre la porte et me surprenne à l'intérieur et qu'il soit surpris. J'ouvre la porte, il est pile là, juste devant moi. Un soldat, donc commando, cagoulé, du militaire comme les Américains, mais avec le drapeau israélien. C'est ce que j'ai remarqué tout de suite. Je remarque également que je vois que ses yeux et c'est une personne très jeune. Il me demande à ce moment-là mon nom. Je lui réponds donc Hamza. Il me dit « Où est le capitaine ?» Je lui dis « Il n'y a pas de capitaine, tout le monde est capitaine à bord. » Il devine certainement à ce moment-là que je suis capitaine. Il me demande de m'allonger en me maltraitant comme tous les autres, tous mes autres camarades. Ensuite, il nous fouille intégralement. Il nous retire nos affaires, nos chaussures, nos chaussettes, nos t-shirts. Donc un semi-rigide arrive à couple du Saf-Saf, c'est le nom du navire auquel j'étais à bord. On nous débarque sur ce semi-rigide avec les commandos. On nous emmène donc sur un navire israélien, de l'armée israélienne, donc un navire militaire, un navire amphibie avec un trou au milieu, des conteneurs qu'ils avaient installés, des barbelés sur les conteneurs et un chemin de ronde là-haut.
9: Ouais, un bateau prison, quoi.
7: Un bateau prison, exactement. Donc on nous voilà, comme par petits groupes, on arrive, on s'accueille les uns les autres, on est rassurés de se voir les uns les autres, on essaye de voir si ils nous ont maltraités ou certains ont été déjà maltraités.
9: Maltraité comment ?
7: Donc on tord les bras, les coups de crosse dans les côtes, sur les visages. Donc certains d'entre nous déjà portent des stigmates. Là, on commence à s'organiser pour la nuit, à même le sol en acier. Des matelas, mais pas suffisants. On nous asperge d'eau, donc la nuit à 10 degrés, on est tous frigorifiés. On se réunit les uns les autres pour se retrouver la chaleur. Et une nuit passe. On n'a plus de notion du temps puisqu'ils nous ont retiré nos chaussures, nos montres. On voit le jour arriver, on se réveille, bon an, mal an, petit à petit. Le soleil qui arrive, là, c'est le réconfort un petit peu du soleil, la chaleur qui revient. On commence à vouloir s'organiser. Thiago et Saïf prennent des initiatives. On établit des groupes pour le nettoyage des toilettes, pour la distribution des sandwichs qui nous ont distribués, des peu de choses, hein, des sandwichs avec du fromage à l'intérieur et des bouteilles d'eau. Quelques-uns d'entre nous, on avait déjà fait le choix, a priori, de faire la grève de la faim et de la soif. Une quarantaine sur les 176. Donc distribution de repas, activités, des gens découpent les matelas pour faire des jeux de dames ou d'échecs. D'un côté, on fait du yoga. Moi, pour ma part, j'ai été 11 ans, j'étais officier marinier dans la Marine nationale 11 années, sergent dans l'armée de terre auparavant, donc je m'attendais même à pire. Donc la première journée, on s'organise, ça ne plaît pas trop à ces personnes qui faisaient des chemins leur ronde autour, qui nous regardaient insistement avec des yeux méchants, le cliché, avec leurs armes bien en évidence. Ils jettent des bombes sonores. Tout le monde est surpris, tout le monde sursaute, qu'est-ce qui se passe? Ils arrivent dans la fosse, nous demandent tous de s'agenouiller, la tête entre les genoux, les mains sur la tête. De longues heures passent, des heures passent, des camarades qui sont pris parce qu'ils étaient dans la revendication Baby Killers, Free Palestine, etc. Et ils sont pris, mis isolés dans le conteneur, torturés, on entend leurs cris. On les retrouve après, donc visage tuméfié, côte cassée, nez cassé. Voilà, apeuré évidemment, parce que bon, c'est des moments d'une terreur incommensurable. Et d'ailleurs, Trump, pendant notre périple de 2 jours seulement, jusqu'à aujourd'hui, nous a qualifiés de terroristes. Donc pour Israël, nous étions des terroristes, tout simplement. Donc des tortures de nos camarades. Une deuxième nuit se passe. La matinée arrive. On voit... On devine qu'on était à la dérive et on faisait des rails au large de Crète, qu'on ne faisait pas route sur la Grèce parce qu'on avait certains indices. Un bateau militaire grec, là on constate avec effarement que la marine, que l'État grec collabore et complice de l'armée israélienne au sujet d'un kidnapping, et d'un kidnapping au milieu en eau internationale. Là on est tous surpris, une nation européenne. Voilà. Donc ils nous récupèrent par groupe. On nous emmène à terre en Crète, à Antanalopoulos, je crois, à côté de Irapeta. Donc dans ce port, on est parqué, on récupère nos passeports malgré tout. Ils ont affrété trois bus, dont un bus pour les blessés menés à l'hôpital. Nous, on est bloqués, les bus, ils nous demandent de patienter, on s'impatiente. Les bus finissent par partir, mais s'arrêtent. On commence à être impatient, on descend des bus et on dit aux policiers qui nous entouraient, qui nous escortaient, voilà, nous on fait marche sur l'aéroport par nous-mêmes, on ne vous fait plus confiance parce que vous êtes arrêtés, on se demande pourquoi. On commence cette marche fabuleuse.
9: Ils vous ont laissé faire.
7: Et nous, au début, ils n'étaient pas trop d'accord, nous menaçant. Mais comme on était dans notre bon droit avec nos passeports Schengen, ils nous ont juste escortés.
9: Oui, parce que vous n'étiez pas en état d'arrestation en Grèce.
7: Tout à fait. On n'était pas illégaux. Donc, on a pu faire cette marche fabuleuse jusqu'en direction de l'aéroport. Nos camarades grecs qui ont eu l'information qu'on faisait cette marche nous ont rejoints sur le chemin. On continue cette marche jusqu'à l'aéroport. Toutes les délégations se séparent pour aller rencontrer les ambassades et les consulats qui s'étaient déplacés à l'aéroport. On est quelques-uns français, 4 ou 5, sans être surpris, mais s'attendant pas à grand-chose, mais on s'adresse quand même à notre consulat. Et ils nous accueillent en nous disant que voilà, il n'y a aucune assistance, aucune aide pour nous. Mais tout du moins, ils avaient un téléphone portable et on pouvait téléphoner.
9: On s'attendait à rien, mais on est quand même déçus, quoi.
7: Extrêmement déçus. On est kidnappés en international, maltraités. On est sans rien. Ils nous ont confisqué tout. Hein. Donc cette marche à l'aéroport, on est accueillis dans un squat anarcho-communiste magnifique. Des lits préparés, des serviettes, des vêtements de rechange. Et aussi des pyjamas pour dormir. Enfin, ça a été fabuleux. Des repas prêts. On est arrivés, on a pu manger à notre faim. Donc discuter jusqu'au bout de la nuit de tout ce qui était arrivé. 4 jours à Héraclion, préparation de la continuité, parce que voilà, il faut continuer cette mission. Donc on se rend tous à Hyrapetra, qui est donc à l'est, au sud-est de la Crète. On se réunit tous là-bas, briefing, meeting. Donc comme je l'ai dit, établissement d'une stratégie. La communication, les médias, on constate que ça, il n'y a pas trop d'émulation, mais voilà, on rétablit les stratégies aussi de communication. On répare la maintenance des navires qui nous restaient. On rétablit les équipages parce qu'il y a des équipages qui n'avaient plus de bateaux, donc on les met sur d'autres bateaux. On se réorganise. Et voilà le jour de départ qui arrive. Pour ma part, j'ai été extrêmement déçu, mais j'ai dû prendre la décision la veille du départ de quitter la Global Sumud. Parce qu'en fait, il n'y avait plus de bateau à moteur. J'ai préféré laisser la place à quelqu'un de plus expérimenté, en voile en tout cas. Et ma famille s'inquiétait également, donc j'ai préféré rentrer. Je n'ai pas voulu forcer mon destin. Ma mission continue malgré tout. Pour chacun d'entre nous qui avons quitté la Global Sumud, en termes de communication auprès de nos proches, mais aussi des médias comme vous, comme d'autres, les manifestations, les mouvements, les discussions, continuent à créer l'émulation. Dans l'exemplarité, j'aime à le dire. Dans Global Sumud Fotiha, le terme arabe Sumud, qui signifie résilience. Donc dans l'exemplarité de ce peuple gazaoui qui a subi tant de terreurs, de massacres, de confiscations de terres, d'effacements de cultures, à chaque fois de reconstruire, de conserver l'espoir, d'établir des communautés, de se réorganiser, de reconstruire la nation. C'est un exemple que nous, on doit vraiment maintenir en tête pour se dire, voilà, moi, il ne faut pas abandonner, il faut continuer le combat dans ce formidable exemple que le peuple gazaoui nous donne.
9: Est-ce que tu as des contacts avec ceux qui sont encore sur la Global Sumud?
7: Absolument.
9: Comment ils vivent la situation? Comment ça se passe?
7: Absolument, je reste en contact par certains, plusieurs groupes, aussi de façon intime avec des camarades que j'ai rencontrés, qu'on est resté très proches. Là, ils ont fait route, ils sont arrivés à Marmaris en Turquie, tout se passe bien. On a eu la nouvelle également il y a 2 jours que Thiago Avila et que Saïf Aboucherek ont été libérés enfin. Ils ont pu rejoindre leur famille et leur pays. Ils étaient maintenus dans des cellules où il y avait une lumière éblouissante, 24 heures sur 24. D'interrogations qui durent des heures et des heures. De la maltraitance psychologique et physique. Ils ont été libérés, on est tous soulagés. Donc ils ont souffert, mais ils restent en bonne santé et ils continuent à être disponibles pour la Global Sumud. Toujours dans cet exemple que malgré les douleurs et la violence que certains d'entre nous ont subi, on est dans la résilience et il faut continuer le combat pour le peuple gazaoui. Alors on est toujours dans cet espoir-là, évidemment. La Turquie nous a aidés à la première Global Sumud Fotiha. Donc on rejoint la Turquie, ils nous accueillent dans un port. Déjà, ça pour nous, c'est un acte qui est déjà conséquent. Ensuite, on compte sur leur assistance aussi, comme ils l'ont fait pendant la première Global Sumud, un ou deux bateaux militaires, ça, ou ou n'importe quelle autre assistance, on compte sur, évidemment sur, sur la Turquie. On doit parier dans des prochains jours de Marmaris pour là ensuite ne plus avoir du tout d'escale jusqu'à Gaza. Donc oui, l'aide de la Turquie serait vraiment...
9: Ça se trouve où
7: Marmaris, ça se trouve dans le sud-ouest de la Turquie. Quand on est parti de Crète, on a établi la stratégie de rester le plus possible dans les eaux maritimes grecques. Bien que on devinait que si Israël est intervenu en eau internationale et si la Grèce s'est rendue complice et a collaboré avec Israël, on pouvait supposer qu'ils laisseraient Israël intervenir dans leurs propres eaux territoriales. Donc on s'attendait à tout, mais on a préféré adopter cette stratégie. Donc autant que possible, rester dans les eaux territoriales. Il y avait une fenêtre de 10 000 nautiques, un peu moins de 20 km, où il était obligatoire de traverser pour rejoindre les eaux territoriales turques. Il ne s'est rien passé à ce moment-là, ils ne sont pas intervenus, donc on a réussi à rejoindre Marmaris en Turquie. La stratégie, c'est de rester le plus possible dans les eaux territoriales turques, ensuite chypriotes, et ensuite quitter les eaux territoriales chypriotes pour rejoindre Gaza.
9: D'accord. Merci, bon courage.
7: Je vous remercie.
6: Vous êtes toujours dans l'actualité des luttes, et ce jusqu'à 13h30. On poursuit cette émission en vous diffusant maintenant un reportage réalisé lors du rassemblement de soutien qui avait lieu le 6 mai 2026 dernier lors de la première audience au procès d'Omar Al-Soumi, membre d'Urgence Palestine, qui était donc mis en accusation pour apologie du terrorisme.
9: Donc du coup, je suis devant le tribunal de Paris avec Omar Al-Soumi et Benjamin de l'UJFP. Et, tout d'abord, Omar, est-ce que tu peux nous raconter comment ça s'est passé ce matin et quelle est la suite de la procédure judiciaire ?
10: Alors j'étais là ce matin en réponse à une convocation pour un procès pour apologie du terrorisme. Je suis poursuivi pour des propos que j'ai tenus dans une manifestation de novembre 2024. Des propos qui me sont reprochés fondamentalement, c'est ceux auxquels font face toutes celles et ceux qui luttent pour une Palestine libre aujourd'hui. On est accusé d'être des terroristes, des antisémites, selon les humeurs de l'accusation. Ce qu'on a gagné aujourd'hui, c'est un report de l'audience qui aura lieu finalement le 7 décembre. Ils essayent de juger nos affaires comme si c'était un excès de vitesse, une affaire technique, mais on a besoin de temps pour déployer les arguments politiques, historiques de cette bataille à laquelle nous participons. Et deuxième petite victoire, mais elle est quand même significative, on a obtenu une relâche du contrôle judiciaire extrêmement strict qui m'était imposé.
9: Alors c'était quoi avant ce matin et ce sera quoi après ?
10: Je devais pointer deux fois par mois au commissariat de ma ville. C'est maintenant plus qu'une fois par mois, donc ça me laisse un petit peu plus d'espace, on va dire, pour respirer et participer notamment à toutes ces activités partout en France et en Europe, notamment autour de mon livre « Enfants de Palestine » qui détaille justement cette conscience historique qui nous porte, qui déplie ces slogans qui font semblant de mal comprendre et qui permet d'argumenter, je pense, sur la légitimité de notre lutte commune contre le régime colonial israélien.
9: D'accord. Sur la mesure la plus qui t'handicape le plus, c'est-à-dire le gel des avoirs. Alors déjà, si tu peux nous expliquer c'est quoi un gel des avoirs pour un particulier. Est-ce que là-dessus, y a une décision qui a été prise ce matin ?
10: Non, du coup, le gel des avoirs, c'est une mesure extrajudiciaire. C'est-à-dire que c'est une mesure de police administrative. C'est une mesure politique même qui est actée par le ministère de l'Intérieur et le ministère des Finances et qui se fait donc en dehors de tout jugement d'une autorité judiciaire indépendante. Donc on a bien sûr introduit un recours, mais ça n'a jamais été jugé jusqu'à aujourd'hui et ce n'était pas l'objet de l'audience. C'est une mesure de plus et indépendante de celle pour apologie du terrorisme. Donc c'est une illustration de la diversité des moyens qui sont utilisés pour nous faire taire, pour nous entraver dans notre mobilisation. C'est effectivement handicapant sur le plan économique, sur le plan d'une vie de père de famille. C'est une des mesures en fait, qu'utilise le pouvoir français complice du génocide de notre peuple pour faire taire les voix palestiniennes et pour entraver plus généralement toutes ces organisations anticoloniales, antiracistes qui continuent de tenir la ligne et de s'opposer à cette complicité structurelle de la France avec Israël. Voilà, la suite dans une interview posée tranquillement sur FPP, Radio Indépendante des Luttes.
9: Pourquoi c'était important pour l'UGFP et TSEDEC d'être présent ?
11: Nous, on soutient toute personne qui est attaquée pour apologie du terrorisme concernant n'importe quelle lutte décoloniale ou antiraciste. Et c'est en train de s'amplifier dans le pays. Dès qu'une personne lève la voix, prend un peu la parole, se positionne notamment, surtout pour la Palestine, contre le régime sioniste, et on l'attaque sur des accusations fallacieuses de terrorisme. En fait, le terrorisme, c'est ici utilisé pour estimer qui est légitime ou pas à se battre. Lorsqu'une armée est en train de faire un génocide en Palestine, est en train de commencer à raser des villages entiers au Liban, s'attaque, agresse des pays comme l'Iran ou quoi, On a toujours cette dénomination d'armée, c'est une attaque légitime, on parle de guerre, etc. Et puis lorsque ce sont les dominés, les opprimés qui répriment, on utilise le terme de génocide, de terrorisme, pardon. Et ce terme-là, du coup, n'a aucune valeur juridique, en fait. Et donc on a une attaque Omar pour apologie de terrorisme. C'est complètement fallacieux. Omar ne promeut pas le terrorisme, il promeut la résistance, il se bat pour la libération des peuples. Donc ça n'a rien à voir, et donc nous on soutient on le soutient pour ça. Et puis il y a aussi toute cette accusation parallèle d'antisémitisme, puisque cette accusation de terrorisme, elle est tout le temps liée à une accusation d'antisémitisme. Et nous, on trouve ça absolument scandaleux, puisque nous avons les mêmes opinions que Omar. Nous sommes juifs, nous sommes fiers d'être juifs, nous avons notre histoire derrière nous, nous avons cette mémoire des peuples opprimés, nous avons cette mémoire des peuples qui se sont fait génocider. Et nous ne pouvons pas en fait cautionner ce qui se passe, et le fait que ce soit dit en notre nom, qu'on utilise notre identité pour justifier ce génocide, ça nous est insupportable. Et donc on est là aussi pour clamer notre soutien et notre antisionisme le plus radical.
6: 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On poursuit cette émission avec un reportage réalisé à Saint-Denis le 15 mai 2026 dernier avec des membres du comité Palestine qui organisaient un rassemblement pour dénoncer la complicité du groupe Carrefour avec Israël.
12: Mais pourquoi sont-ils encore devant Carrefour ? Parce que Carrefour continue à faire d'énormes profits sur le dos des Palestiniens. Ils ont réinvesti les colonies palestiniennes. Et de ce fait, il faut absolument les dénoncer. Et on voudrait dire que le 22 mai, il y a une réunion des actionnaires Carrefour. Donc il faut absolument se mobiliser pour exiger la fin de l'application de Carrefour dans la colonisation illégale d'Israël. On sait que le BDS va grandement se mobiliser donc pour cette journée devant les actionnaires. Sinon, en dehors de ça, bien sûr, nous sommes là pour vous parler de la Palestine. Donc en fait, le comité Palestine de Saint-Denis a été créé en novembre 2023 à la suite des événements du 7 octobre pour agir localement en solidarité avec le peuple palestinien. Nous dénonçons le génocide, le blocus, l'occupation et nous demandons le respect du cessez-le-feu à Gaza. Nous dénonçons la colonisation de la Cisjordanie qui ne cesse de se renforcer et l'apartheid pratiqué par l'État sioniste d'Israël. Nous revendiquons le droit à l'autodétermination du peuple palestinien en conformité avec le droit international et pour une Palestine libre. Nous refusons l'oubli des milliers de prisonniers palestiniens torturés, affamés, assassinés dans les prisons israéliennes. Enfin, nous dénonçons la complicité de notre gouvernement avec Israël. Je vais en terminer là pour pouvoir laisser la parole aux camarades, entre autres par rapport au BDS. Le BDS, c'est donc le boycott des investissements, sanctions que nous pratiquons tous individuellement ou que nous pratiquons en groupe au sein du comité Palestine. Parce que bien sûr, Carrefour est notre cible privilégiée, mais il y en a d'autres. Il y a Franprix également, il y a Lidl, il y a d'autres enseignes. Nous avons manifesté devant McDo, nous avons manifesté devant certaines pharmacies qui vendaient les produits Teva. Et donc ça, nous sommes contre et on refuse. Et la BNP, et toujours on le combattra. Je vais arrêter là, mais j'aimerais quand même que tous ensemble on dise « Tariatore Palestine !»
13: Eh bien voilà, ce 15 mai 2026, on est à Saint-Denis aujourd'hui. On est devant le centre commercial Carrefour avec les membres du collectif BDS, Boycott des investissements sanctions. Je vais laisser à mes interlocuteurs et interlocutrices le soin de se présenter.
14: Alors je suis Amida, BDS 93, en fait militante BDS 93.
15: Salim, pareil, de BDS 93.
13: Voilà donc... Aujourd'hui, il y a ce grand rassemblement devant le magasin Carrefour à Saint-Denis. Et moi, j'aimerais qu'on creuse un petit peu le fait de l'implantation du groupe Carrefour en Palestine et le rapport avec l'État français, parce qu'on a entendu, on entend peu en fait l'État français se positionner sur ce génocide qui se passe actuellement en Palestine. Donc commençons justement par l'implantation de Carrefour, du groupe Carrefour en Palestine. Comment, déjà, depuis combien de temps il est implanté en Palestine?
15: La date, en tout cas, elle est clairement signifiée, comme on l'a dit lors du rassemblement là devant Carrefour, c'est depuis mars 2022. Donc Carrefour, il signe un accord avec une société qui s'appelle Electra Consumer Product. Et donc sa filiale aussi là-bas, sur place, qui s'appelle Yenot Bitan. Voilà.
13: Donc il s'installe. Quel est son mode d'action? Quelle est sa collaboration avec l'État israélien?
15: Il s'installe déjà dans des territoires occupés, illégalement. C'est-à-dire que dans le droit international et au niveau de l'ONU, c'est une occupation illégale. Et donc tout ce qui serait en fin de compte commercialisé sur des terres qui sont palestiniennes et donc dont le contrôle financier par Carrefour ou tout système visant à coloniser ces terres-là de manière illégale, doivent être condamnés par le gouvernement français. Et tous les produits venant des colonies qui sont illégalement implantés dans les territoires palestiniens, dans le cadre du droit international, devraient être interdits de vente. Et donc Carrefour, quelque part, fait fi du droit international, du droit français, qui interdit tout commerce de produits venant dans les colonies. Donc voilà. Donc il y a aussi, à travers Carrefour, malgré qu'il fait son AG, où il a été demandé, et on voit très bien que son directeur général nous ment. Et nous ment constamment. Ce n'empêche que la vérité est telle que Carrefour est installé dans des colonies illégales au sein des terres palestiniennes.
13: Quels seraient les moyens de pression de l'État français justement pour aller plus loin d'où on est aujourd'hui? Parce qu'on est vraiment en deçà de ce qui devrait être fait aujourd'hui quand même.
15: Déjà les premières choses, on le sait très bien dans le sanitaire, il y a des contrôles d'État dans les petits commerces d'alimentation pour voir s'ils correspondent à des lois de l'hygiène, etc. Sur Carrefour, il n'y a jamais de contrôle. Tous les produits qui sont vendus illégalement et qui proviennent des colonies et qui sont interdits dans le droit français, dans la réglementation, elles continuent et elles perdurent. On l'a vu dans d'autres magasins, que ce soit à travers des dates, à travers des produits qui viennent des colonies. C'est extraordinaire comment il y a une passivité de l'État. Deuxième élément, tous les éléments aussi des banques dont Carrefour fait appel, parce qu'il faut de l'argent quand même pour pouvoir s'implanter ailleurs. Et donc ces banques aussi sont complices en finançant Carrefour et en le maintenant dans des lieux illégaux et dans des terres palestiniennes qui sont occupées illégalement. Voilà, donc on devrait avoir un gouvernement français plus actif, condamnant justement des sociétés françaises, mais il y a aussi dans la vente d'armes et autre chose, voyez. Donc ce gouvernement français, il est sourd à plein de choses. Et il y a, nous on rappelle qu'il y a des faits, il y a des écrits, On travaille avec des organisations qui sortent des actes concrets que l'État maintenant ne peut plus faire semblant d'ignorer. Et ce qui est extraordinaire, c'est ce silence assourdissant concernant un gouvernement criminel d'apartheid israélien, dont on sait que celui qui est à la tête a quand même un mandat d'arrêt international pour crime de guerre. Donc c'est tout ça qui est effarant. Voilà.
13: BDS, donc boycott, désinvestissement, sanctions, vous existez depuis plusieurs années, hein, vous êtes vraiment très actif. Quelles sont les actions hors le boycott de Carrefour que vous avez menées récemment?
15: Il y a boycott de Carrefour, il y a le boycott d'AXA, il y a sur toutes les grandes AG on est présent, on est aussi sur tous les lieux aussi avec les comités palestines, on fait un travail de terrain et on sait très bien que le vrai travail c'est sur le terrain. Puisque la seule force du boycott, c'est chaque citoyen, chaque consommateur qui devienne acteur de cette campagne par le pouvoir de dire à un moment donné, je ne donne pas mon argent à des criminels de guerre, à des gouvernements fondamentalement racistes et suprémacistes qui colonisent et qui ont fait des actes de génocide à Gaza, par exemple. Donc voilà, on continue. Il y a aussi le désinvestissement, où on pousse les sociétés d'abord à désinvestir en les avertissant. Parce qu'on oublie, on dit toujours, il y a le boycott, il y a le désinvestissement. Voilà, et le désinvestissement, c'est on avertit toutes les sociétés ou tous les organismes. On voit à travers l'Eurovision, tout ce qui est le boycott académique et culturel aussi. Il ne faut pas oublier que ce gouvernement travaille son image de marque, Israël. Donc, il travaille son image de marque alors qu'il est fondamentalement raciste, suprémaciste et d'apartheid. Donc, on travaille aussi à être présent aussi, à déboulonner toute la mythologie de l'image d'un gouvernement qui pourrait dire qu'on est dans un petit conflit. Ce n'est pas un conflit, c'est une occupation, voilà, et avec des Palestiniens qui meurent en masse.
13: Et va approcher, tu parlais du Grand Prix de l'Eurovision, mais va approcher aussi au mois de juin la Coupe du Monde de football. On sait, parce qu'on parle d'Israël, mais il y a tous ses complices aussi, les États-Unis, la France. Est-ce qu'il n'y aurait pas aussi là à appeler un boycott de la Coupe du Monde de football qui aura lieu au mois de juin?
15: Alors, comme entendu, on sait très bien que c'est tout ce qui est des grandes liesses du sport. C'est quelque chose qui est quand même ancré dans le populaire et autre chose. Boycotter, pour ça que BDS s'ingénue à travailler sur ce qu'on appelle une stratégie de cible. Par contre, appeler à boycotter la présence d'Israël au sein même de ces institutions, c'est fait déjà, la demande auprès de la FIFA, au niveau aussi de ce qui est européen, etc. Donc on continue le combat à faire en sorte que certains pays portent la parole aussi, puisqu'il y a des pays qui la portent, comme à travers l'Eurovision. Il y a des gens qui se sont déclarés non partie prenante de l'Eurovision 2026, tels que l'Espagne et d'autres pays qui ont suivi. Donc en fin de compte, c'est un travail de longue haleine, c'est un travail perpétuel, qui nous oblige à ne pas baisser la garde et à être constant dans nos luttes, à faire vivre aussi la lutte du peuple palestinien dans le cadre du droit international et dans le droit aussi à l'autodétermination du peuple palestinien et au retour des réfugiés palestiniens. Après, on a oublié de dire les sanctions, puisque BDS est boycott des investissements, sanctions. Il est demandé aux institutions de sanctionner. C'est pour ça qu'à chaque fois, BDS fait appel aussi aux institutions. Et par des courriers, par des campagnes, en demandant nécessairement la sanction. Comme la sanction, justement, d'Israël par sa participation à l'Eurovision, de la sanction aussi lors des planifications culturelles ou des programmes culturels, la sanction sur des entreprises qui vendraient des armes, même par ce qu'on appelle des éléments. À chaque fois, ils disent « on ne vend pas d'armes, c'est des éléments de guerre ». Voilà. Donc on sait très bien qu'il y a des sociétés françaises qui le font. Donc on demande à cet État de prendre toute sa responsabilité dans le cadre du droit international et dans le cadre des traités et dans le cadre aussi du mandat d'arrêt international fait à l'encontre d'un chef de gouvernement qui a été condamné pour crime de guerre. Voilà.
13: Bah, je crois qu'on a fait le grand tour. Merci à vous en tout cas.
6: 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Et on vous diffuse maintenant les reportages et interviews qui ont été réalisés lors de la manifestation appelée 16 mai 2026 dernier afin de commémorer la Nakba.
10: Et là aujourd'hui, à l'appel d'urgence palestine et de beaucoup d'organisations politiques, syndicales, associatives, en ce 16 mai, on commémore la Nakba, la catastrophe, la destruction de la Palestine, le déracinement du peuple palestinien, la création de l'État colonial israélien et ce processus continu de nettoyage ethnique et de destruction de notre peuple. La Nakba, ce n'est pas qu'une date dans le passé qu'on commémore, c'est un processus continu. Ce colonialisme qui partout s'est imposé par la force et la violence, par la destruction de nos villages, par le déracinement des Palestiniens de leurs terres. Et jusqu'à aujourd'hui, on le voit bien sûr, notamment à Gaza, ce processus génocidaire, il continue. L'incarcération massive de nos Palestiniens, Palestiniennes, frères et sœurs résistants, la poursuite de la colonisation dans les villages de Cisjordanie et partout dans la Palestine historique. Et il y a une histoire donc continue, à la fois de déracinement, mais aussi de résistance. Et c'est cette résistance notamment qu'on honore aujourd'hui. Le mot d'ordre de cette mobilisation, c'est droit au retour pour tous les réfugiés. La majorité des Palestiniens ont été expulsés par la force de leur terre. Et on demande aussi la libération de tous les prisonniers. Les prisonniers, c'est la pointe avancée de la résistance palestinienne. Aujourd'hui, ils sont près de 10 000. Dans les prisons coloniales, ils font face aux pires sévices, à la torture et aujourd'hui à la menace de la peine de mort qui a été votée par le Parlement colonial. Et donc cette lutte pour la libération des prisonniers, c'est aujourd'hui une lutte qui anime tout le peuple palestinien en Palestine et dans la diaspora. Et c'est une revendication qui est d'une actualité particulièrement importante aujourd'hui, notamment à cause de cette loi qui promet la peine de mort à tous les Palestiniens qui résistent à l'occupation, mais aussi parce que de plus en plus en Europe, on assiste à l'incarcération de Palestiniens qui font l'objet d'accusations directement portées par les autorités israéliennes avec lesquelles beaucoup de gouvernements en Europe collaborent. On sait qu'ils utilisent des aveux qui sont sous la torture, des procédures coloniales, administratives qui sont tout sauf une justice réelle et authentique. Et donc face à ça, on est solidaires, on est unis et on continue à porter cette revendication. Notre message aujourd'hui, c'est que parler de l'histoire, ce n'est pas parler du passé. C'est renforcer cette conscience historique qui est en réalité nos racines vivantes et qui nous permettent de tenir debout aujourd'hui malgré la violence coloniale et génocidaire. Donc aujourd'hui, l'enjeu, c'est celui de l'actualité de cet héritage, l'actualité de cette lutte. Et l'actualité de cette lutte, elle se traduit très concrètement aujourd'hui dans nos rues, dans nos quartiers, dans nos universités, dans notre capacité à s'organiser toujours plus efficacement. Aujourd'hui, on porte avec Urgence Palestine une lutte qui n'a pas fini d'irriguer l'espace social et politique français contre l'impunité des criminels génocidaires, contre l'impunité de ces soldats franco-israéliens qui continue d'aller venir entre la France et les lignes de front à Gaza, au Liban et partout dans la région. Notre message aujourd'hui, c'est que Gaza, le Liban, c'est la pointe avancée de la lutte antifasciste. C'est dans cette résistance aujourd'hui que se trouve l'exigence d'une solidarité pour nous. Quand ils gagnent, nous gagnons face à cette extrême droite qui prétend diriger le monde et diriger nos vies.
14: Merci beaucoup.
10: Merci.
16: Palestine vivra !
17: Depuis les années 20 où les sionistes sont arrivés en Palestine, le sionisme ce n'est pas le partage, ce n'est pas on vit ensemble, ce n'est pas on fait des écoles, des villes, des terres, des syndicats pour tout le monde. Le sionisme, et ce n'est pas les juifs qui habitaient depuis des siècles en bonne entente avec les arabes qui parlaient l'arabe qui était avec les palestiniens. Je parle de ceux qui sont arrivés sous la houlette de la théorie, de l'idéologie sioniste créée par Théodore Herzl et qui disent « il nous faut un État juif débarrassé de tous les peuples qui étaient sur cette terre avant, qu'ils soient chrétiens ou qu'ils soient musulmans, on n'en veut pas. Donc on ne veut pas de l'arabe, on chasse les arabes de leur terre. Le syndicat qui se crée, Histadrut israélien, ne veut pas d'autres travailleurs que les juifs. Les écoles sont réservées aux juifs et les même les fameux kibbutz, soi-disant de gauche, soi-disant socialistes, n'acceptent pas n'accepte pas en leur sein la moindre personne, homme ou femme ou enfant, qui ne soit pas juif. D'accord ? Donc, les Palestiniens ont vu cette chose-là. Ils ont vu qu'ils étaient repoussés et ils avaient proposé d'accueillir et de vivre ensemble avec les Juifs, dont qu'ils plaignaient parce qu'ils savaient qu'ils étaient persécutés. Mais les sionistes ne leur ont pas laissé cette possibilité parce que le sionisme, ça a tout de suite été le racisme et l'apartheid. Donc, quand il y a eu le partage de l'ONU, ben, les Palestiniens, ils n'en voulaient pas. Pourquoi on leur prenait plus de la moitié de leur terre? Si on vous prend plus de la moitié de votre appartement, sans aucune raison, vous n'allez pas être très contents. Eh bien, eux non plus. Et qu'est-ce qu'on fait? Qu'est-ce qu'on fait, les dirigeants israéliens? Ils ont dit, ah très bien, on prend les 55%, mais ça ne nous suffit pas. On veut beaucoup plus, on veut beaucoup plus, mais ça va être très difficile. Alors comment on fait? Ils ne vont pas nous les donner, les beaucoup plus. Alors c'est là qu'ils commencent les massacres, qui commencent les villages qui sont rasés, les exemples de terreur, le terrorisme, pour justement tuer et chasser un maximum de gens. Donc, c'est ça la Nakba, et il ne faut pas nous raconter, ils ont fui. Les 800 000 Palestiniens et Palestiniennes qui sont partis ont été forcés à l'exil, forcés d'aller sur des routes dans d'autres pays, dans d'autres endroits, que ce soit au Liban, en Jordanie, que ce soit à Gaza, que ce soit dans d'autres endroits alors qu'ils habitaient dans ce qui s'appelle aujourd'hui Israël. Donc, je disais que tout n'a pas commencé le 7 octobre 2023. Et effectivement, ça a commencé juste 75 ans avant le 7 octobre 2023. 75 ans qu'on essaye de rayer d'un coup de plume. Et ceux qui ne sont pas d'accord, ceux qui disent autre chose, ceux qui n'ont pas le même narratif, n'est-ce pas? Eh bien, ils sont des apologistes du terrorisme.
18: Une seule solution. Georges Ibrahim Abdallah est un résistant qui a été enfermé ici à Paris. Là, la quasi-totalité de sa vie, qui vient d'être libérée. Et ici, il y a des communistes en France qui nous apportent aussi leur soutien. Donc s'il vous plaît, on accueille Victoire de l'URC, l'Union pour la Reconstruction Communiste. S'il vous plaît, accueillez-la bien, merci. Ouais.
19: Et comme tous les ans depuis 1948, nous sommes ici pour exiger l'application sans délai du droit au retour des réfugiés palestiniens. Notre soutien indéfectible à la résistance palestinienne sous toutes ses formes et la fin du génocide. Mais ce soutien n'est pas seulement un acte de solidarité, au sens que dans trop de pays du Nord, on donne au terme de solidarité, c'est-à-dire avec une connotation humanitaire. Non, la solidarité que nous manifestons aujourd'hui est de la même nature que la solidarité qui existe entre les cinq doigts d'une même main, entre les membres d'un même corps, c'est-à-dire une solidarité qui repose sur la compréhension d'un fait simple, que lorsqu'un corps est blessé, qu'une partie du corps est blessée, c'est l'ensemble du corps qui l'est. Cette conscience d'une communauté de destin entre tous les damnés de la terre, quelle que soit leur couleur de peau, leur religion ou leur culture, une communauté de destin qui est la signification profonde, bien que largement inconsciente, du slogan « Nous sommes tous les enfants de Gaza ». Car la tentative de génocide et de colonisation totale en cours actuellement en Palestine et dans l'ensemble de l'Asie occidentale est un des points nodaux des contradictions de l'ordre économique qui régit le monde depuis la fin du XIXe siècle. Le mode de production capitaliste à son stade impérialiste. La colonisation de la Palestine n'a rien à voir, comme cherche à le faire croire les sionistes de tous bords, alors qu'eux-mêmes n'y croient même pas, avec une histoire de droit divin sur la possession d'une terre. Les enjeux sont bien plus triviaux que cela. Ils sont d'abord économiques. Il s'agissait à l'époque d'assurer le contrôle par les puissances impérialistes dominantes, l'Angleterre puis les USA, de ces territoires au croisement de l'Europe, de l'Afrique et de l'Asie, le plus riche en hydrocarbures du monde. L'objectif de la colonisation totale et des génocides qui est aujourd'hui assumé en tant que tel par l'entité sioniste et les USA est le même. Et il doit être lu, à l'instar de la tentative d'éradiquer le Hezbollah libanais et les attaques américano-sionistes contre l'Iran, comme une nécessité vitale pour des puissances impérialistes occidentales dont la domination sans partage depuis 30 ans est considérablement mise à mal par les reconfigurations actuelles de l'ordre économique mondial. C'est cette même crise de l'impérialisme qui explique la situation actuelle à Cuba,
20: au Venezuela, au Soudan ou encore aux Philippines. Mais c'est aussi elle qui explique la marche à la guerre que les gouvernements bourgeois du monde entier, inféodés aux intérêts des multinationales, cherchent à imposer au peuple. Enfin, c'est elle qui explique le processus de fascisation en cours et l'appui financier, médiatique et politique apporté par le capital financier à ceux dont le fonds de commerce politique est le racisme, l'islamophobie et la xénophobie. Et qui s'appuie pour cela dans les pays du Nord impérialistes et notamment en France, sur un inconscient colonial fermement enraciné dans l'imaginaire collectif, qui n'a jamais fait l'objet d'un bilan honnête et sans concession, pas même par les forces de la gauche française elle-même. Mais les enjeux sont également symboliques et idéologiques, car ce qu'il s'agit aussi d'effacer, c'est cette résistance héroïque qui, depuis plus de 100 ans, ne faiblit pas, malgré les souffrances, malgré les sacrifices, malgré les trahisons. Depuis 75 ans, les peuples du monde entier observent cette résistance, se nourrissent de cette obstination, de ce refus de disparaître, d'être effacés. En ce jour de Nakba, c'est donc plus que le seul soutien à la résistance du peuple palestinien qui nous meut. C'est tout ce qui est contenu en elle. La persistance, malgré tout, de la lutte pour l'émancipation des peuples du monde entier, à laquelle nous devons prendre part en tant que nous en faisons partie. C'est pourquoi, s'il est nécessaire de continuer d'exiger le respect du droit au retour, la fin de la colonisation de la Palestine, la fin du soutien économique, politique et militaire actif de la France et de l'Union européenne à l'agression américano-sioniste des Palestiniens, mais aussi des autres deux pays de la région, notamment le Liban et l'Iran, nous pensons qu'il est indispensable de le rappeler. Soutenir le peuple palestinien, c'est s'inscrire dans la lutte plus générale contre l'impérialisme, dont le phénomène colonial et néocolonial ne sont que des instruments, et qu'il est indispensable de continuer à pointer du doigt et à attaquer la classe dont l'impérialisme sert les intérêts, la classe capitaliste. Et comme nous vivons et nous nous battons en France, c'est l'impérialisme français que nous devons cibler en priorité, pour la simple raison que c'est lui que d'ici nous pourrons atteindre. Ainsi, soutenir la résistance palestinienne passe aussi nécessairement par le soutien des luttes de toutes les victimes de l'impérialisme français. Celles des peuples des territoires encore colonisés, comme la Kanaky ou la Réunion. Celles des territoires néocolonisés, comme en Afrique de l'Ouest ou au Kenya. Mais aussi sur le territoire français lui-même, celles des travailleurs immigrés et issus de l'immigration. Et plus généralement, celles de l'ensemble des travailleurs, ceux qui n'ont que leur force de travail pour survivre et qui sont toujours plus exploités, toujours plus paupérisés. Soutenir la résistance palestinienne, c'est aussi lutter contre tous les phénomènes qui découlent de la crise de l'impérialisme. Le processus de fascisation que nous sommes en train de vivre et qui prend la forme concrète d'une alimentation du racisme et de l'islamophobie par le capital financier lui-même, notamment via les médias, mais aussi contre la casse de nos droits sociaux, des droits du travail et de tous les systèmes de solidarité. Enfin, c'est lutter contre la militarisation de la société et la marche à la guerre, par laquelle l'État complice justifie l'austérité budgétaire et la mise au pas des travailleurs, et qui sert en définitive à alimenter d'un côté les guerres de reconquête coloniale partout sur la planète, et de l'autre à organiser le musellement des résistances internes. Et ce n'est pas une mince affaire, car cela suppose d'ouvrir, comme les multiples facettes d'un même cristal, tous les fronts de lutte en même temps. Et cela suppose aussi de réussir à dépasser les contradictions du mouvement ouvrier lui-même, ses insuffisances historiques sur les questions coloniales, mais aussi cette tendance à l'occidentalocentrisme d'une partie de la gauche française, encore imprégnée de mentalité coloniale, qui continue de distribuer comme un juge et sans même s'en rendre compte les bons et les mauvais points, comme si elles savaient mieux que les peuples concernés eux-mêmes quelle forme devait prendre leur lutte et leur résistance. En d'autres termes, il s'agit de construire ensemble un véritable front anti-impérialiste, antifasciste et antiraciste solide, capable de contribuer ici au combat contre l'offensive en cours du capital contre les peuples et les travailleurs du monde entier. Et l'esprit et la volonté de coordination qui ont présidé à l'organisation de la manifestation d'aujourd'hui et les 1000 autres initiatives qui fleurissent partout sont un bon début. Mais la route à parcourir est encore longue. Alors au travail, camarades. Palestine vivra, Palestine vaincra, nous vaincrons.
21: تحية فلسطين 78 عام منذ نكبتنا المستمرة في
22: 78 ans depuis cette Nakba continue en Palestine.
21: نكبتنا المستمرة
22: Notre Nakba continue, ce n'est pas seulement l'expulsion de nos villages, la destruction de nos maisons et ces massacres coloniaux qui

0: recueillir cette, cette parole, si vous voulez, donc pas que cet enfant soit dans cette souffrance. Et de là, ils avaient fait un comité d'éthique, et là, ça c'était bien, je trouvais ça bien ficelé, c'est-à-dire que c'est eux qui prenaient la décision de la limitation des soins, ce qu'on appelle les LATA, donc limitation active, limitation ou arrêt de thérapeutique active. Donc les LATA, donc ça, c'est quelque chose de, qui parle aux médecins et aux équipes soignantes, c'est-à-dire c'est une vraie décision, en gros, d'interruption des machines, de la perfusion, de l'alimentation. Mais du coup, alors que les choses existent, à provoquer, elles sont pas toujours simples, quoi. Et c'est vrai que là, il faudrait des médiateurs, beaucoup plus de médiation, parce qu'en fait, sinon, les gens, ils sont laissés dans un espèce de flou, ils n'ont pas les informations, et du coup, ils ne peuvent pas exprimer leur désir de limitation de soins pour leur propre vie ou pour leur enfant, pour leurs proches, qui sont dans des situations de souffrance très importantes.
1: Oui, oui, oui. Et puis en plus, c'est bien compliqué, même pour le soignant concerné, d'être le porteur de la mauvaise nouvelle. J'imagine effectivement qu'à vivre déjà, bon, en effet. Anne ?
2: Moi, dans ma propre expérience, j'ai vécu une situation assez caricaturale aussi de ce point de vue. C'était dans, dans un service de réanimation, donc il y avait une patiente dont un des enfants était chirurgien, je crois, donc enfin médecin en tout cas, et l'autre enfant n'était pas dans la médecine. Et donc il y avait un conflit entre le fils qui pensait qu'il fallait accélérer les choses et le, l'autre fils ou la fille, je me souviens plus, qui ne voulait pas du tout que ça bouge. Et les médecins en réanimation, enfin, que moi je connaissais très bien, étaient vraiment extrêmement frileux sur la question donc de l'arrêt même des thérapeutiques. Hein. Donc c'était, ils n'en étaient pas à la sédation donc dans le but de, d'accélérer, enfin en tout cas de faire dormir, quoi. Et donc l'infirmière m'avait appelé, l'infirmière de nuit m'avait appelé parce que ses collègues lui avaient dit, donc voilà, il y a ça qui est prescrit, mais tu n'en fais que la moitié, mais tu notes comme si tu l'avais fait. Et donc l'infirmière m'appelle en me disant, alors moi ça ne me va pas du tout, je ne comprends pas, moi je ne veux pas faire ça, enfin etc. Donc je lui dis, bah non, effectivement, on ne va pas faire ça, parce que ça maintenant, plus, ils étaient déjà très très pointilleux sur ce qui est écrit. Il fallait que, enfin voilà, l'écrit il doit correspondre à ce qui est fait. Mais il y avait des tas de comme ça, il y a toujours eu des tas de bricolage avec, le, avec la réalité qui n'était pas très clair, pas très, en tout cas pas très sain. Donc elle me dit, non, non, moi j'ai pas envie. Donc je lui dis, bah, on, j'appelle le médecin de garde de l'hôpital, puisque le réanimateur, lui, était un, il était passager, enfin, il était vacataire, donc lui, il ne voulait pas se mouiller dans l'histoire. Et le médecin qui était de garde pour le, l'hôpital était un des deux chefs de service de réanimation. Donc, je l'appelle, et bien sûr, il vient plus qu'à reculons, parce qu'il savait très bien quel problème j'allais lui soumettre. Et il me répond, eh ben vous faites ce que vous voulez. Ah, je lui dis non, on n'a jamais fait ce qu'on voulait et on ne va pas commencer aujourd'hui. Si tu prends une décision, c'est soit on fait le traitement, soit tu changes la prescription. Parce que c'était son collègue, évidemment, qui avait fait cette, ce bricolage. Et donc, il n'était pas content du tout et il me dit, alors à ce moment-là, vous n'avez qu'à exécuter la prescription. Donc l'infirmière qui avait déjà fait la demi-dose retourne dans la chambre de la patiente avec le reste de la dose et la patiente lui dit « C'est quoi que vous me faites là ?» Et elle lui dit « Ben, c'est le complément, je n'ai pas mis la dose complète, je vais mettre le complément. » Et la dame lui répond « Non, merci, là tout va bien, je n'ai pas envie d'être abrutie. » C'est-à-dire, je ne veux pas être endormie. On n'a pas du tout parlé, évidemment, de traitement, enfin, de, comment dire, de sédation, etc. C'était d'ailleurs pas l'époque. Et en fait, ce qui a été, donc, l'infirmière est revenue décomposée en me disant, oh là là, la malade, elle n'a pas voulu que je lui fasse le reste. Et en fait, ce qui m'a frappé, moi, c'est que la seule personne à laquelle on ne s'est pas adressé, c'est à la femme qui allait mourir, enfin la femme qui est morte une semaine plus tard, normalement, on va dire, sans aide particulière, et que simplement on avait écouté son fils,

0: avait entendu sa fille, mais la seule personne à qui on n'a pas demandé, c'est elle. Or, c'est elle qui était en situation de choisir, normalement. Et ça, c'est quelque chose que j'ai souvent, très très souvent vu à l'hôpital. On parlait à la famille, on parlait à l'entourage, mais on ne parlait pas à la personne. Parce que c'est très difficile de négocier avec une personne, enfin, sauf si c'est elle qui est demandeuse, évidemment, ça simplifie. Mais quand ça vient de l'extérieur, en fait, cette femme, elle ne demandait rien du tout. Et elle n'avait absolument pas envie qu'on l'endorme, quoi. Enfin, Et ça, pour moi, voilà, c'est une des choses que j'ai constatées à l'hôpital, c'est qu'on arrive à peu près à parler de la mort avec l'entourage, mais avec la personne, là, c'est une autre affaire. Et effectivement, ça reste, à mon avis, quelque chose qui devrait vraiment se travailler, quoi, dans les services.
1: Oui, oui, ça me paraît évident, oui. La première concernée, c'est la personne qui va recevoir ce genre de soins ou pas.
2: Moi, je veux bien intervenir. Pour revenir à l'annonce de la mauvaise nouvelle, enfin, l'anticipation, ce n'est pas si facile que ça, parce que quelquefois, on peut dire à quelqu'un, vous avez un cancer grave, mais il ne l'entend pas. Il y a des mécanismes de protection, évidemment, qu'on connaît tous. Et c'est tout l'intérêt d'avoir une bonne formation. Quand j'étais prof de médecine générale, on essayait de former les étudiants à ça. On appelait ça l'annonce d'une mauvaise nouvelle, mais c'est important de prendre son temps, de le répéter et de le partager. De le partager avec les soignants quand on est en milieu hospitalier ou avec l'entourage. Et c'est un vrai exercice, hein. Ne dites pas à mon mari que j'ai un cancer parce qu'il va se faire du souci, oui, mais le jour où vous allez aller en chimio, on va vous enlever un sein, il va peut-être s'en apercevoir. Enfin, toute la difficulté de ça. On est un petit peu aidé maintenant par les IPA, les infirmières en pratique avancée. Vous savez, c'est la grande mode là. Je ne sais pas s'ils vont faire débloquer des sous pour ça, mais ça fait causer. Et les IPA, elles peuvent servir d'intermédiaire, de médiatrice. Justement entre le médecin et le patient et son entourage. Alors elles sont rares, il commence à y en avoir pas mal en cancérologie, en pédiatrie aussi, il y en a pas mal. Donc je pense que ça peut être intéressant d'avoir une personne intermédiaire dans ces situations. L'autre chose, c'est que la vérité des prescriptions, la réalité des prescriptions, elle doit être partagée par toute l'équipe. Et si une infirmière n'est pas d'accord avec un médecin, parce que je l'ai vécu souvent en palliatif. Oui, ton collègue, il ne donne pas assez d'antalgique, alors on attend que ce soit toi qui sois d'astreinte, comme ça on sait que tu vas en donner plus. Bah, oui, d'accord, c'est bien pour le patient, mais ça ne va pas du tout. C'est-à-dire qu'il faut que mon collègue il prescrive suffisamment d'antalgique. On était 6, il y en avait 2 qui étaient peu prescripteurs et 2 qui étaient plus volontiers prescripteurs. Et les infirmières savaient très bien, c'est évident à qui il fallait s'adresser quand il voyait un malade en souffrance. Et je pense que là, il y a un vrai travail. Mais ça veut dire, pour faire avancer les choses, on a fait des réunions d'équipe, alors, toutes les semaines, 2 heures. Ça mange du temps, ça prend du temps sur l'activité spécifiquement technique de soins. Et je crois qu'il faut qu'on arrive à trouver du temps. Mais comme on est en effectif de plus en plus réduit, vous ne pas rêver, hein. On va avoir du mal à trouver du temps. Après, je crois que le cas de la réanimation, c'est un peu particulier, parce que souvent, les patients ne sont pas coopérants. Ils ne peuvent pas coopérer. Il y a eu une étude qui est intéressante qui a été faite par des étudiants en médecine anglaise sur les services de réanimation en France. Dans un service de réanimation, un décès sur 2 est consécutif à une décision médicale. C'est-à-dire qu'on n'a pas rajouté une machine, une dialyse, un respirateur qui était nécessaire à la survie de la personne, où on a enlevé une dialyse, un appareil qui permettait à la personne de survivre. Ce qui veut dire que les médecins prennent des décisions de condamnation à mort. Hein, je mets quelques guillemets, mais on sait ce qu'on fait quand on ne met pas quelqu'un sous dialyse ou quand on prend le respirateur parce qu'on a besoin pour un patient qui va, lui, avoir plus de chances de s'en sortir. J'ai vécu ça dans des services d'urgence à Briançon, où quand l'hélicoptère ne peut pas décoller pour Marseille, parce qu'il y a du brouillard, ben, tu as 7 respirateurs, on ne va pas ventiler à la main toute la nuit. Donc là aussi, les moyens en matériel et les moyens en personnel devraient vraiment être beaucoup plus développés. Je suis désolé de faire un peu de syndicaliste comme ça, mais je crois que c'est... Il faut insister tout de même là-dessus, hein, sur la, cette misère, de ce manque de personnes qu'on a. Alors, même si quelquefois il y a trop d'interlocuteurs, quelquefois il n'y en a vraiment pas assez, quoi. Voilà, je pense que c'est important. Le fonctionnement d'équipe et de savoir au sein d'une équipe se dire les choses. Pourquoi tu n'as pas donné de traitement antalgique? Pourquoi tu n'as pas augmenté la morphine à cette dame alors que tout le monde te dit qu'elle souffrait, qu'elle disait qu'elle souffrait? Enfin, l'équipe et le retour. Alors après, il y a aussi le problème de la hiérarchie médicale. C'est les médecins écoutent pas beaucoup les patients, pas tellement les infirmiers, enfin, et encore moins les autres. Hein. Moi, j'ai fait des séjours au Québec dans les milieux médicaux. Le chef de service, il a la même parole que la SH. Hein. Il n'y a pas de hiérarchie. Chacun est dans son rôle, mais il n'y a pas de hiérarchie. Je rêvais quand j'étais là-bas. Hein. Je m'arrête.
1: Non, mais ce n'était pas une obligation. Tu t'arrêtes.
2: Non, mais je crois que c'est tout ce que je voulais dire.
1: D'accord. Ceci dit, qui va reprendre? Il nous reste 4 minutes. Ce serait bien d'avoir quelque chose pour poursuivre, au moins.
2: Moi, j'aimerais bien revenir sur la problématique du suicide assisté, qui n'a rien à voir avec la fin de la toute fin de vie, mais pour militer depuis longtemps et pour accompagner régulièrement des gens qui sont dans des pathologies évolutives à terme, mais pas à très court terme, je trouve que c'est très important de pouvoir entendre ce qu'ils demandent, même de pouvoir leur dire « vous serez aidé le jour où vous le demanderez ». Et ce qui est intéressant, c'est que les Belges, chez les Belges, on sait que si on demande à être aidé, un jour on le sera, parce que la loi le permet. Et les gens qui font des directives anticipées, en Belgique, avec la même pathologie, ont des survies plus longues que les gens qui ne font pas de directives anticipées. C'est intéressant parce que ça veut dire que quand on sait qu'on va être respecté dans sa volonté un jour éventuellement, alors ça représente 2-3% des décès, hein, ça ne représente rien du tout, ça, c'est, en chiffres c'est rien, on se bat mieux et plus longtemps contre sa maladie. Alors bien entendu, ça veut dire aussi qu'on a renforcé un lien de confiance entre le soignant, enfin les soignants et le patient, et aussi on a ouvert dans ces cas-là à la connaissance, parce que faire des directives anticipées, ça veut dire on les écrit, on les donne à son médecin traitant, mais on les donne aussi à son entourage, on les donne à sa famille. Donc on est obligé de dire à sa famille, bon, j'ai une maladie évolutive, j'ai une saloperie, je vais sans doute en mourir, donc je vous informe. Et là, évidemment, les réactions peuvent être très différentes l'entourage, mais ce qui est important, c'est d'avoir informé les gens et de l'avoir fait suffisamment en amont, pour qu'on puisse pour que les gens s'habituent à l'idée qu'ils vont peut-être perdre leur père, leur mère, leur conjoint. D'expérience, il me semble que c'est important. Ça permet de mieux... Parce qu'on voit trop arriver des gens en fin de vie avec des enfants. J'ai le souvenir, histoire personnelle, d'un notaire. Alors, il aurait pu faire des directives anticipées, même, quand on est notaire. Hein. Il avait deux filles qui, de toute évidence, se voyaient plus depuis 20 ans et qui se retrouvaient toutes les deux au chevet du papa, cancer du pancréas très évolué, avec une maman, une conjointe qui était complètement effondrée parce qu'elle avait appris tardivement la gravité de la maladie de son homme. Elle ne voulait pas le perdre, elle était plus capable de rien décider. Et les filles qui se mangeaient tellement de fois qu'elles n'arrivaient même pas à être ensemble dans la chambre. Donc il y en a une qui sortait, l'autre qui rentrait. Et alors, un jour, j'ai dit, bon, on met les deux filles autour de la table, avec la maman, mais la maman, elle ne s'exprimait plus du tout. Et on va essayer de comprendre ce qu'elles veulent. Il y en a une qui disait, mon père, il aurait voulu qu'on l'aide à partir dans l'état où il est, grabataire, enfin bon. Et l'autre qui disait, mais non, vous voulez jusqu'au bout. Enfin, vous imaginez c'est quelque chose qui est fréquent en palliatif. Mais je me dis, si ce gars, notaire, 60 ans, il aurait pu penser à... Quand il a su qu'il avait un truc grave, enfin, j'espère qu'on lui a dit. Enfin, alors ça, on lui avait bien expliqué que c'était sérieux. Il aurait pu prendre les devants. Enfin, c'est pour ça que je pense que la publicité pour les directives anticipées, la publicité pour la vérité aux malades, alors en sachant tout ce que c'est compliqué. Hein, quand on est généraliste et qu'on a la personne en face de soi et l'image du scanner sous le nez, on a un peu, quelquefois, c'est un peu... voilà, c'est pas toujours très facile. Et c'est vrai qu'on a tendance à dire c'est une petite tumeur qui aura une petite chimio et une petite amputation. Les rayons, c'est que dalle, ça brûle un peu. J'ai entendu ça tellement souvent, bon, voilà. Mais c'est la minimisation, hein, du diagnostic. Il faut tout de même pas trop... Il faut essayer de développer un petit peu. Enfin, alors, être dans la vérité, en plus, comme on n'est pas capable de faire des pronostics, nous. On ne sait pas. Il y a des cancers du pancréas qui durent 10 ans, heureusement d'ailleurs. Enfin, puis il y en a d'autres qui sont très vite pliés. C'est difficile à. C'est pas un boulot facile, hein, la médecine.
1: Non, c'est clair. La communication non plus, en fait, à première vue. Quoi qu'il en soit,
2: Ouais.
1: nous reprendrons cette discussion après une petite pause musicale pour la quatrième phase de notre émission. Merci.
3: Retour en 78 avec ce tube incontournable en plage 3 de l'album Outlandos d'amour, avec ce placement si particulier de la basse, Roxane, bien sûr.

0: 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Eh bien, c'est toujours nous, c'est toujours les voix de la médecine utopique et c'est toujours la fin de vie, de quelle manière elle peut se passer, de quelle manière elle peut éventuellement survenir, et la parole de tout le monde. Alors en France, on sait que de toute façon, c'est un peu compliqué d'obtenir un vrai droit de décision sur sa propre fin de vie, mais qu'en est-il ailleurs? Si finalement, tout n'est pas pareil partout. Alors je pense que Bernard...
1: Oui, les pays du Nord, et particulièrement les Pays-Bas, ont été les premiers à dépénaliser, puis à légaliser l'aide active à mourir, l'aide médicalisée active à mourir, qu'on nomme euthanasie chez nous. Bon, le mot est un petit peu dévoyé, il faut faire un petit peu attention. Les vétérinaires l'utilisent beaucoup pour les chiens et les chats, donc je ne sais pas trop. Les pays aux alentours ont suivi relativement rapidement, le Danemark, tous les pays du Nord, et la Belgique, qui est finalement un petit peu devenue exemplaire, parce que la Belgique a créé en 2002, adopté une loi qui a adopté trois choses en même temps. La loi sur le droit des malades, un peu comme notre loi Kouchner à nous, une loi sur le développement des soins palliatifs, et ils les ont développés, et une loi sur l'autorisation d'aider les gens à partir, soit en suicide assisté, c'est-à-dire on donne à la personne le produit avec lequel elle peut se suicider, soit de l'euthanasie, c'est-à-dire c'est le médecin qui injecte un produit létal, qui endort et fait mourir très rapidement. Depuis, d'autres pays ont suivi, alors le Luxembourg, le Québec, et maintenant pratiquement toute l'Europe, l'Espagne, le Portugal, même l'Allemagne et l'Italie, qui étaient des pays plutôt réticents, ont suivi, alors soit en passant par des structures juridiques, c'est-à-dire c'est des cours de justice fédérale ou nationale qui ont dépénalisé avec des systèmes de jurisprudence, soit en autorisant par des lois comme en Espagne ou au Portugal qui sont votées par des parlements, ce qui peut éventuellement arriver en France. Et on est maintenant avec la Pologne, le seul pays progressiste d'Europe à ne pas avoir de loi. Je fais le parallèle parce que je pense qu'on malheureusement on n'est pas dans une démarche très proactive et quand on voit ce qui se passe en Pologne par rapport à l'IVG, on peut un peu s'inquiéter. Alors il y a beaucoup d'États des États-Unis qui ont voté ça, qui ont adopté ça, parce que là-bas, ce n'est pas fédéral. Et après, il y a le cas très particulier de la Suisse, où on n'a pas le droit de pratiquer l'euthanasie, c'est-à-dire où il n'y a pas de possibilité qu'un médecin injecte une dose. Par contre, il y a le suicide assisté, qui n'est pas vraiment légalisé, qui est dans la constitution suisse, c'est-à-dire qu'on ne doit pas laisser quelqu'un dans le désespoir. C'est un côté un peu Saint-Bernard du gars qui est dans la neige, quoi. Enfin, c'est très suisse. On ne peut pas laisser quelqu'un qui va mourir sans l'accompagner. Donc les Suisses, eux, ont la pratique qui a été reconnue par des jurisprudences du suicide assisté. Il y a une équipe médicale et il y a aussi un avocat, un juriste qui regarde s'il n'y a pas personne à intérêt à ce que la personne meure. Hein. Oui, l'argent fait tout de même partie des problèmes qui peuvent se poser hein, dans les fins de vie. Et si le juriste est d'accord et si le médecin est d'accord en disant la maladie effectivement est évolutive, grave et la personne est dans un état ou risque de rapidement d'être dans un état de dépendance qu'elle ne veut pas, on peut lui procurer le produit. À ce moment-là, le produit est procuré au patient et le patient est accompagné par une association. Il y a 5 associations en Suisse. Par une association qui donc l'aide à partir dans des conditions de confort moral, psychologique et physique aussi. La Suisse et la Belgique sont malheureusement pour eux actuellement l'objet d'un tourisme français, de tourisme de la mort si je puis dire, mes copains belges, parce que depuis que je milite, je me suis fait beaucoup de copains belges, et les médecins en Belgique commencent à être un petit peu débordés et commencent à refuser des Français. Alors il y a des Français qui sont limitrophes. Vous savez que les gens des frontaliers, ils peuvent aller se faire soigner en Belgique parce qu'il n'y a pas de déserts médicaux en Belgique. Donc la sécurité sociale rembourse les frais des Français, des Ardennes, de la Moselle, bon, qui vont se faire soigner en Belgique. Donc il y a maintenant même des problèmes chez les Belges. À partir du moment où on est médecin traitant d'un Français, est-ce qu'on a le droit de l'euthanasier s'ils le demandent? Ça fait partie de leur discussion. Et ils ont créé des formations, ça c'est très intéressant. Ils ont une formation qui s'appelle EOL, End of Life, auxquels participent des médecins, des psychologues, des infirmiers, pour accompagner justement les soignants qui accompagnent les gens en fin de vie, pour ne pas les laisser tout seuls face à la décision et surtout au geste d'aider quelqu'un à partir. En Suisse, il y a eu plusieurs votations pour essayer de légaliser l'euthanasie, donc le geste actif, et pour le moment, aucune n'est passée. Donc la Suisse reste pour le moment un pays uniquement de suicide assisté. Voilà, je crois que je vous ai fait à peu près le tour. Ce qui est tout même intéressant, c'est qu'on entend souvent dire « il n'y a pas beaucoup de Français, s'il y avait une loi, il n'y a personne ». Dans les pays où c'est légalisé, depuis pas mal d'années, ils font des statistiques, parce que dans tous les pays, il y a une commission qui analyse tous les actes d'euthanasie. Donc c'est tout est déclaré. Alors c'est aussi l'avantage, c'est qu'il n'y a pas d'illégalité. Comme chez nous, il y a de l'illégalité. Chez eux, enfin, il n'y a pas d'illégalité. Il y a forcément toujours l'illégalité, mais il y en a moins. Et donc, ce qui est intéressant, c'est que les gens qui font appel représentent, enfin qui sont aidés activement à mourir, représentent entre 2 et 3% des décès. Chez nous, avec 600 000 décès par an, ça ferait entre 12 et 15 000. C'est pour vous donner une idée, c'est-à-dire qu'il ne faut pas dramatiser non plus l'éventuelle légalisation de l'aide médicalisée. Les Belges, ils ont maintenant 21 ans de recul. Les Pays-Bas, ils ont 27 ou 28 ans de recul. Et la population n'a pas été saignée. Enfin, il faut rester calme, quoi. Par contre, les Belges et les Suisses commencent à en avoir marre du tourisme des Français. D'autant qu'ils ont eu pendant un certain temps le tourisme des Allemands. Enfin, des Allemands qui venaient mourir chez eux. Mais comme l'Allemagne, maintenant, a dépénalisé... En fait, en Allemagne, il y a eu des procédures qui ont été faites à l'encontre de médecins qui avaient aidé des gens à mourir. Et les successions, la cassation, si vous voulez, enfin les hautes juridictions allemandes ont dit que ben, les gens avaient le droit de se suicider et d'être aidés à le faire. Il faudra, nous, qu'on supprime d'abord la non-assistance à personne en danger dans notre code pénal, si on y arrive, parce que c'est actuellement le premier blocage. Voilà. Après, oui. Je peux juste dire rapidement, personnellement, j'accompagne des gens. J'ai aidé des gens à se procurer du pain total, donc qui est le produit avec lequel on peut se suicider doucement, tranquillement et facilement. Du coup, j'ai été mis en examen, je ne suis pas inculpé. On est 11 personnes et on est, pour le moment, la justice française ne bouge pas. Comme on est 11 personnes très militantes, on a tous dit que si on était inculpé, évidemment, on ferait venir les médias, on ferait du bruit et tout ça. Donc je pense qu'ils n'ont pas envie. Enfin, je pense que le procureur de Paris et son supérieur hiérarchique et le supérieur qui est au-dessus, prénommé Emmanuel, n'ont pas envie qu'il y ait trop de médiatisation. Il y a un problème tout de même, c'est cette convention citoyenne qui est arrivée à peu près aux mêmes conclusions que ce qu'on a avec les enquêtes d'opinion, c'est-à-dire que 85-90% des gens sont pour qu'il y ait une légalisation. Et dans le corps médical, entre 60 et 65% des médecins, alors surtout chez les réanimateurs, surtout chez les généralistes, surtout chez les neurologues, sont pour qu'il y ait une légalisation. C'est-à-dire que 80% des réanimateurs veulent une loi. Pourquoi ? Parce qu'en fait, on aide des gens à partir par des techniques de sédation terminale, plus ou moins, bon, mais on le fait. On a fait de notre temps ce qu'on appelait des cocktails lithiques, des DLP, hein, le cocktail de losal, phénergan, largactyle. Moi, comme externe, j'ai poussé des seringues de... Enfin, j'ai poussé. Bon, l'équipe... Bon. L'illégalité est très, très inconfortable. Et la légalisation permettrait tout de même de faire un peu avancer les choses et de soulager peut-être un petit peu les médecins. Enfin, d'aider les médecins à pouvoir faire le geste. Il y en a beaucoup qui disent qu'ils le feraient tranquillement. Enfin, tranquillement, c'est pas le mot. C'est jamais tranquille, hein. Faut être clair, toi-même. Hein. C'est jamais facile à faire, à décider, ni encore plus à faire. Mais je crois que c'est un devoir qu'on a vis-à-vis de nos patients, de les accompagner, quelquefois, d'être actifs dans leur mort.
0: Oui, voilà. Oui, tu parlais de la Pologne tout à l'heure. Bon, faut se rappeler aussi que la Pologne est une nation extrêmement catholique. Et que parfois, justement, les religions ou les croyances prennent ce genre de progrès.
1: On avait pensé ça, on nous a souvent dit ça pour l'Espagne et l'Italie. Pour l'Espagne, il n'y a pas eu de problème. Et pour l'Italie, j'ai deux citations que je vous épargne, de deux évêques italiens, des évêques, hein, qui ont dit que bah, finalement, c'était envisageable d'aider les gens quand ils étaient dans de grandes difficultés, tout ça. Il y a un évêque célèbre qui a été aidé en fin de vie et qui l'a dit officiellement, c'est Desmond Tutu. Qui était tout de même un personnage important. Et je pense... Moi, j'ai eu un de mes copains qui était prêtre ouvrier Alors vous allez me dire, les prêtres ouvriers, ce n'est pas des prêtres normaux, mais enfin bon, tout de même. Quand il a eu un cancer de la prostate avec des métastases et qu'il m'a dit, bon, je sais ce que tu fais, il faudra que tu m'accompagnes et que tu m'aides, je lui ai dit, bah oui, il n'y a pas de problème, mais Dieu, ah mais si Dieu m'appelle, je n'ai pas de raison de résister, de lui résister et de ne pas monter plus vite là-haut. Bon, il croyait que, alors je lui ai dit, tu crois que tu vas aller au paradis avec tout ce que tu as fait avec moi? On avait fait des trucs pas terribles, hein, les grèves de la faim, enfin bon, mais voilà, il était persuadé qu'il allait au paradis et que c'était pas la peine de faire attendre quand il était appelé. Alors, je dis ça avec un peu d'humour. Je pense qu'il y a eu une enquête du Pèlerin qui dit que qui a étudié les catholiques, les opinions des catholiques pratiquants. Les catholiques pratiquants, c'est les gens qui vont à la messe au moins une fois par semaine. 65% des catholiques pratiquants sont pour une légalisation. Parce que tout le monde a vécu des trucs dans son entourage. Enfin, donc tout le monde voudrait bien mourir ou pas mourir comme on a vu mourir la grand-mère ou quoi, comme tu as vu ta sœur. C'est ça qui déclenche les demandes. Je pense qu'il y a une différence entre les hiérarchies, et c'est pareil pour nous les toubibs, hein, l'ordre des médecins a pris des positions enfin, sur l'IVG, sur la sécurité sociale, sur le tiers payant, qui ont toujours été très en retard. Alors ils se sont pas loupés, là, sur l'euthanasie, ils ont fait pareil, ils ont pris une position très conservatrice. Mais c'est les autorités, hein. Le pape, c'est pas les catholiques de base. Et le président de l'ordre, c'est pas le médecin généraliste de base. Voilà.
0: C'est bien de le préciser, ça, oui. D'accord. Eh bien, oui. Donc, on voulait continuer cette discussion.
2: Oui, ce qu'on disait, c'était aussi un peu sur les transformations, parfois, des positions. C'est-à-dire qu'il y a des gens qui étaient extrêmement contre, par exemple, la trachéotomie ou... voilà, des traitements très invasifs, et puis une fois qu'il l'avait eu, bah en fait finalement on redécouvrait les gens, quoi. Vous nous aviez dit que c'était hors de question, qu'il fallait pas le faire, et puis après finalement là c'est vous êtes relancé, quoi. Comme aussi des demandes, moi ça c'est ma grand-mère aussi qui avait donc demandé à être en soins, enfin quand je lui avais proposé, alors, mon grand-mère, je lui avais proposé d'aller en soins palliatifs, donc elle a une carcinose péritonéale, donc un cancer généralisé du péritoine, 92 ans, très croyante, ayant toute sa vie qu'elle voulait rejoindre son père qui était décédé alors qu'elle était très jeune. Donc voilà, il y avait une espèce d'espoir après la mort, quoi, quelque chose de plutôt voilà, réconfortant même presque. Et puis un jour, alors qu'elle était en soins palliatifs, donc avec la cognac G, qui était une structure que moi j'ai apprécié, hein, et elle a très apprécié aussi, et elle a fait un espèce de délire toute une nuit en disant mais non, qu'elle ne voulait pas mourir. Voilà, le lendemain matin, on en a pu reparler, puisque les équipes nationales m'avaient informé de cette nuit difficile. Et alors, il y avait deux choses, hein, c'est-à-dire que ma grand-mère, j'avais demandé, mais bah, alors je croyais que tu voulais mourir, que ce n'était pas un problème, que tu as... En fait, il est prêt, toi tu serais prêt pour repartir pour une nouvelle vie. Et elle m'a dit oui. Donc voilà, ça c'était comme voilà, on a plein de surprises quand même, hein, dans ces histoires de fin de vie. On se surprend soi-même, on surprend les autres. Voilà, il y a des choses qu'on n'anticipait pas et qu'on ne pouvait pas prévoir. Et alors l'autre chose que j'avais vue aussi en soins palliatifs, qui m'avait beaucoup interrogé, c'était un peu l'acharnement palliatif. J'ai trouvé cette formule dans le sens où l'équipe de soins palliatifs avait une réponse à tout. Et une réponse finalement assez médicale à tout. Donc, quand on était délirant, on avait un protocole d'agitation. Quand on avait, on avait plus faim, on avait un protocole nutrition. Ils disaient, mais en fait, vous arrêtez jamais, vous. Hein, c'est quand même les soins palliatifs, ça peut être aussi dans une forme de, je dirais, un peu de l'acharnement palliatif. C'est-à-dire que plutôt que de se poser et de se dire, bon, bah voilà, il y a peut-être, la mort avance. C'est aussi dans le cas des râles aussi, quand les gens s'encombrent un peu, qui sont dans la phase qu'on a des râles d'agonie, de fin de vie dans le coma, ils peuvent être encombrés et avoir une respiration extrêmement bruyante, et en effet, pour ceux qui sont autour, difficile. Vous êtes professionnel. Donc là, il faut rajouter un protocole aussi, encombrement, et donc alors, scopolamine et tout. Et on fait quoi là? Enfin, on est pour qui? On fait les soins pour qui? On donne tous ces médicaments pour qui? Pourquoi? Ce qui pose plein de questions, hein, ce qui est intéressant, parce que qu'est-ce qui est acceptable et supportable pour l'équipe soignante, pour l'entourage? Et ça, c'est des questions que je pose souvent aussi, hein, quand même, dans les accompagnements de fin de vie. C'est-à-dire que qu'est-ce qui est important pour vous? Et c'est peut-être pas toujours à, je dirais, dans le... dans le respect, j'en sais rien, mais en tout cas, c'est pas la personne elle-même, elle n'a pas décidé ça. Mais dans sa fin de vie, dans la façon dont elle va mourir, qu'est-ce qui est supportable ou pas pour les autres? Et ça, c'est des choses aussi, pareil, qui se discutent. Voilà, c'est ce que j'aime bien dire par rapport à ce qu'on vient de dire aussi dans les surprises qu'on peut avoir, c'est que rien n'est gravé dans le marbre. Et ça, c'est important aussi. On peut revenir en arrière, on peut revenir sur sa décision de soit vouloir mourir, soit vouloir arrêter tous les traitements, soit bah, justement en continuer. Et en fait, c'est parfois au jour le jour, à la fois pour les personnes premières concernées, celles qui vont mourir, mais aussi pour l'entourage et aussi pour les soignants. Parce que les soignants aussi, eh ben, c'est pas fort, voilà, c'est pas toujours facile de supporter ou la douleur, les cris, les bruits, les escarres, j'en sais rien. Enfin, plein de choses qui sont difficiles en fin de vie. Voilà.
3: Anne.
4: Bon, oui, justement, moi, j'ai toujours été choquée. Parce que pour moi, le confort du patient, bien sûr que sans doute que je m'identifie, ou en tout cas, moi j'ai appris, j'ai beaucoup travaillé, donc comme je vous dis, en réa, cœur poumon, donc avec énormément de questions d'encombrement, de râles, enfin, etc. Et moi, un jour, on m'a dit, c'était un de mes amis qui était en train de mourir. Et il était, j'allais le voir beaucoup, il était dans l'hôpital dans lequel je travaillais, et on avait dit, maintenant, il n'y a plus de soins, c'est-à-dire on ne l'aspire pas, on n'aspire pas ses sécrétions. Et moi, pour moi, ça, c'est vraiment un manque de soins, c'est impossible pour moi de laisser quelqu'un râler, trimballer des sécrétions, j'avais l'impression que ça c'était très inconfortable pour lui. En tout cas, ça l'était énormément pour moi. Et je travaillais pas dans ce service. Et je me suis permis de dire au médecin, moi, je vais l'aspirer. Je suis désolée, mais je ne peux pas supporter de le voir comme ça. Et en fait, je l'ai aspiré. Et à ce moment-là, il était à moitié dans le coma. Hein, il m'a serré la main. Et j'ai eu vraiment le sentiment qu'il me disait merci. Et il y a quelque chose où je me dis, mais comment est-ce qu'on peut abandonner? Parce que là, pour le coup, pour moi, c'est juste des soins de confort. Enfin, c'est pas des soins de maintien, même si ça maintient en vie, de permettre à l'autre de respirer encore tant qu'il est vivant. Et en tout cas, voilà, ça, c'est quelque chose que j'arrive pas à concevoir. C'est-à-dire que pour moi, on doit aller... on doit faire le minimum de soins de confort. Donc, ça, il y a sans doute des raisons pour lesquelles on ne le fait pas, mais moi, ça, c'est quelque chose qui me choque en tant que soignante.
3: Eh ben oui, c'est laisser quelqu'un se noyer quelque part. Oui, à toi.
2: Dans le palmarès des soins douloureux, l'aspiration bronchique, c'est dans le top. Hein. Mmh. Donc, c'est considéré, quand on se dit qu'on est en soins de confort et soins palliatifs, ça peut être discuter de savoir si on continue les aspirations bronchiques qui sont, dans le vécu des patients, quelque chose de très, très désagréable. Compliqué, hein, compliqué.
4: Eh oui, justement, parce que là, en l'occurrence, c'était pas vraiment une aspiration bronchique, hein, parce que c'était plutôt au niveau du carrefour. Enfin, je veux dire, j'avais vraiment l'impression qu'il était en train de se noyer. Exactement, c'est tout à fait ce sentiment. Alors, est-ce que... Mais bon, on va pas discuter là des questions techniques, mais en tout cas, pour moi, en tant qu'infirmière, ça m'est impossible de laisser... quelqu'un se noyait dans ses sécrétions parce que j'ai appris qu'il fallait les nettoyer, enfin qu'il fallait qu'il fallait les libérer, on va dire, de ça.
2: En tout cas, ce que je discute avec les familles, c'est pour vous, qu'est-ce qui est supportable? Et je pense que l'objectif aussi, c'est qu'il y ait des gens qui soient là à entourer la personne, qui soient présentes. Donc du coup, faire les efforts et peut-être des soins qui sont un peu désagréables pour le patient, mais si ça permet à un entourage de rester, d'être accompagnant, bah voilà, c'est de toute façon c'est des comme on dit toujours des balances bénéfices risques ou bénéfices et inconvénients, quoi. Donc
3: bien
5: François, voilà. Juste une seconde, en fait à ce moment-là je reviens aussi à la question qu'on a soulevée avant, c'est-à-dire l'information de l'environnement, enfin des gens qui accompagnent, parce que sur les dernières heures on ne sait pas, en fait. On n'est pas informé, on ne sait pas si c'est normal, pas normal, qu'est-ce que ça veut dire. Et effectivement, s'il n'y a personne autour, on est mal, quoi. Jusqu'au bout, on a besoin d'infos.
3: Oui, rien n'est simple et tout doit être discuté en permanence. Bien, moi, je pense que ce sera effectivement la conclusion de cette émission. Merci à tous d'être venu et d'y avoir participé. Je remercie Françoise Acker, je remercie Anne Soliveres, je remercie Bernard Senet et également Yacine Lamarche-Vadel pour leur participation éclairée à ce pas vraiment un débat, à cette discussion, je préfère dire. Merci à tous d'être venus et à bientôt.
1: À bientôt.
5: À bientôt. Bon.
2: Merci.
5: Merci, au revoir.
0: Et c'est déjà la fin de cette émission. Nous allons vous manquer atrocement, mais ça ne durera pas. Merci d'avoir été avec nous. 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

0: Belle, bonjour Mamaï. Je suis ravie de vous retrouver en ce dimanche 7 décembre 2025. Nous serons ensemble jusqu'à 17h, heure de Paris. Vous pouvez également nous écouter sur le 106.3 de la bande FM en Ile-de-France ou en streaming sur rfpp.net. En décembre, il convient de mettre à l'honneur une grande figure martiniquaise de la pensée décoloniale et anticoloniale, France Fanon, décédée le 6 décembre 1961. Nous proposerons aussi un éclairage historique sur les tragiques événements de décembre 1959. Et nous avons le plaisir d'accueillir aujourd'hui Caroline Faber, membre du duo Den Dum, aux côtés du pianiste martiniquais Hervé Selcal, afin d'évoquer le concert programmé le mercredi 17 décembre au New Morning à l'occasion de leur 15e anniversaire. Est-ce que tout est juste, Caroline? Bonjour.
1: Oui, bonjour. Bonjour à tout le monde, même moi là, merci. Et monsieur Chaille, voilà. Et oui, nous avons 15 ans.
0: 15 ans.
1: Ouais.
0: On aura toute l'émission pour en parler. Et il y a aussi de belles surprises que vous prévoyez pour le public ce jour-là.
1: Oh, oui,
0: donc on va pas tout dévoiler non plus. Voilà. Donc nous avons commencé cette émission avec Belle et Negro, une inspiration que tu m'as donnée, Caroline, parce que c'est un extrait de l'album, du premier album d'Hervé, Bel Air for Piano, et c'est un damier. Ce qu'on entend, c'est un damier. On est bien d'accord.
1: On est bien d'accord.
0: D'ailleurs, le générique de l'émission est lui aussi tiré de cet album. Et il s'agit du titre Soirée Ballet, qui est mon titre favori. Un grand ballet, auquel M. Conlamby a ajouté la voix du poète et écrivain et peintre Christian Présant. Donc on va poursuivre avec un grand ballet. Maintenant on va rentrer dans notre cycle ballet traditionnel.
1: Entendu.
0: Faut suivre. Interprété par Stella Gonis et extrait de son dernier album Conscience. Bonne écoute à toutes et tous de votre émission Conlamby en page ballet sur le 106.3 de la bande FM francilienne ou rfpp.net.

0: toute bagarre. De retour dans Colombie en page belle sur le 106.3 de la bande FM ou rfpp.net. On va poursuivre notre émission avec un portrait de France Fanon et ensuite on sera avec Dendum pour un nouveau cap.
1: Avec plaisir.
0: Avec plaisir. Donc le 6 décembre 2025 marque le 64e anniversaire du décès de France Fanon, psychiatre, essayiste et militant anticolonialiste originaire de la Martinique. Il s'est distingué comme l'un des principaux penseurs de la seconde moitié du XXe siècle, exerçant une influence significative sur les mouvements indépendantistes du tiers-monde, entre guillemets, et plus particulièrement sur les cadres dirigeants du Front de Libération Nationale, FLN, durant la guerre d'indépendance algérienne. C'est notre portrait du jour. Le 6 décembre 2021 commémore les 60 ans du décès du psychiatre, essayiste et militant anticolonialiste martiniquais, France Fanon. Il fut l'un des penseurs de la seconde moitié du XXe siècle, dont l'influence sur les mouvements indépendantistes du tiers-monde est notable, notamment celle exercée sur les principaux cadres dirigeants du Front de Libération Nationale, FLN, durant la guerre d'indépendance algérienne. France Fanon voit le jour le 20 juillet 1925 à Fort-de-France en Martinique, d'un père inspecteur des douanes et d'une mère commerçante. Cinquième enfant d'une fratrie de 8, France Fanon est aussi le troisième garçon de la famille. Tous les enfants de la famille Fanon font des études secondaires. France aura d'ailleurs comme professeur au lycée l'écrivain Aimé Césaire, envers lequel il sera très critique concernant la négritude. En 1943, il s'engage dans les forces françaises libres aux côtés du général de Gaulle pendant la Seconde Guerre mondiale. Il est alors âgé de 18 ans. On le décrira comme courageux et enthousiaste malgré une expérience sous les drapeaux qui restera en demi-teinte. Même s'il s'engage pleinement dans sa mission patriotique, il est confronté au racisme et passe pour un soldat indiscipliné. Démobilisé, il devient bachelier en 1946, puis, grâce à une bourse, il part étudier la médecine à Lyon et se spécialise en psychiatrie. Il suit aussi des cours de littérature et de philosophie, engrangeant une culture littéraire conséquente. En 1952, il publie « Peau noire, masque blanc », tiré de son doctorat de psychiatrie, dans lequel il dénonce l'idéologie du blanchiment. Il s'interroge sur les notions d'identité, d'assimilation et de racisme, des sujets auxquels il a été trop souvent confronté, lui, le Martiniquais installé dans l'Hexagone. En 1953, France Fanon occupe le poste de médecin-chef à l'hôpital psychiatrique de Blida, en Algérie. Un virage qui marque un tournant de sa vie. Il sera confronté aux injustices de la société coloniale, comme aux névroses des populations qui les subissent. Il découvre la réalité coloniale et ses travaux sur le maraboutisme en Kabylie lui permettent de rencontrer plusieurs dirigeants du mouvement nationaliste algérien. Là, il met en place des méthodes qui contestent le système colonial et ses effets sur la psychologie des colonisés, notamment à travers la dépersonnalisation et la déshumanisation dont ils sont victimes. Des malades enfermés aux noirs colonisés, France Fanon y voyait la même aliénation. Il introduit alors le vocabulaire de la psychanalyse pour approcher et comprendre les mécanismes d'aliénation du colonisé. À l'hôpital psychiatrique de Blida, dans les traitements proposés, il cherche à développer chez les malades des formes démocratiques nouvelles de vie collective afin d'ébaucher des processus de socialité permettant aux malades de se réorienter dans la société. À cet effet, il s'efforce d'établir une connexion étroite entre la psychothérapie et l'éducation politique. Quand la guerre d'Algérie éclate, il soigne les soldats français le jour et les combattants du FLN la nuit. Il choisit en 1956 de combattre du côté du FLN et démissionne de son poste hospitalier. Quelques semaines plus tard, il est expulsé vers la Tunisie. France Fanon se revendique désormais algérien. En 1957, il rejoint la rédaction de l'organe de presse officiel du FLN, El Moudjahid, puis représente le gouvernement provisoire de la République algérienne en Afrique noire. Il représente les indépendantistes en Afrique et signe quelques-uns des textes les plus influents du mouvement anticolonialiste, comme l'enceinte de la Révolution algérienne en 1959 et les Damnés de la Terre en 1961, préfacé par Jean-Paul Sartre. Dans cette dernière œuvre, il prône la décolonisation et dénonce la violence coloniale. France Fanon meurt d'une leucémie à Washington le 6 décembre 1961, sans connaître l'indépendance algérienne. Tout au long de sa vie, il aura été confronté à des questions identitaires qui bousculeront son expérience de médecin psychiatre, d'antillais déraciné et de militant anticolonialiste. Selon Magali Besson, professeure de philosophie politique, la vie de Fanon est brève, son action tranchante et sa pensée libre.
2: De retour dans Conlambie en page belle, c'était un portrait de Monsieur Frantz Fanon. On va poursuivre notre émission sur le 106.3 de la bande FM et rfpp.net avec Caroline Faber.
3: Eh oui.
2: Alors j'ai fait mes devoirs.
3: Très bien, maman.
2: Donc je vais te lire mes devoirs.
3: Entendu, j'écoute.
2: Alors, depuis plus de 20 ans, Hervé Selcal et Caroline Faber avancent côte à côte, mêlant leur trajectoire, leur culture et leurs intuitions. Lui, pianiste martiniquais puissant et créatif, passé par l'école normale Alfred Cortot, profondément marqué par la tradition ballet qu'il a contribué à renouveler. Elle, chanteuse, caméléon, jazzwoman au timbre franc et sans artifice, habituée à voyager entre funk, chanson, musique du monde et improvisation. Musique du monde, je mets entre guillemets parce que ça dépend d'où on regarde.
3: Absolument.
2: Voilà. Ensemble, ils forment Den Dum, un binôme solaire et exigeant dont le deuxième album, Cap, témoigne d'un parcours riche, d'une maturité artistique et d'une volonté assumée, continuer à créer, à raconter, à chercher, sans céder aux effets de mode. Jusque-là, on est bon ?
3: Oui, on est bon.
2: Leur musique se déploie comme une mosaïque, jazz subtil, mélodie mantra, groove caribéen, ballade intime, rythme créole, éclat de vie. Ce projet est autant une traversée musicale qu'une traversée humaine. Le temps qui passe, les épreuves, la joie, l'amour, les transformations, tout devient matière sonore. Avec eux, on ne consomme pas la musique, on la vit.
3: Ah oui, alors, c'est ce qu'on essaye de proposer à notre public. Et lorsque nous avons la chance de le rencontrer, il a l'air d'adhérer. Ouais.
2: Oui.
3: Ouais. Alors peut-être que les auditeurs ne comprennent pas, parce qu'il faut savoir, ils ont 15 ans ou ça fait plus de 20 ans. Mmh. Et c'est vrai que ça fait plus de 20 ans que j'ai rencontré Hervé Selcal. Nous travaillons alors pour la chanteuse camerounaise Saline Yolo. Mmh. Alors Hervé, je crois que nous sommes rencontrés en novembre 2001 ou 2002. Non, 80. Oh, je confonds les années. Oui, 2001 ou 2002, c'est ça. Je ne sais plus si c'est 2001 ou 2002. Et puis après est née l'envie de travailler ensemble à partir de 2004. Et notre premier album, Des Nouvelles du Monde, dont la contraction donne Den Dum.
2: C'est ce que j'allais te demander, voilà, justement.
3: Est sorti en novembre 2010. Donc ça fait 15 ans.
2: Ça fait 15 ans.
3: Voilà.
2: Novembre 2010, 15 ans.
3: Oui.
2: Donc en décembre, vous avez déjà plus de 15 ans.
3: Absolument. On a 15 ans et un mois.
2: Ouais, c'est ça. Donc Den Dum, quand on regarde l'orthographe, elle est quand même particulière parce que c'est D majuscule,
3: oui.
2: D minuscule, N majuscule,
3: oui.
2: D minuscule, U minuscule, U minuscule et ouais. M majuscule. Et ça, tu y tenais, vraiment.
3: Oui, bah c'est le petit graphisme Den Dum, Den Nouvelle du Monde, pour rappeler les origines. L'idée étant effectivement de un peu comme News of the World, de Queen, en tout cas de raconter à l'époque des histoires, de renouer avec un jazz conteur. Voilà. Autrefois, les chansons racontaient aussi des histoires vécues. Voilà.
2: Bon, ça, comme le ballet.
3: Dans le rock aussi, des grands artistes ont raconté leur vie. En tout cas, nous, on est de cette trempe-là. Ouais. On avait envie de partager la vie de papy, par exemple, le grand-père d'Hervé Selcal, ou de témoigner de choses que nous avions vécues. Dans le premier album, il y a des histoires de mort aussi qui sont plus douloureuses, des choses plus légères.
2: Songer
3: la mémoire.
2: Avec des dessins pris.
3: Avec des dessins pris, qui me donnaient une superbe réplique, et qui jouait le tambour. Voilà, sur la mémoire, la gratitude. Et c'est vrai qu'on tient ce cap dans le nouvel album, puisqu'on cherche encore à raconter des choses un peu imagées, même si le temps a passé, j'ai peut-être un peu mûri dans mon écriture, dans la composition. C'est un album écrit à quatre mains.
2: À quatre mains. Mais on va écouter déjà un extrait. Quel est l'oum ? Dans quel est l'oum ?
3: Alors, ça n'est pas du latin. Quel est l'oum,
2: c'est juste une onomatopée ?
3: Oh, absolument. Okay. Ça m'est venu un jour.
2: Comme Bébé Libao.
3: Exactement. Bébé Libao, on l'avait emprunté à Monsieur Mona.
2: Oui.
3: Quel est l'oum, ça m'est venu un jour, comme ça. C'est un mantra, c'est quelque chose qui nous soulève et qui nous suit partout, mais pour le meilleur.
2: Ah ben alors, on écoute. Pour le meilleur.

0: De retour dans Colombie en page belay sur le 106.3 de la bande FM ou le rfpp.net. On est toujours avec Caroline Faber du duo Dendum avec le pianiste martiniquais Hervé Selcal. Caroline, en fait, j'avais préparé une série de questions, mais il y a des choses quand même qui m'interpellent. Déjà, c'est cette onomatopée qu'est l'Elum, donc c'est votre créativité, c'est ton écriture, c'est la façon dont les choses sortent et la façon dont vous les vivez. Et il y a aussi la façon dont tu vas utiliser la langue, qu'elle soit française, créole ou même portugaise brésilienne, il me semble.
1: Oui, ça m'arrive de chanter en brésilien. Oui.
0: Donc tu chantes en brésilien avec la Nazita.
1: Avec la Nazita.
0: Ah, voilà. Oui. Donc on va présenter après les personnes qui seront avec vous le 17. Tu as chanté en créole réunionnais.
1: Ah oui, Oté.
0: Oté. Comme Olilé.
1: Non, mais elle est là même. Oui, la langue, c'est extraordinaire. Je crois que depuis enfant, moi, j'aime parler, j'aime prendre les accents. Mm-hmm. Mais pas pour m'en moquer, je veux dire pour goûter, ouais, à cette possibilité de s'exprimer avec d'autres couleurs. C'est la musique de la langue. Mais quand on va dans les autres langues, on pense aussi à une autre manière d'envisager la réalité. Et c'est le cas en créole, par exemple.
0: Oui, voilà. Et dans l'album, justement, Cap, il y a un titre où tu chantes en créole.
1: Comparaison. Absolument. Sur un morceau d'Hervé Selcal, c'est l'histoire d'un homme gay qui quitte la Martinique pour vivre sa différence, loin des médisances, des ladilafés, dirait-on, et qui vient à Paris. Effectivement, nous l'avons écrit en créole martiniquais. Pour moi, c'était un challenge, car j'ai l'habitude de chanter en créole quand ce sont des textes de standard, n'est-ce pas, un peu comme en anglais, quoi. Alors, t'as la manière de faire d'Edith Lefel, de Saint-Prix, de Daniel Warraud, si on parle de La Réunion, puis alors là, tout à coup, écrire en créole.
0: C'est toi qui dois l'investir, en fait.
1: Voilà.
0: Tu dois l'habiter.
1: C'était difficile, ouais. Et ce qui est chouette aussi à ce propos, c'est que j'ai embarqué un chœur que je dirige, un chœur gay que je dirige,
0: c'est
1: Podium
0: ce que
1: Paris.
0: Voilà.
1: Et on les a embarqués. Donc ce sont des gars qui ne connaissent absolument pas cet univers et qui ont fait les chœurs de comparaison sur l'album. Salut au passage.
0: La boucle est bouclée.
1: Voilà.
0: On va poursuivre notre émission avec un titre. Alors là, aujourd'hui, volontairement, j'ai mis des trois temps, donc un grand ballet, Cachillé, tout à l'heure de Stella Gonis. Là, on va écouter une marine ballet que les gens appellent communément bourreau, interprétée par Samuel Hiérault sur un album de Christophe Frontier, Bons Ennuis.
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0: Vocal Palo, interprété par Samuel Hiérault. Alors, qu'est-ce que tu en penses de ce titre-là ?
1: Il était très beau, très belle voix, et ce que je constate, c'est que, de mon niveau, hein, parce que j'en connais pas beaucoup, mais la qualité vocale dans le ballet contemporain est en train de prendre une belle couleur. Moi, j'aime beaucoup les voix éraillées d'antan, mais je trouvais quelque chose d'un peu trop sophistiqué parfois dans les ballets plus contemporains. Et là, en tout cas, on est en train d'aller vers des polyphonies aussi qui font justement penser un peu au Maloya.
0: Au niveau des chœurs, effectivement, il y a beaucoup de travail qui est fait.
1: Voilà, c'est ça que
0: en termes d'harmonie,
1: ouais,
0: tout à fait. Enfin, de la voix d'ailleurs. On va poursuivre notre émission avec le focus sur décembre 1959. Donc, pour rappel, les 20, 21 et 22 décembre, la Martinique 1959, pardon, la Martinique fut touchée par des émeutes populaires importantes déclenchées par un banal accrochage routier à Fort-de-France entre un Martiniquais noir et un métropolitain, pardon, blanc. C'est notre focus histoire du mois de décembre. En Martinique, en pleine période de Noël, du 20 au 22 décembre 1959, une répression policière a fait 3 morts et plusieurs blessés. Tout a commencé le dimanche 20 décembre vers 18h à proximité de la Savane. Au volant de sa Dauphine, un automobiliste français blanc renverse la Vespa du scootériste martiniquais noir, Franz Moffat, et refuse de faire une déclaration d'assurance. Des agents sont informés de cet incident qui a provoqué un attroupement. Ces CRS viennent de l'Hôtel de l'Europe, siège de l'Amicale des Anciens d'Afrique du Nord, repère des Pieds Noirs et autres métropolitains. À cette époque, ils sont souvent impliqués dans des altercations racistes avec la population martiniquaise. Les CRS arrivent à la Savane en tirant en l'air, à balles réelles, et lançant des gaz lacrymogènes afin de disperser sans ménagement les badauds encore présents sur les lieux. La riposte s'organise, initiée par des militaires permissionnaires. Les CRS sont alors chahutés. C'est l'arrivée des gendarmes et des policiers qui leur permet de se retirer au Fort Saint-Louis. 26 des 30 CRS engagés dans cette opération sont blessés, dont 3 hospitalisés. Des pierres sont ensuite lancées contre l'Hôtel de l'Europe, qui initialement avait donné l'alerte à l'origine de l'émeute. Le lendemain, lundi 21 décembre, les CRS et gendarmes effectuent des rondes à moto et en jeep, avec leurs armes ostensiblement visibles. Perçues comme des nouvelles provocations, ces patrouilles de surveillance à Fort-de-France et aux abords de la Savane ajoutent aux tensions. Conscient du climat difficile, le préfet par intérim, Guy Beck, fait alors consigner les CRS et demande à son collègue de Guadeloupe d'envoyer en renfort 3 pelotons de gendarmes. Dans la soirée, les attaques contre l'Hôtel de l'Europe reprennent et ce sont les policiers qui interviennent armes en main. Ils se lancent dans une chasse à l'homme et provoquent la mort de 2 jeunes, Christian Marajo, 15 ans, et Edmond Eloi Véronique, dit Rosil, 20 ans. Les policiers devenant la cible principale des manifestants, les commissariats sont l'objet de tentatives d'incendie. Le commissariat central de la place Gallieni, ceux de Rive-Droite, de Pont-des-Mostaines et des Terres-Saint-Ville. Les émeutes s'étendent à toute la ville avec 3 foyers principaux, Rive-Droite, Pont-des-Mostaines et Croix-Mission. Le mardi 22 décembre, le préfet intérimaire prend l'initiative de réunir dans la matinée les directeurs de publications et des représentants des différentes autorités civiles et politiques. Il vise à disculper les policiers de la mort de Marajo et de Rosil, puis à amener les politiques à condamner publiquement les violences et donc isoler les émeutiers. Pendant toute la journée, des appels au calme sont diffusés à la radio. Les émeutes reprennent pourtant dans la soirée pour atteindre leur point culminant. Comme la veille, on enregistre des manifestations avec une forte proportion de jeunes et des affrontements directs entre les forces de l'ordre et des groupes des quartiers populaires. Les actions sont les mêmes, mais elles présentent une plus grande intensité. Le commissariat de Rive-Droite brûle entièrement, les émeutiers installés dans le cimetière de la Levée bombardent le commissariat central de bouteilles enflammées. Point chaud, certainement le plus important, la place Stalingrad, actuellement place François Mitterrand, illustre mieux encore cette intensité. Des centaines de manifestants déterminés affrontent des gendarmes qui, débordés, ouvrent le feu à plusieurs reprises et provoquent la mort d'un troisième jeune, Julien Betsy, 19 ans. Conscientes de l'ampleur croissante des manifestations, les autorités préfectorales, qui craignent une insurrection générale, accélèrent l'arrestation des meneurs. Le lendemain, le mercredi 23 décembre, elles décrètent le couvre-feu sur tout le territoire de Fort-de-France à partir de 20h. Le gouvernement français décide d'envoyer en renfort d'autres gendarmes et des gardes mobiles. Les émeutes de décembre 1959 constituent un autre événement majeur de l'histoire de la Martinique. Elles sont l'expression d'une situation socio-économique marquée par la chute de l'industrie sucrière, le chômage considérable des jeunes et l'exode rural. Les promesses de la départementalisation de 1946 n'ont pas été tenues. Cet événement a poussé les élus du Conseil général lors d'une session extraordinaire, jeudi 24 décembre, à voter unanimement le retrait immédiat des CRS, la réduction des impôts, la création d'une caisse de secours pour les chômeurs, l'extension de la sécurité sociale, l'application intégrale des prestations et allocations familiales. Le Conseil général a également formulé la demande que des conversations soient entamées immédiatement entre les représentants qualifiés des Martiniquais et le gouvernement pour modifier le statut politique de la Martinique en vue d'obtenir une plus grande participation à la gestion des affaires martiniquaises. La réponse de l'État français à cette nouvelle donne politique et sociale sera l'organisation de l'émigration de masse par le Bumidom, l'application de l'ordonnance du 15 octobre 1960 qui autorise au préfet des DOM de muter en France hexagonale tout fonctionnaire dont le comportement est de nature à troubler l'ordre public, et la répression à l'égard des journalistes, syndicalistes et politiques. Ces événements de Fort-de-France ont ainsi provoqué une prise de conscience dans un contexte international de décolonisation et d'accession des peuples à l'indépendance.
2: C'était le Focus Histoire sur les événements de décembre 1959. On va poursuivre pour se remettre en énergie avec un Belia interprété par Nathalie, extrait de son album « Man Atifi, Belia Batoutneg ».

0: Toujours dans Conlambie en page balai avec Caroline Faber, d'Endum, des nouvelles du monde. Le New Morning, bientôt ?
1: Ah oui, bientôt, ce sera dans 10 jours. Une grande fête d'anniversaire. C'est vrai qu'au mois de février, nous avons déjà sorti un album et fêté ça sur la scène du Café de la Danse à Paris. Mais on a eu envie, avec Hervé Selcal, de remettre ça dans le mythique New Morning, quartier de Strasbourg-Saint-Denis. On s'est rencontrés en fait au Studio Bleu qui sont
0: oui,
1: au-dessus.
0: Juste à côté, ouais.
1: Et moi, c'est le quartier de mon enfance. Hein. Je suis parisienne. Et on a eu envie de proposer ça. Alors, c'est une grande soirée avec déjà le quintet du nouvel album, mais aussi, on va peut-être les nommer d'ailleurs.
0: Bien sûr, ouais. Bien sûr. Alors, ce que moi j'ai souligné, excuse-moi, ce que j'ai souligné, c'est qu'il y a Abraham Mansfarol
1: à
0: la batterie.
1: Bah oui, le Cubain qui est là depuis les origines. De
0: Jérémy Bruyère.
1: Contrebasse extraordinaire.
0: Qu'on a retrouvé aussi sur l'album Bel Air for Piano.
1: Non, Colombo.
0: Colombo, pardon. Absolument. Jérémy Bruyère, c'était sur Colombo.
1: Absolument.
0: Daniel Mizrahi à la guitare.
1: Ah oui, aux guitares, devrait-on
0: dire. Aux guitares, pardon.
1: Ouais. Même mandoline, super équipe, totalement cosmopolite. Voilà, l'image de Dendum.
0: Un joli quintet, en tout cas. Et des invités.
1: Eh oui, des invités.
0: Parce que ce sera un concert atypique, quand même.
1: Oui, il y aura deux parties. C'est un peu comme deux salles, deux ambiances. Deux parties, deux ambiances. Nous avons eu envie de rendre hommage au côté très acoustique du premier album, Des Nouvelles du Monde, qui était un album déjà un petit peu... comme ça, voix, piano, oui. Tambour, pas de contrebasse, vraiment un truc très acoustique, très, très roots finalement.
0: Très brut, oui.
1: Et puis le nouvel album qui est arrangé différemment. Et par conséquent, on a invité des gens un petit peu différents. Il y aura du tambour, il y aura Haïti avec Atissou Loco. Le tambour d'Atissou et sa voix aussi, parce que c'est un super chansonnier. Et on a fait un morceau ensemble, Tout bouge, donc il sera là pour l'interpréter. Il y aura le tambour K.
0: Avec Christophe Négrit.
1: Absolument, madame. Il y aura les tablas d'un Marocain, là au-dessus. Khalid Kouen, entre autres, il jouera d'autres percussions aussi. Et puis, il y aura évidemment la féminité, il y a la voix. Et il y aura Marie-Laine Ingremot, qui est un binôme de Khalid Kouen et avec laquelle Dendum a déjà collaboré. Et puis, ma complice de fort longtemps aussi, Lana Zita, pour un peu de Brésil dans ce monde de brut.
0: Dans ce monde de brut, bah écoute, alors je ne sais pas s'il y aura du brésilien dans le titre qu'on va diffuser maintenant. Hola. C'est Hola.
1: Ouais, c'est hola, non là c'est hola, attention c'est... pas trop vite,
0: d'accord.
1: Pas trop vite,
0: c'est mettre
1: le hola,
0: Molly.
1: Voilà,
0: d'accord.
1: Voilà.
0: Bon,
1: et ouais,
0: ça.
1: Une balade qui se termine, il me semble, un petit peu à la Martinique quand même,
0: oui,
1: et puis même en Guadeloupe.
0: Oui, littéralement.

0: Alors, c'est la première fois dans toute l'histoire de l'émission qu'on écoute un morceau du début à la fin.
1: Bah, il fallait, sinon on allait se dire, mais quel est le rapport avec la choucroute de Coin de l'Ambiance, page Bellet.
0: C'est clair. Waouh, eh ben c'était beau, les phrases du piano sont magnifiques hein, quand même. Hein.
1: Ouais, c'est le cas, c'est un pianiste qu'on aime.
0: Ah oui, sans aucune objectivité. Alors, on va ouvrir notre agenda parce que là, il va falloir y aller. Déjà, mon Dieu, que le temps passe. Alors, en Martinique, le vendredi 19 décembre, chantez Noël avec Bocan Noël à partir de 19h à Tambou Bocanal. Plus d'infos sur leur compte Facebook et Instagram. Le samedi 20 décembre, moment Bellet pour la création de l'association Beltilé, qui se tiendra au siège du Beckham Club au Robert. Toutes les infos sur leur Instagram. En hexagone, samedi 13 décembre, l'Amicale des Antillais de Roissy-en-Brie, ou AARB, vous attend pour leur chanter Noël de 19h à 2h du matin. Ce sera à l'espace Rosa Bonheur, salle Hélène Rano à Roissy-en-Brie. Pote et cantique zot, et puis sazot kamene, c'est ça nous qu'est manger. Le mercredi 17 décembre, Dendune au New Morning, à partir de...
1: Les ouvertures de portes 19h30, le concert démarre à 20h30.
0: Voilà, donc New Morning dans le centre de Paris.
1: Absolument.
0: Rue des Petites Écuries.
1: Voilà, 7, 9 rue des Petites Écuries à côté de la gare de l'Est.
0: Et le 20 décembre, tu vas mener un chœur éphémère.
1: Absolument. La Philharmonie de Paris a développé un chœur éphémère qui s'appelle Chœur d'un jour. Et le 20 décembre, on me confie la séance. Elle est ouverte à toutes et tous. Il suffit de vous inscrire sur la page de la Philharmonie. Ça se passe dans la Cité de la Musique, hein, porte de Pantin. Mm-hmm. Et ce sera spécial.
0: Faites caf.
1: 20 décembre, faites caf.
0: Ben voilà.
1: On va chanter Créole réunionnais.
0: Vous pourrez retrouver toutes les informations sur le compte Instagram en page Bellet. Et puis, vous avez un compte, comment on vous suit sur les réseaux?
1: Alors, on est sur Instagram, Dendum Selkal Faber. On a évidemment des comptes personnels, Hervé Selkal, Caroline Faber. Nous sommes encore sur Facebook, comme des vieux. Nous vous attendons, en tout cas, ça promet d'être une soirée chaleureuse pour un jazz bien vivant.
0: On va écouter Eya pour clôturer ce que tu viens d'expliquer. Eya, j'ai un petit faible pour celui-ci.
1: Bah, ça m'étonne, tiens.

0: Et c'était la voix d'Hervé Selcal.
1: C'était la voix d'Hervé, bien sûr. Hervé chante volontiers, oui.
0: Eh ben, il a une voix qui est très... qui est comme son piano, en fait, comme son jeu de piano, qui est très, très doux. Enfin, je sais pas
1: c'est
0: comment...
1: Vrai, c'est vrai.
0: Voilà. C'est assez singulier de l'entendre chanter, même si on l'a déjà entendu sur scène. Je me souviens, c'était... Et voilà, du coup, le grand trou de mémoire. Mais c'était... C'est pas grave, ça va me revenir après.
1: Ce qui est sûr, c'est qu'Hervé, c'est un homme qui a toujours accompagné des chanteuses, des chanteurs. Mmh. Et c'est quelqu'un qui chante volontiers et sans façon, vraiment.
0: Il s'en imprègne, en fait.
1: Oui, c'est très naturel. Puis il était chef de chœur gamin. C'est très naturel pour lui.
0: Et là, c'était sur Manzel Laline.
1: Ouais. Ouais,
0: son hommage à la lune.
1: Oui. Trouver les mots pour parler de la lune sans dire trop de banalité, j'espère. Et puis, tout à coup, le créole d'Hervé arrive à la fin qui met vraiment une poésie beaucoup plus, je trouve, beaucoup plus évidente.
0: Alors, comme vous nous avez embarqué sur la lune, moi, je vais t'embarquer aux Anses d'Arlay.
1: Très bien.
0: Dans le sud de la Martinique.
1: En Ouailé.
0: En Ouailé, on va écouter un grand ballet. Un bel Alicide interprété par Boogie Flaha sur l'album de Laës Galocha, Les Ayés. Donc on rend hommage aux Ayés, aux aînés.
2: Les Ayés.

0: C'était une calendalicide interprétée par Boogie Fla sur l'album de Laes Galocha, Les Ayés. On arrive au terme de notre émission. Caroline, est-ce que tu as quelque chose à nous rajouter, pour nous teaser, pour qu'on puisse prendre nos places?
1: Il y a quelque chose que je n'ai pas dit et que je ne dirai pas. Donc il faut venir pour le savoir. Il y aura une surprise, un beau cadeau qui est une proposition qui nous arrive de Bourgogne, mais voilà, qui concerne un des titres du premier album, Bébé Libao. Il y aura deux invités assez atypiques, voilà. Ben, pour dire davantage, c'est qu'on est une équipe de musiciens qui nous aimons, je crois que c'est pas toujours le cas, et que c'est avec beaucoup de cœur qu'on vous fait cette proposition d'anniversaire. Vive la musique vivante, venez le 17 décembre au New Morning.
0: Soutenir les intermittents, les musiciens, les artistes,
1: absolument,
0: les chanteurs.
1: Absolument, mais aussi vibrer, nous en avons besoin en ce moment.
0: Surtout.
1: C'est peut-être un beau cadeau de fin d'année, bon, voilà. Mais
0: oui,
1: à l'approche
0: des vacances de Noël, on va s'enjailler.
1: Exactement.
0: Donc c'est la fin de notre émission d'aujourd'hui. Merci Caroline de l'avoir vécu avec moi, parce que tout
1: merci
0: est question
1: beaucoup.
0: De vivre avec Dendium. Merci à tous de nous avoir écoutés. Merci pour votre fidélité. Prenez bien soin de vous. On fait un coucou quand même à Hervé, qui n'a pas pu être avec nous aujourd'hui.
1: Il est dans l'avion pour la Guyane.
0: Il y en a qui ont de la chance.
1: Oui, il va travailler, il va jouer reggae style. Je crois qu'il va rejoindre Dédé Saint-Prix d'ailleurs, qui est invité de la soirée à laquelle va jouer Hervé. C'est samedi prochain, mais je ne sais plus où, pardon, à Cayenne, pardon.
0: Donc si vous êtes du côté de Cayenne, que vous entendez Hervé Selcal, Dédé Saint-Prix, allez-y.
1: Absolument.
0: Voilà, tout simplement. Je tiens aussi à remercier, pour clôturer cette émission, Monsieur Conlambi pour la production. On se quitte avec un dernier titre de l'album Belle et l'Église, Glorie et Bondier. Donc c'est une calenda interprétée par Jacques Samuel. En page Bellec a continué tout nain, Conlambi a qui continuait son nain.

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2: Bonsoir à toutes et à tous. Nous voilà encore réunis pour la énième fois à réclamer nos droits aux institutions françaises et lilloises.
3: Khalil a 16 ans et il est originaire de Guinée-Conakry. Le 28 avril 2025, il est sur le parvis de la mairie de Lille, micro à la main, pour interpeller les élus de la ville, alors en plein conseil municipal.
2: On a amené plein de mails, plein de lettres, ils ont toujours ignoré, comme d'habitude. C'est comme ça qu'il fonctionne. On est devenu une patate chaude. On ne sait pas parler à qui, on ne sait pas se tourner vers qui. Ils nous refusent tous. Donc c'est maintenant, il faut qu'ils prennent leurs responsabilités. On exige qu'ils prennent leurs responsabilités. 60 jeunes mineurs se retrouveront ce soir au dehors. À part ça, il y a 15 mineurs isolés qui dorment déjà au dehors, à face de minuit.
3: Ce 28 avril, 58 mineurs isolés en recours risquent de dormir dehors. Depuis quelques jours, une quinzaine de jeunes vivent déjà dans des tentes, dans la ville de Fâche-Tuménil, au sud de Lille. Et une quarantaine de jeunes supplémentaires risquent la rue, car les paroisses de Lille qui les avaient hébergés pour l'hiver ne peuvent plus continuer de les accueillir. Khalil est l'un des délégués du collectif des Bois Blancs. Il interpelle la majorité municipale pour les inciter à faire pression sur la préfecture ou sur le département du Nord, ou pour que la mairie propose une solution.
2: Et je vous dis, on va pas lâcher. Le collectif va rien lâcher parce que c'est notre droit. La lutte que nous faisons, c'est une lutte noble, c'est une lutte respectueuse, c'est notre droit. État mineur à recours, nous avons nos droits. C'est ça qu'on appelle la présomption de minorité. Et ça doit être respecté.
3: Depuis septembre 2024, c'est l'éternel recommencement. Lorsque les jeunes obtiennent des places d'hébergement, au terme d'une mobilisation longue et fatigante, tout recommence quelques mois plus tard. Et quand le collectif des jeunes obtient des places d'hébergement, c'est toujours auprès d'une forte mobilisation associative, citoyenne et médiatique. Je m'appelle Léna, et pour faire ce podcast, j'ai suivi les jeunes du collectif de Bois Blanc pendant plusieurs mois, de décembre 2024 à juin 2025. Dans cet épisode, je vous propose de vous immerger dans les luttes pour l'hébergement qui ont été menées par le collectif de Bois Blanc. Ces luttes, on pourrait facilement les résumer par un interminable bras de fer avec les institutions. Car la préfecture, le département, la mairie de Lille et la métropole se renvoient constamment la responsabilité de trouver des solutions.
4: On est là pour avoir de l'avenir.
5: On a décidé de prendre nos destins en main.
6: Ben, le système, vous savez, ce qui est important pour nous, ça ne compte pas pour lui.
7: Je ne m'appelle même pas un mineur isolé, j'ai un nom, je m'appelle Khalil.
8: Jeune en exil.
9: C'est impressionnant.
8: Mineur en lutte.
2: On ne va pas lâcher. Le collectif va rien lâcher parce que c'est notre droit.
10: On ne pensait pas qu'en France, des gens dorment dehors et encore moins des mineurs.
11: Enfin, c'est assez fou, quoi, à croire qu'on est dangereux.
3: Épisode 3, le bras de fer avec les institutions. Pour comprendre le début de la lutte pour l'hébergement, il faut revenir un peu en arrière. Je vous en ai déjà parlé dans les épisodes précédents. Pendant l'année 2024, jusqu'à 70 jeunes dormaient dehors, dans des tentes, dans le parc de la Plaine des Vachers à Lille. Pas de douche, pas d'électricité, des tentes infestées et rongées par les rats. et des températures de plus en plus froides avec l'arrivée de l'hiver. C'est à ce moment-là que les jeunes décident de créer leur collectif.
2: On veut des logements pour tous. On veut plus rester
12: dans la rue.
2: On veut plus rester
12: dans la rue.
3: Pendant plusieurs mois, ils ont enchaîné les actions et les manifestations pour obtenir des hébergements avant l'arrivée de l'hiver. Après une longue mobilisation, 52 places d'hébergement sont obtenues pour tous les mineurs qui dormaient dans des tentes. C'était le 20 novembre, et ça tombait le même jour que la Journée internationale des droits de l'enfant.
13: Salut tout le monde, Diallo Tierno, un des délégués de Lille, de mineurs isolés à Bois-Blanc. Aujourd'hui, on a été reçu par le département de la préfecture et la mairie de Lille pour l'hébergement d'urgence qu'ils nous ont proposé hier. Du coup, on a accepté la proposition avec 52 places pour tous les jeunes qui dorment au camp actuellement. Donc, ils seront à Armentières, à Tourcoing et à Dunkerque dès ce soir. Aujourd'hui, à partir de 18h, il ne faut plus dormir dehors. Merci, merci à vous le soutien, merci à tout le monde. Merci à toutes les associations qui nous ont soutenus. On a un point qui est acquis. Merci beaucoup.
14: Les gars, approchez-vous, vous êtes chaud là.
15: Moi, je m'appelle Amadou. L'action que j'ai préférée, c'est de se mobiliser, de réclamer nos droits au niveau du département, de la mairie, de la préfecture, parce qu'on dormait dehors. Et pour notre mobilisation, on a gagné des hébergements. Malgré ces petits, mais quand même, on a gagné des hébergements. Il y avait des délégations de département qui sont venues au camp ici. J'étais là avec ceux de la préfecture et ceux de la mairie, avec chef des quartiers de Bois-Blanc, avec les collectifs de Bois-Blanc aussi, avec les gens qui étaient là avec nous. J'étais avec eux, on a parlé de notre situation. Pour les convaincre, c'était pas facile. Voir ce qu'on est en train de traverser, ce qu'on est en train d'endurer ici, vous pouvez pas expliquer ça. On dit qu'on va faire notre possible pour vous aider. C'est comme ça, ils nous ont donné 52 places.
3: Pour cette mise à l'abri, Utopia 56 a été contactée par la responsable du pôle mineur non accompagné du département du Nord.
16: Je m'appelle Laura, je suis coordinatrice d'Utopia 56 à Lille. Alors, ce qui s'est passé en novembre pour la première fois dans l'histoire d'Utopia Lille, c'est qu'on a été appelé d'abord par une responsable du pôle MNA du département pour nous dire qu'elle avait une proposition de mise à l'abri conjointe avec la préfecture. Et donc ça, c'est quelque chose qu'on demande depuis des années, qu'on interpelle toutes les institutions et qu'on demande une concertation, parce que c'est la compétence de personne. Et du coup, on demande, mais mettez-vous ensemble pour trouver des solutions ensemble. Donc là, c'est arrivé pour la première fois. La dame du pôle MNA est venue sur le camp un soir à 18h sous la pluie et elle a annoncé aux jeunes qu'il y avait une proposition de mise à l'abri du département et de la préfecture, mais qu'il allait avoir 40 places. Hors métropole européenne de Lille, donc hors MEL. Les jeunes, tout de suite, ils ont dit, c'est hors de question, que 40 personnes y aillent. On est bien plus que 40 sur le camp. C'est soit tout le monde part, soit personne part.
17: Ils ont voulu nous prendre en précipitation pour nous amener dans les hébergements qu'ils nous ont proposés et tout. On a refusé pour pouvoir négocier plus de places pour tous les jeunes.
3: C'est cool. Délégué du collectif des mineurs en recours de Bois-Blanc.
17: Nous, on avait fait la lutte en collectif, du coup, il fallait que tous les jeunes qui étaient là-bas soient tous hébergés.
16: Alors, à la base, la proposition qui a été faite, c'était 40 places. 40 places hors métropole européenne de Lille, donc hors MEL. Dans des CES, c'est des centres d'hébergement pour majeurs exilés, où les personnes peuvent rester un mois, temps de voir ce qu'ils veulent faire, et après, ils doivent partir. Donc, ce n'est pas du tout des centres qui sont destinés à l'hébergement de mineurs. Et ensuite, ils nous ont dit, parce qu'on nous l'a dit, bah, attention, il y a beaucoup plus de jeunes sur le camp que 40. Du coup, ils ont dit, OK, on va faire des tests de vulnérabilité. Donc, demain matin, vous pouvez venir, et il y aura des infirmiers, infirmières sur place, et on va recevoir chaque jeune, et on regarde, en gros, qui est le plus vulnérable, qui a besoin le plus d'hébergement. Et là, encore une fois, les jeunes, ils se sont carrément révoltés. Ils ont dit, mais c'est hors de question, on vit tous en tente, on est tous vulnérables, et on n'acceptera pas ces tests-là.
17: Les tests de vulnérabilité, bon, on n'a pas accepté forcément parce que ce n'était pas nécessaire pour nous. Tu vois, ce n'était pas nécessaire et tout, puisque bon, on n'a pas passé d'autres tests, quoi, tu vois. On a insisté et tout, ils ont accepté.
16: Le lendemain matin, on a appelé avec le collectif des jeunes. On a dit, on ne viendra pas faire vos tests. Par contre, on veut bien venir discuter. Je ne sais même pas en quoi c'était censé consister ce test de vulnérabilité. C'était vraiment un test médical, je pense. Mais c'est n'importe quoi. Même elle a, au final, elle a, quand on l'a refusé le lendemain, elle a dit OK, juste. Elle n'est même pas revenue dessus.
17: Et du coup, le 20, ils nous ont resté avec la préfecture et tout, les autres institutions. Le département, ils étaient tous là. On est parti à 9h. On s'est assis un peu, on les a attendus et tout. Ils nous ont reçus. Avec les autres camarades, on était environ 3 personnes ou 4, avec les bénévoles à Utopia 56. Et du coup, on a négocié, on a parlé, ils ont parlé au début de la médic, ils vont avoir 32 places ou 40 comme ça. On a dit non, ça ne va pas avec le nombre de jeunes qui est au camp et tout. On ne peut pas accepter ces places et laisser d'autres au camp alors qu'on a fait la lutte tous ensemble et tout, tu vois. Et c'est dans ce moment, on a discuté. Ils ont dit, OK, ils vont essayer d'augmenter la place à 50 places. C'est comme ça qu'on a pu obtenir les 50 places avec nos débats et tout, nos discussions. Après, ils ont dit quoi, qu'ils allaient amener les îles à Dunkerque et tout. Dans ce moment, on avait dit, bon. Mais vu qu'ils ont insisté qu'il n'y a que ces 10 places que le département peut donner pour compléter les 52 places qu'on avait demandées, on a accepté, mais on les a demandé comment on fait pour que ces îles qui vont aller à Dunkerque puissent suivre les dossiers à l'île.
16: Pour les jeunes, c'est hyper important qu'il et elle soient hébergés dans la Mel et qu'ils puissent venir en transport en commun à Lille, puisqu'en fait, tout est à Lille pour eux. C'est-à-dire que les avocates sont à Lille, les associations qui les accompagnent sont à Lille, l'école sans frontières, donc une association bénévole, mais la seule école à laquelle ils ont accès, c'est à Lille. Pour voir un médecin, c'est forcément à Lille. Tous jouent à Lille, donc s'ils sont isolés ailleurs... Bah, ils n'ont aucun accompagnement.
17: C'était difficile pour nous de négocier ces 50 places-là, tu vois. C'était difficile pour nous de négocier parce qu'ils n'ont pas voulu attendre. Et surtout le cas des transports des îles qui sont à Dunkerque, là, le département n'a même pas voulu attendre. On a fait tout possible pour qu'ils gagnent au moins ça, au moins des transports par semaine ou quelques fois par mois. Ils n'ont même pas accepté et tout, tu vois. Ça a été le plus grand débat qu'on a eu avec le département et tout. Ils n'ont pas accepté quand même.
16: Pendant le rendez-vous avec la préfecture, c'est les jeunes qui ont mené la discussion. Nous, Utopia et les habitants du collectif de Bois Blanc, on était là en soutien. On a pris la parole un petit peu, mais c'est vraiment les jeunes qui ont parlé pendant toute la discussion. Leur principale revendication, c'était l'hébergement, et ça jusqu'à la fin du recours. Donc pas juste une mise à l'abri pendant l'hiver, que ce soit pour tous les jeunes du camp. Donc ça paraît, c'est gagné, hébergement pour tous les jeunes du camp jusqu'à la fin du recours. Et après, ils ont commencé aussi à parler des autres revendications et notamment l'accès à l'école, à la scolarisation. Et les jeunes continuent avec la revendication pendant tout le rendez-vous. Et nous, Utopia, on a plus parlé du fait que là, c'est très bien, vous vous mettez à l'abri à tous les jeunes du camp, en urgence parce qu'il fait 0 degré, donc merci. Mais qu'est-ce qu'il y en est de tous les nouveaux jeunes qui vont arriver chaque semaine ? Chaque semaine, le département met à la rue des jeunes qui ont été refusés. Est-ce qu'eux, ils vont être intégrés dans cette mise à l'abri ? Donc là, la réponse était non. Est-ce que les places vont être réattribuées si des jeunes sont reconnus mineurs ? Parce que ça arrive aussi chaque semaine au final, parce qu'il y a quand même plus de 80% des jeunes qu'on accompagne qui sont reconnus mineurs par le juge des enfants et du coup placés finalement à l'ASE. Est-ce que ces places-là vont être réattribuées ? Donc là, pareil, ils ont dit on ne peut pas se prononcer pour l'instant. Et jusque maintenant, ils ne se sont pas prononcés, malgré plusieurs relances.
12: Et comment ça a été justifié par la préfecture, ça, de dire bah oui, donc il fait froid, ok, on héberge les jeunes, mais pas les suivants. Est-ce qu'il y a une justification ?
16: Non, pas vraiment. C'était juste là, on a réagi parce qu'il faisait froid, mais non, on ne peut pas se prononcer plus pour l'instant. Et du coup, nous, on a dit, cette concertation qu'il y a eu entre vous, institutions, on aimerait bien la poursuivre pour parler justement des nouveaux jeunes, mais aussi pour parler d'autres sujets, l'école, etc. Mais ils ont, ils répondent plus trop.
12: Et comment t'as réagi quand t'as appris que vous étiez tous hébergés ?
18: Alors, pour une première fois, j'étais content.
3: Junior, délégué du collectif de Bois Blanc.
18: Parce que je suis venu trouver d'autres, ils étaient là, ils ont dit, ils ont manifesté des années, ils n'ont pas eu de solution. Cette année, ils ne sont pas trop motivés. Ben nous, comme nous, on était un peu nouveaux, on a essayé de donner un peu de courage aux autres et on a eu des bonnes nouvelles. Tout le monde était content. Moi aussi, j'étais content de mon niveau.
19: C'était un jour inoubliable pour nous.
3: Mohamed Diaby, délégué du collectif de Bois Blanc.
19: On attendait aussi, vraiment, parce qu'on s'est trop battu avant qu'on gagne. On était vraiment contents ce jour. On ne savait pas quoi dire. Il y avait l'ambiance et tout. Et on remerciait beaucoup l'association et les soutiens qui étaient auprès de nous.
16: c'est carrément grâce à la création du collectif des jeunes, mais aussi du collectif des habitants de Bois Blanc. En fait, c'est vraiment cette force à trois, je pense, qui nous a permis d'avoir cette première victoire. Parce qu'avec Utopia 56, ça fait plusieurs années quand même qu'on interpelle, qu'on envoie des lettres aux élus, qu'on envoie des lettres à toutes les institutions, qu'on organise des manifestations, qu'on mène des actions. On interpelle par tous les moyens depuis des années. On n'a jamais eu de réponse. On n'a jamais eu de réponse. On a rencontré tellement de personnes. Et là, depuis cette année, je pense que c'est vraiment la force à trois. Les habitants autour de Bois Blanc, ben c'est des citoyens, citoyennes, c'est des électeurs. Ça fait son poids. Ils ont poussé le maire de quartier de Bois Blanc aussi à prendre position. Il nous a soutenus. Ça, c'est grâce au collectif. Et maintenant que le collectif des jeunes, ils prennent ben, eux-mêmes la parole, ils se montrent, ils se visibilisent. Ils ont organisé énormément d'actions, énormément de manifestations où c'est eux qui ont pris la parole, c'est eux qui ont fait les rendez-vous avec le département, etc. Clairement, sans ça, bon, on l'a bien vu, on n'a jamais obtenu de victoire. Donc ouais, à trois, on est vraiment fort. Ça donne plein d'énergie pour continuer.
19: On avait décidé, tout le monde doit être à l'abri. Quand tout le monde ne gagne pas l'abri, on ne bouge pas.
16: Au départ, je me suis sentie fière, joyeuse, parce que c'est quand même une victoire. Après, ouais, c'était de l'euphorie sur le moment. Après, tout s'est encore une fois organisé dans l'urgence. Donc, c'était quand même stressant le jour J. Et finalement, il y a trois jeunes qui ont été oubliés parce que les listes n'étaient pas à jour. Donc ça, du coup, ça nous a fait quand même très mal. Et en fait, le répit, ça n'a pas duré quoi. On a eu peut-être une semaine de répit où on a pu profiter, entre guillemets, de cette bataille qu'on a gagnée, enfin que les jeunes ont gagnée surtout. Mais en fait, très vite, avec tous les nouveaux qui arrivent, il y a les paroisses qui ont ouvert leurs portes. Et en fait, c'est galère et c'est qu'une bataille et la lutte continue, quoi.
20: Solidarité
21: avec les jeunes mineurs
20: isolés. Solidarité
21: avec les jeunes mineurs isolés.
20: Nous ne sommes pas d'Algérie.
21: Nous sommes engagés.
20: Nous ne sommes pas d'Algérie.
21: Nous sommes engagés.
20: Nous ne sommes pas d'Algérie.
3: Sur les 52 places d'hébergement qui ont été obtenues, 10 ont été concédées par le département du Nord. Symboliquement, c'est une vraie victoire que le département mette à l'abri une partie du groupe, car généralement, il refuse tout contact avec Utopia 56, avec les jeunes et avec les élus d'opposition qui alertent sur la situation. Mais comme l'a dit Laura, le répit n'a pas duré. En février 2025, a lieu une mobilisation un peu particulière.
22: Tu les as vues ce matin ? Elles sont réveillées ?
23: Oui, je pense. Je pense qu'elles sont réveillées.
3: C'est un groupe d'adolescentes qui enchaîne plusieurs actions pour obtenir des places d'hébergement.
23: Je sais plus dans laquelle elle est.
3: C'est la toute première fois à Lille qu'il y a une mobilisation de jeunes filles. En général, elles sont une toute petite minorité des jeunes accompagnés par Utopia 56, même si elles sont de plus en plus nombreuses chaque année.
24: Alors, je vous présente peut-être juste Léna, qui fait un podcast sur le collectif des jeunes depuis un moment.
25: Grâce.
24: Et il y a France 3.
26: Moi, c'est Loïc et Jean-Marc.
25: Grâce.
26: Enchanté.
3: En février, elles sont 15 à être sans solution d'hébergement. La plupart d'entre elles sont logées par des hébergeurs solidaires du réseau d'Utopia. Mais c'est une aide ponctuelle et elles doivent déménager tous les jours ou presque. Cette situation les épuise. Et de toute façon, le réseau des hébergeurs est saturé et ne peut plus les accueillir. Sans solution, elles risquent de dormir dehors. Parmi elles, il y a une femme enceinte et une jeune mère avec son bébé. Alors, avec Utopia, elles décident d'organiser l'occupation de la place de l'Opéra à Lille. C'était le jeudi 20 février. Et c'est ce que raconte Grâce, 16 ans, une des porte-paroles du collectif de Bois Blanc.
27: Je m'appelle Vanga Oualagrasse. Jeudi dernier, on a eu à se manifester devant la grande place. On a eu à se manifester parce que beaucoup de personnes ne connaissaient pas qu'il y avait des filles que le département avait mis dehors. Et on devrait faire voir notre situation. Et on demandait qu'on puisse nous héberger. On était là de 12h jusqu'à 19h, 20h comme ça. Et toute la journée à la place de l'Opéra, On avait fait une action de mobilisation, on avait mis des tentes et on était là, on s'est mobilisé, on s'est dit, ben, au cas où ils ne répondent pas, on va vraiment placer des vraies tentes et dormir là-bas. Il y avait des élus, il y avait des bénévoles, il y avait la presse et il y avait aussi des associations qui nous soutiennent. Les institutions avaient refusé de nous recevoir, mais après ils ont répondu et ils nous ont donné 4 nuits à l'auberge des jeunesses. Voilà, c'est un PC qui s'est passé.
3: Vers 20h30, après des heures de mobilisation, la préfecture annonce payer 4 nuits en auberge de jeunesse pour les filles. On ne sait pas pourquoi 4, et selon un député en contact avec le préfet, il ne sera pas possible d'en obtenir plus. Mais c'est loin d'être suffisant, et les filles sont déjà constamment ballottées d'hébergeurs solidaires en hébergeurs solidaires. C'est ce dont témoignent Jamila et Dorcas, deux membres du collectif.
0: On change tout le temps de la maison.
1: Chaque fois du déménagement, donc c'est pas facile. Et puis nous sommes trop stressés, nous ne pouvons pas rester tranquilles et puis calmes. Chaque fois on pense demain nous serons là, demain après demain là. Et puis bah, avec l'association ils font de leur mieux pour nous aider et avec la motivation aussi féminine. L'union fait la force, on ne se lâche jamais la main. Nous sommes tous ensemble jusqu'à la fin. Ou bien c'est pas ça, jusqu'à la victoire.
4: La lutte,
1: jusqu'à la victoire.
5: Ils doivent nous mettre à l'abri. Parce que là, ils nous ont dit, ben, vous allez rester ici 4 nuits et on ne peut rien faire. 4 nuits et puis après on va se retrouver dehors. Toutes ces filles qui vont se retrouver dehors, en signalant qu'il y a une femme enceinte et un enfant. Donc nous tous, on va se retrouver dehors. Ça fait longtemps qu'on réclame qu'on puisse nous héberger. Les associations ont envoyé le message au département, à la mairie. Ils n'ont pas répondu. Ils n'ont jamais répondu, en fait. On est en procédure de la reconnaissance de minorité. Donc le département nous dit qu'on n'est pas mineur, on n'est pas majeur. Et dans cette procédure, plus ou moins 80% de personnes qui passent dans cette procédure sont reconnues mineures. Et voilà une personne qui va passer dans une procédure, qui est là, qui n'a ni place où dormir, il va dormir dehors.

et puis beaucoup de souffrance, parce qu'en fait, on est quand même sur des gens qui, du coup, se retrouvent souvent à avoir des périodes de travail complètement délirantes. Pendant 6 mois, ils disparaissent. C'est un vrai souci, par ailleurs, pour l'organisation syndicale, parce qu'on a des camarades qu'on ne voit plus pendant des mois et qui, d'un coup, pendant 6 mois, ont que ça à faire du syndicalisme. Enfin, bon, voilà. Mais donc, bon, il y a ce paradoxe. Il y a aussi tous les trucs qui relèvent du droit commercial. Alors, le meilleur exemple, c'est les artistes-auteurs. C'est-à-dire que, historiquement, c'était plutôt des systèmes qui émanaient des métiers eux-mêmes qui, pour s'organiser, avaient réussi à faire ouvrir des formes de statut, mais qui, en fait, aujourd'hui, ne sont même pas des formes d'emploi, en fait. On est carrément du côté du droit commercial. Et bon, vous avez vu, là, il y a plein de débats avec la prise de pouvoir de l'extrême droite dans le monde de l'édition, notamment, et, en fait, des grandes questions sur la façon dont notamment les auteurs vont se protéger. Mais en fait, la réalité, c'est que les auteurs, comme ils ne sont pas vraiment reconnus à l'intérieur du droit du travail, en tout cas, ce n'est pas par le droit du travail qu'on obtiendra un système qui permettra de les protéger en l'état. Et donc, les artistes-auteurs aujourd'hui, hein, l'immense majorité, donc les artistes-auteurs, c'est à la fois les écrivains, les graphistes, etc., la majorité sont en fait au RSA. Comme ils ne touchent pas de salaire, ce qu'on appelle du droit d'auteur qui relève donc du droit commercial, en fait, ils ont le droit d'avoir le RSA. Mais donc, ils n'ont ni système d'intermittence, ni système de chômage, ni... etc. Et en fait, vous retrouvez tout ce système-là dans tout un tas de micro-métiers de la culture. Et donc, la dernière chose, c'est ce fameux régime intermittent qui est encore aujourd'hui perçu comme un régime très protecteur. Et je pense que là, pour le coup, il y a un vrai débat qui est ouvert, notamment dans... la branche spectacle vivant et dans la branche cinéma de Sud Culture, parce que vu où en est l'intermittence, est-ce qu'elle protège vraiment encore aujourd'hui les gens qui bénéficient de ce régime? On est quand même sur, en réalité, des gens, alors énormément de maladies professionnelles. Quand on est à ce régime, parce que le vrai contrat de travail, c'est un CDDU aussi, est-ce qu'on peut se permettre de dénoncer quand on est victime de violences sexistes et sexuelles? Est-ce qu'on peut se permettre de faire grève? Est-ce qu'on peut se permettre de... Bon, on est vraiment à une étape où, en fait, ce sont des gens qui sont plus protégés, vu le niveau de précarité et de pauvreté que je vous ai décrit, à l'intérieur des mondes des arts et de la culture. Mais en même temps, il y a une telle pression que vous avez vraiment un niveau à la fois de stress et donc aussi de gens qui sortent du travail quand ils n'en sont pas carrément à se suicider, qui est extrêmement énorme et qui pose vraiment des questions sur la limite en fait de ce régime, en tout cas tel qu'il existe aujourd'hui. Et ça, depuis 2006, enfin depuis 2003 et cette grève, il y a eu en fait des réductions progressives, hein, sur la façon dont on peut bénéficier du régime. Il faut travailler de plus en plus sur un temps qui est de plus en plus réduit. Et avec tout ce que je vous ai décrit par ailleurs, et notamment le système par projet, ça engendre aussi le fait que vous avez aujourd'hui de toute façon une réduction en fait du nombre d'endroits où on peut, enfin, où en tout cas on embauche sous le régime de l'intermittence. C'est plus dur de l'obtenir et les places sont de plus en plus chères. Donc si vous mélangez les deux, en fait, ça entraîne énormément de gens qui en fait sont dans une espèce de précarité de l'emploi permanente et qui du coup bénéficient aux autres contrats que je vous ai décrits, notamment le micro-entrepreneuriat, c'est-à-dire des gens qui disent en fait c'est trop compliqué d'être intermittent en étant, je sais pas, en travaillant à la décoration ou je sais pas quoi, autant créer un statut de micro-entrepreneur, en fait ce sera plus simple, je ferai ce que je veux parce que je suis un entrepreneur, enfin bon, voilà, vous voyez un peu l'idée. Et je termine juste sur une dernière idée, c'est que tout ça entraîne aussi des choses qui posent des questions à nous dans notre organisation syndicale. C'est-à-dire que ce qu'on observe aussi depuis 20 ans, c'est un morcellement très important du secteur, notamment dans les grands établissements publics, hein, où vous allez avoir, c'est-à-dire, tous les statuts que je vous ai décrits, c'est pas des gens qui sont forcément dans des endroits différents. C'est-à-dire tout ça, vous l'avez au Louvre, à la BNF, enfin bon, Bibliothèque nationale de France, et tout un tas d'autres sites publics. Parfois, sur une compagnie de 30 personnes, vous avez 6 ou 7 formes différentes en fait d'emploi, donc morcellement du secteur d'un côté et puis disparition, vraiment effacement des métiers, dire toute cette idée de la polyvalence qui est beaucoup montée en force aussi dans ces années 2000 et qu'on combattait dans mon souvenir aussi déjà pendant le mouvement CPE, c'est-à-dire qu'aujourd'hui quelqu'un qui est supposé être chanteur, en fait il est chanteur, graphiste, publicitaire, enfin bon, il est censé savoir tout faire et c'est vraiment extrêmement marqué. Et ça, c'est aussi, mine de rien, l'effet de cette précarité, pauvreté. C'est-à-dire qu'en fait, vous avez plein de métiers qui ont disparu, en fait, tout simplement. Mais en fait, que vous pouvez tous voir. C'est-à-dire qu'aujourd'hui, dans la production d'un CD, parfois, vous avez 2 personnes. C'est-à-dire la personne qui chante et qui joue, et la personne...

0: personne qui a fait l'enregistrement. Mais fin, ça, il y a 15 ans, ça n'existait pas. Et c'est pas juste parce que la technologie et les ordinateurs, c'est super. Non, c'est parce qu'il y a une disparition en fait, des métiers divers et variés, mais qui pose des vraies questions sur la façon dont on conçoit, en fait, justement, donc là, je vais donner l'exemple de la chanson, mais qu'est-ce que c'est qu'un texte? Qu'est-ce que c'est qu'une mélodie? Qu'est-ce que c'est qu'un enregistrement? Qu'est-ce que c'est qu'une qualité de son? Comment on dissocie la voix de l'instrument? Et en fait, vous pouvez l'appliquer à tout, c'est-à-dire au cinéma, à la production de séries, au théâtre. On a complètement compressé l'ensemble des métiers au détriment de la qualité de ce qu'on propose et de ce qu'on produit, en fait, culturellement. Et en même temps, la seule ou les deux seules personnes qui travaillent sur un projet ne sont pas pour autant plus riches, voire elles sont plus pauvres que les 10-20 personnes qui servaient historiquement à produire un même objet culturel. Voilà.
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1: Les miroirs doivent réfléchir avant de nous envoyer notre propre image. Aujourd'hui, on va parler d'un miroir à grand écran. C'est pas que des chansons, mais ce miroir à grand écran qui reflète la société, soit dans les fictions, soit dans la réalité, soit dans les mix des deux, c'est-à-dire du cinéma. Et pour parler du cinéma, qui de mieux, c'est Olivier Rapinier, qui depuis avril 2019 anime le faisceau convergent avec ses amis. La première édition a eu lieu au 100 ECS, au 100 ECS rue de Charenton, pas loin de la gare de Lyon. Bonjour Olivier.
2: Bonjour José.
1: Ah, et avoir Olivier, c'est du lourd au niveau de l'intensité, de l'importance du sujet. J'ai demandé à mon amie Marion d'être avec nous et elle a eu la gentillesse d'être avec nous. Bonjour Marion.
3: Bonjour José, bonjour Olivier. Merci pour l'invitation.
1: Oui.
2: Ah, mais... Bonjour Marion et enchanté de faire ta connaissance.
3: Moi de même.
1: Ah oui. Alors, Olivier, tu sais que toi tu travailles. Quand je disais, j'hésitais pour t'appeler, parce que tu es toujours occupé dans le sens que tu as une activité professionnelle.
2: Tout à fait.
1: À la SNCF.
2: C'est vrai.
1: Et tu fais du cinéma. Quand on parle du cinéma, les rails ne sont pas loin. Pas seulement au niveau du premier officiellement projection publique, la sortie des trains des usines de Ciotat, vous voyez, avec les frères Lumière.
2: Mmh.
1: Mais quand on regarde, dans l'histoire du cinéma, il y a souvent des chemins de fer.
2: Parfaitement.
1: Il y a souvent des chemins de fer, il y a les trains sifflera deux fois. Et puis quand on tourne des films, il y a ce qu'on appelle les travelling.
2: Oui.
1: Et ça rappelle les chemins de fer.
2: Tout à fait, puisque pour un travelling, on a besoin de rails.
1: Oui, et les rails et le cinéma, c'est un tout. On fait de la radio, mais au cinéma, il y a aussi les sons. Il y a l'image, il y a les sons aussi.
2: Absolument.
1: Et là, on disait tout à l'heure que, en préparant, c'est pour ça qu'on a bousculé le programme pour t'inviter.
2: Merci.
1: Il y a le festival des faisceaux convergents.
2: Mm-hmm.
1: Ça s'appelle comment le festival?
2: Alors, ce festival s'intitule le festival Les couleurs du cours et la 7e édition se tiendra au centre Paris-Anime Matisse les vendredis 20 et samedi 21 mars 2026 de 14h à 21h. Et c'est gratuit, les amis.
1: Oh,
2: on vous attend nombreux.
1: C'est gratuit. 7e édition pour parler du 7e art. Quête, c'est magnifique. Alors, pour mettre de l'eau dans la bouche, nous allons écouter une chanson qui fait le lien entre la rumba et le cinéma. La vie est belle. Papa Wemba, acteur. C'est parti.

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1: 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La radio fréquence Paris Pluriel, la radio des 100 voix, n'est pas aussi un reste de la technologie. Donc, vous pouvez nous suivre sur la bande FM et vous pouvez nous suivre aussi en ligne. J'ai vraiment le plaisir, je ne cesse pas de le dire, d'avoir Olivier en face de moi pour venir nous parler du cinéma. Et j'espère qu'il ne va pas nous faire du cinéma pendant l'émission, parce qu'il dort, il respire cinéma, à telle enseigne qu'ils ont créé l'association Faisceau Convergent. Et cette année, ils organisent le 7e anniversaire d'un festival, les couleurs...
2: Du cours.
1: Les couleurs du cours. Ça va être à la salle Paris-Anime Matisse.
2: Exact.
1: Dans les 19e, je crois que c'est métro...
2: Crimée.
1: Métro Crimée, pas loin de la rue de Flandre et de métro Stalingrad. C'est pas loin.
2: Tout à fait. Ouais. Et en fait, la salle se situe tout juste au-dessus de la piscine Matisse. Donc pour celles et ceux qui connaissent le quartier, c'est facile. Vous prenez le chemin de la piscine Matisse et au-dessus de la piscine, c'est là que va se dérouler le festival des couleurs du cours.
1: Et c'est la 7e édition. Mais comment t'es venu ? On se tutoie parce qu'on se connaît.
2: Bien sûr.
1: Parce que si, je vous voyais. Alors pour ceux qui nous connaissent, c'était un grand ami à mon défunt frère Serge Diantantou. Et quand je vois Olivier, je vois aussi notre ami Silvio Merinville, qui est aussi réalisateur, qui nous écoute quelque part. Bonjour Silvio.
2: Silvio, que je salue, et tu as oublié aussi de citer une autre réalisatrice qui connaît très bien Silvio, puisqu'il s'agit de Guylaine Mondor. Ah oui, puisque justement, c'est grâce à ces deux personnes qui luttent de façon sans cesse pour la reconnaissance des abolitions que le festival Les Couleurs du Cours est né.
1: Ah, quelle méquise. Guylaine, si tu nous écoutes, je suis tellement content que j'ai des émotions. Parce que moi qui suis timide, j'essaie de vaincre ma timidité. Alors, comment est née vraiment l'idée et les fibres du cinéma? Comment est née et jusqu'à ce que vous ouvrez ce festival, Faisceau Convergent? Et d'ailleurs, pourquoi Faisceau Convergent ?
2: Pourquoi Faisceau Convergent ? Puisque pour faire de la lumière, pour faire du cinéma, il faut de la lumière. Et donc, quand on a besoin de, comme on a besoin de lumière, pour capter la lumière, pour que la caméra puisse capter la lumière, on a besoin de faisceaux. Okay ? Et comme on est sur la diversité, toutes les thématiques de la diversité, eh ben, on s'est appelé Faisceau Convergent, tout simplement.
1: Oui, parce que tu parles des Lumières, l'inventaire officiel du cinéma s'appelle aussi les frères Lumière, lui et Auguste Lumière. Il y a certains qui disent c'est Thomas Edison, bon, ou
2: l'allemand
1: Méliès, tout ça.
2: Voilà.
1: Mais, bon. En tout cas, c'est pas le but de l'émission, mais nous, ce qu'on veut dans ce cinéma, dans ce que nous faisons, parce que ce qu'on appelle ici des minorités, et ces minorités-là existent. Ils ont aussi la tête pour réfléchir. On oublie qu'on fait aussi du cinéma. Alors, première édition, c'était en avril 2019.
2: En avril 2019, au 100 ECS Paris, on a été invité par Frédéric de Beauvoir sous l'impulsion de Silvio Merinville. Voilà. Et ce jour-là, Guylaine, elle était là et elle était là justement pour seconder toute l'équipe de Faisceau Convergent. Donc, pour celles et ceux qui sont venus à l'inauguration de ce festival, ils ont eu la chance de rencontrer Serge Diantantou, puisqu'on a projeté en hors compétition son film sur Simon Kimbangu, qui était une magnifique animation sur qui était ce grand monsieur.
1: Le papa Simon Kimbangu, qui a fait Kimbangu. 30 ans de prison. Il a été arrêté en 1921. Il est mort en 1951. Et ses descendants ont fait une église qu'on appelle l'église du Christ sur la terre. et que pour moi, qui suis un peu proche de la famille, je trouve qu'ils se sont éloignés un peu du combat de leur...
2: aîné.
1: Enfin, de leur papa ou grand-père. Parce qu'aujourd'hui, le chef spirituel, il s'appelle aussi Simon Kimbangu, qui en gagne, c'est le petit-fils. Parce que lui, il s'est bagarré pour la dignité de l'homme noir. Mmh. Il a même prédit la période où l'indépendance du Congo belge sera programmée. Et Serge Diantantou, pour ceux qui connaissent, c'est mon grand frère.
2: Oui.
1: C'est l'aîné et c'est moi qui viens. Il nous a quittés malheureusement au mois de juin 2022. Et je te cache pas, Olivier, il me manque.
2: Il nous manque tous, hein, puisque quand même, il a fait connaître Simon Kimbangu, puisque on parle de main coupée, de main coupée, de main coupée, de main coupée. Le roi Léopold, grâce à ton frère, grâce à toutes les bandes dessinées qu'il a écrites sur l'esclavage et sur l'histoire des hommes noirs à travers le monde, j'espère que les jeunes hommes et les jeunes femmes noires qui vont nous suivre vont justement prendre attention de son œuvre.
1: Et puis, pour ceux qui ne savent pas, mon frère, bon, on aura une occasion qu'on fasse une émission sur lui, mais aujourd'hui, on parle des faisceaux convergents. Mon frère était autodidacte. Il n'a jamais fait l'école. Il a fait des beaux-arts, mais il n'a jamais fait l'école du cinéma, mais il a fait ses dessins animés. Et je l'ai découvert, parce qu'il habitait Chartres, moi à Paris, je l'ai découvert au 116, vous voyez, en même temps que le public. Voilà. Et quand je pense à mon frère, je pense aussi à Jenny, qui l'accompagnait, Jenny Delumo, Maïka.
2: Oui.
1: Alors, vos festivals, c'est sur la diversité.
2: Mm-hmm.
1: Alors, comment, si quelqu'un qui ne vous connaît pas, qui a envie d'être mis sous la lumière, voilà, le mot lumière revient toujours.
2: Toujours.
1: Sous la lumière, comment il fait?
2: Alors, on va lui donner un coup de projecteur. Il faut qu'il nous contacte sur nos réseaux sociaux. Faisceau Convergent, on est présent sur TikTok, sur Facebook, sur Instagram. Mais on a aussi une adresse mail, faisceau.convergent@gmail.com.
1: Où il contacte l'émission Les Miroirs sur Fréquence Paris Pluriel et on transmettra. Alors, moi, je suis souvent venu. Dernièrement, je crois que c'était... Dernièrement, à cité universitaire.
2: Oui, à la Fondation Lucien Paille.
1: Oui, il y avait des projections de courts-métrages. Et puis, il y a eu des démonstrations des arts martiaux.
2: Tout à fait, oui.
1: Et mais je n'ai même pas vu le temps passer.
2: Alors, pour la démonstration des arts martiaux, je remercie énormément le représentant du Moringue en France, qui s'appelle Philippe Cerisier, qui est originaire de La Réunion. Et il était accompagné d'une très, très, très grande championne, puisqu'elle a été plusieurs fois championne de France dans 12 disciplines d'arts martiaux. Donc, je parle ici de la championne guadeloupéenne Natacha Bounet.
1: Ah oui, super gentille. Hein.
2: Voilà.
1: Une jolie femme, mais
2: oui.
1: Ouais. Sportive.
2: Très, très grande championne.
1: Oui.
2: Donc, mesdames et messieurs, si vous voulez vous remettre en forme,
0: oui,
2: allez voir Natacha. Elle fera un programme adapté et vous atteindrez vos objectifs.
1: Et pourquoi vous avez fait le choix de la gratuité pour les mois de mars?
2: Alors, on fait toujours le choix de la gratuité parce que le cinéma, c'est une ouverture. Et toutes les expressions doivent s'exprimer. Toutes les opinions doivent s'exprimer. Et c'est aussi un moment de découverte. Voyez-vous, donc à partir du moment où l'événement il est gratuit, vous passez dans le coin, vous vous dites, ah ben il y a des courts-métrages, je vais voir ce que c'est. Vous venez, vous entrez, vous vous installez, vous regardez le court-métrage. Et ensuite, à l'issue de la projection, les réalisateurs échangent avec le public. Et puis vous, ça vous donne un petit déclic. Ah bon, il a pu faire ça, il a même pu réaliser ce documentaire ou ce film avec son smartphone. Mais moi aussi, j'ai un smartphone. Ben, si lui, il a pu le faire, je peux aussi, moi, le faire.
1: Et pour venir, il faut se réserver ou la porte est ouverte, vous entrez.
2: La porte est ouverte et on vous attend, les amis.
1: Mais en tout cas, moi, j'y serai. Hein. Je pense que Marion...
2: Ne viens pas tout seul. Hein?
1: Oh, déjà, Marion, essaie de te libérer, viens aussi.
3: Ça y est, c'est noté dans mon agenda.
2: Tu l'as noté dans ton agenda, Marion? C'est parfait, donc on t'attend. Hein? Et j'espère que tu vas passer un agréable moment en notre compagnie.
3: C'est une découverte pour moi.
1: Bon, alors,
2: j'aimerais rajouter quelque chose aussi, deux choses au sein de ce festival. Donc, tout le monde connaît Ezan Palsy, tout le monde connaît Christian Lara, puisque ce sont quand même les pionniers du cinéma franco-antillais. Et je souhaiterais saluer Madame Armelle Vertineau, qui est originaire de la Guadeloupe, qui a une structure, le Club Guadeloupe Audiovisuel en Guadeloupe, et qui a, elle aussi, contribué à un grand festival qui se déroule actuellement en Guadeloupe, qui s'appelle le FEMI. Voilà. Et aujourd'hui, donc, je tiens à féliciter Félicienne Cédécias, qui a créé ce festival-là, et qui est toujours parmi nous, mais elle a laissé la main à une jeune cinéaste qui s'appelle Céline Major. Et donc, Céline Major est accompagnée d'un historien du cinéma guadeloupéen qui est lui-même réalisateur, qui s'appelle Guillaume Robillard. Et pour cette édition du FEMI, je les salue tous et toutes. Et petite cerise sur le gâteau, vous serez accompagnés pendant le festival Les Couleurs du Cours par Madame Marie-Félix Saint-Ville, qui a énormément travaillé avec Félicie Dessias, d'une part, sur le FEMI, et qui maintenant nous a rejoints dans l'organisation du festival Les Couleurs du Cours. Il y aura Guylaine, il y aura bien évidemment Silvio.
1: Oui.
2: Donc on vous attend nombreux, les amis. Hein.
1: Oui, pendant qu'on parle, au mois de mars, toujours dans les 19e, les 26 mars, c'est un jeudi, il y a une mission en direct et en public, ici même, sur la restitution ou non des biens culturels pillés pendant la colonisation, qui sera animée par votre serviteur. On va marquer une pause musicale. On va parler d'un sujet qui me préoccupe personnellement. On va écouter Eddie Mitchell et cette chanson va rappeler beaucoup de souvenirs. Le 19e, c'est l'arrondissement d'enfance de notre ami, de notre invité. Et puis, on écoute cette chanson. Il va nous en parler davantage. Ça, c'est l'enregistrement en public à l'Olympia. Dernière séance. Eddie Mitchell.

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0: Oui, José, tu m'as parlé des origines de ce festival. Alors, à l'origine de ce festival, le concept vient de Madame Marie Cipriani, qui est elle-même réalisatrice et psychosociologue. Elle avait l'intention de créer un festival d'ouverture où on parlerait d'handicap, d'origine, de culture, de genre également, mais c'était un festival qu'elle voulait mettre en place depuis les années 2002-2003 et elle n'a pas pu le mettre en place pour tout un tas de raisons. Bien évidemment, entre-temps, elle a rencontré Guylaine, moi-même et Silvio et se sentant tellement concernés tous les trois par ce projet,
1: Mais
0: nous
1: toi,
0: lui avons fait.
1: l'ego du cinéma est venu comme...
0: Je vais te dire ça, je vais te le dire. Donc, je disais que Madame Marie Cipriani, qui est originaire de l'île de Beauté, donc de Corse, c'est elle qui a conceptualisé ce festival-là. Elle a eu la chance de rencontrer Guylaine Mondor, Silvio Méranville et moi-même. Mais comme tous les trois, on s'est vraiment sentis concernés par ce festival-là, eh bien, on a pu le créer, justement. Et aujourd'hui, ça fait 7 ans qu'il existe et nous vous attendons nombreux. Donc, je répète encore une fois l'adresse, 15 rue Matisse, dans le 19e arrondissement, métro Crimée. Et ça se situe au Centre Paris Anime Matisse, au-dessus de la piscine Matisse. Alors, cette année, on a reçu environ 70 films. Nous en avons sélectionné 29. La sélection est close, mais rassurez-vous, une fois par mois, nous sommes présents dans différents lieux dans Paris ou en région parisienne à proximité d'un métro. Et si vous voulez que nous projetions vos courts-métrages, n'hésitez pas à nous contacter à faisceau.convergent@gmail.com.
1: Oui, alors, c'est bien tout ce que tu dis. On vient d'écouter Dee Mitchell dans Dernière séance. Et cette chanson, pour les amoureux du 7e art, ça fait mal au cœur. Beaucoup de cinémas de quartier ont fermé pour être remplacés par des supermarchés ou par des parkings. Mais là, on parle de la France, l'Europe occidentale. Et de nos pays, nos grands pays, il n'y a pas beaucoup de salles de cinéma. Et en même temps, les Africains, les Antillais sont cinéphiles, mais ils n'ont pas vraiment l'occasion. Il y a très peu d'offres de distribution de cinéma. Et en même temps, tu vas répondre en bloc. Des frères et sœurs qui veulent faire du cinéma ont du mal à trouver des producteurs ou des distributeurs. Comment toi qui es vraiment en plein, tu vis cette situation?
0: Oui, tu fais vraiment, vraiment, vraiment. Tu as bien raison d'en parler puisque la plupart des réalisatrices et des réalisateurs afro ou afro-descendants sont des personnes qui, pour vivre, exercent un métier et parallèlement mettre en œuvre leur talent sur le 7e art, le cinéma. Mais on ne trouve pas parmi eux 100% de ceux qui réalisent. Ne sont pas 100% de celles et ceux qui en vivent. Donc, pour pouvoir vivre, ils doivent exercer un métier avec des revenus réguliers. Donc, pourquoi? Parce qu'on a du mal à trouver des réalisateurs, comme tu le dis si bien, des distributeurs, puisque il faut pas oublier que le cinéma, c'est quand même une industrie. Donc, il y a des dépenses, il y a des recettes, mais après, il faut avoir un retour sur investissement. Voilà. Et aussi, une deuxième chose, lorsque un frangin ou une frangine réalise un film et que ce film a la chance d'être distribué, on n'a pas toujours le réflexe de dire Ah, c'est le film d'un frangin, faut que je me déplace. Et donc, du coup, quand vous allez voir un film qui fonctionne, je vais vous donner un exemple, Ni chaîne ni maître, qui est un film magnifique, qui a été réalisé par un réalisateur africain, et scénarisé et réalisé par un réalisateur africain. Et moi, ma grande surprise, quand je me suis déplacé, je voyais que la salle, certes, elle était pleine aux trois quarts, mais elle n'était pas pleine aux trois quarts de frangines et de frangins. Donc, moi, ce que je demande déjà aux frangines ou aux frangins, c'est lorsqu'un frère ou une sœur a pris la peine de sacrifier quelques années de sa vie à manger des pâtes et de la soupe, en retour, il faut vraiment lui rendre honneur et lui prendre une place de cinéma pour aller voir son film. S'il vous plaît, faites-le. La grande surprise, c'est que cette année, Zion a très bien fonctionné, Fanon a très bien fonctionné, mais par contre, j'ai eu droit à un coup du lapin lorsque j'ai vu que ni Fanon, ni Chaîne, ni Maître n'ont été sélectionnés pour les Césars qui vont avoir lieu la semaine prochaine. Là, je n'ai pas compris pourquoi l'Académie du cinéma en France n'a pas donné son ticket, que ce soit pour Fanon ou que ce soit pour Ni Chaîne, Ni Maître. Voilà.
1: Oui, moi, il y a une question qui me revient à la tête. Dernièrement, au mois de novembre, j'ai été voir l'Afrique fait son cinéma.
0: Mm-hmm.
1: Et puis, il y a pas mal d'initiatives maintenant. C'est pour ça que je pose cette question sur des festivals, des frères qui font des festivals de cinéma. Est-ce que vous avez des liens? Est-ce que vous êtes en concurrence ou vous êtes complémentaires?
0: Ah, nous ne sommes certainement pas en concurrence parce que nous faisons vivre les films de nos compatriotes. Et donc, je salue le travail de Basile pour le Festival panafricain de Cannes. Je salue le travail de Bernard pour AfriClap à Toulouse. Je salue le...
1: Bernard, il m'avait invité parce qu'il fait souvent l'été un festival devant les jardins des plantes.
0: Tout à fait. Ouais. L'AfriClap, c'est en deux parties. Il y a une partie donc, spectacle vivant et une autre partie cinéma.
1: Tout à fait. C'est un ami. Hein, il m'a reçu à Toulouse, AfriClap. Et oui, continue, je t'ai coupé parce que tu as cité les noms. Il n'y a que des amis, ça fait plaisir.
0: Oui, il y a Joël à Montpellier qui fait également un festival Africa Gora, je crois que ça s'appelle, ou je ne veux pas écorcher le nom de son festival, mais en tout cas à Montpellier il y a un festival cinématographique afro, et j'invite vraiment, puisque Montpellier est une ville très dynamique, très jeune et très dynamique, ben, allez voir ce que fait Joël. Dernièrement à Lille, Monsieur Courcil a fait un festival également afro. Donc renseignez-vous, hein, allez sur Internet, regardez ce que nous faisons, faites connaître vos auteurs. Et nous, sachez quand même une chose, mesdames et messieurs les scénaristes et réalisateurs, nous sommes là pour vous faire connaître, nous sommes là pour projeter vos films. Adressez-vous à nous, s'il vous plaît.
1: Oui, alors, je vais parler de... L'Afrique fait son cinéma qui a eu lieu dernièrement à Porte d'Ivry. Mm-hmm. J'ai vu le film de Sidiki Bakaba.
0: Oui, grand monsieur du cinéma.
1: Ah, Sidiki Bakaba, il nous a parlé d'une histoire qui m'a ému. Il avait fait un film sur les lagons à Abidjan. Et ce film devait passer dans un festival, je ne sais plus quel festival. On lui a dit que ce n'est pas dans le format. Alors du coup, son film n'a pas été sélectionné. Hein. Et puis, il a été découragé. Mais grâce à sa défunte épouse,
0: oui,
1: ils ont gardé quand même le film dans un tiroir. Et lui-même l'a oublié. Et le film a été ressuscité. Les formats qu'on a rejetés, ils l'ont projeté au festival. L'Afrique fait son cinéma. Un carton. C'est comme si le film venait d'être terminé il y a moins d'un mois. Vous voyez? Et moi, j'ai regardé ça. Et ce qui m'amuse, parce que c'est un grand monsieur, il y avait une scène pour échapper à la censure, une scène d'amour,
0: oui,
1: il a fait l'image avec les noix de coco.
0: Ah oui, c'est ça. C'est la subjectivité, parfois, ça fait partie du cinéma. Hein. Mieux vaut suggérer, parfois, dans certaines circonstances, que de montrer de façon crue les choses.
1: Alors, parlant de cinéma, on va faire une autre pause, là. On va écouter les Trio Majesty et l'orchestre Sosoliso, mais on va mettre pas toute la chanson. Dans leur chanson Cinéma, ils citent de cinéma de l'époque. Mais malheureusement, certaines salles de cinéma sont devenues des églises ou des bars. Vous voyez?
0: On aurait toujours préféré qu'une salle de cinéma se transforme en une bibliothèque ou en un lieu de culture et non pas à une église ou encore un lieu de bar, bien évidemment.
1: Voilà, on écoute Cinéma.

0: Vous êtes toujours à l'écoute de Fréquence Paris Pluriel 106.3 FM, l'émission Les Miroirs avec Olivier Rapinier qui vient nous parler des couleurs des cours qui va se passer à Paris, à Nîmes Curiel, rue Matisse, numéro 15, je crois.
1: Alors, attention, je répète, centre Paris-Anime Matisse, métro Crimée, donc le centre Paris-Anime qui se trouve aussi au-dessus de la piscine Matisse. Parce qu'il y a aussi le centre Paris-Anime Curial qui se trouve à côté de Rosa Parks et qui est tenu par Sadia Diawara, qui est lui-même scénariste, réalisateur et producteur. Et que je salue au passage puisque pendant toute une saison... Et il m'avait invité pour que je puisse faire des projections dans ce centre-ci. Donc, Sadia, si tu m'entends, accompagné de Jeff Taver, je vous salue tous les deux, d'autant plus que tous les deux, ils ont créé une école de cinéma à Sarcelles qui s'intitule Cinécubateur. Donc, si vous êtes un jeune, vous habitez dans le 95, n'hésitez pas à prendre contact avec le Cinécubateur, puisqu'ils vont développer vos talents de cinéaste.
0: Ah, c'est très bien. Et puis, la salle Paris-Anime, qui nous ont bien accueillis, parce qu'on y a fait au mois de janvier 2015, on a fêté les 65 ans de la chanson mythique « Independent Cha-Cha ». Il y avait deux réalisateurs belges qui sont venus, qui ont fait un film sur « Independent Cha-Cha ». Et Paris-Anime, à l'époque, c'était Mariam Kaba.
1: Oui.
0: Aujourd'hui, c'est Alexandre qui a pris la suite. Ouais. Mais en tout cas, ce que vous faites, le cinéma, c'est le miroir d'une société. Et il y a des personnes qui nous ont malheureusement quittés, mais des fois, quand on regarde les films, c'est comme s'ils étaient encore vivants. Vous voyez? Et en même temps, ça permet... tout en restant assis sur une chaise, de découvrir d'autres cultures. Mmh. Vous voyez? Moi, je n'ai jamais été aux Antilles, mais quand je regarde les riz Casnègre, je me vois, quand j'étais petit, courir derrière Mohamed Ali, chanter « Ali, Boumaïe !» Voilà. Alors, pour que les couleurs des cours avec faisceau convergent existent, est-ce qu'il y a... Si des gens veulent vous financer, vous aider.
1: Ils sont les bienvenus, pareil, s'ils veulent nous financer, nous aider. faisceau.convergent@gmail.com. Ils peuvent venir nous voir pendant le festival. Pourquoi ? Parce que le festival est gratuit. Et actuellement, les soutiens majeurs de Faisceau Convergent sont l'Union Artistique du Chemin de Fer, l'UAICF d'une part, et Ceux du Rail. Et grâce à Ceux du Rail, ben, nous avons l'occasion... d'être à Cannes chaque année pendant le grand festival du mois de mai. Et donc je salue vraiment très fortement Ceux du Rail d'une part et l'UAICF. Tout à l'heure tu parlais de l'Afrique fait son cinéma. Je salue Blaise Pascal Tanguy et toute son équipe parce que pour monter un festival, ce n'est pas une personne mais c'est toute une équipe. Et bien évidemment, je salue toute mon équipe de Faisceau Convergent qui va s'atteler à la tâche pour le 20 et le 21 mars au centre Paris-Anime Matisse, métro Crimée. Et on vous attend, les amis.
0: Moi, je sais que ce n'est pas facile hein, de monter un festival. Nous, avec notre association Culture Rumba, on voulait faire un mini-festival de films qui parlent des Rumba. Mais trouver une salle, trouver des financements, parce que... Lui, Olivier, va bien nous dire, ce n'est pas avec la billetterie qu'on peut combler tous les frais.
1: Tout à fait, il faut vraiment des partenaires, hein, les amis. Ah, oui. Hein. Voilà. Mais c'est un beau challenge, c'est un beau challenge. Entourez-vous, montez un festival, que ce soit un festival de musique, un festival de cinéma, un festival de danse ou un festival de je ne sais pas trop. C'est un beau challenge à faire à l'unisson, mais pas tout seul.
0: Oui. Et Marion, tu as quelque chose à rajouter ou pas?
2: Ben, moi, je vais aller dans le sens d'Olivier qui encourage justement pour multiplier cette initiative-là de festival. Mm-hmm. Comme tu as dit, festival de danse, festival de musique, pourquoi pas. Tout ça, c'est toujours la culture. Hein.
1: C'est lié à la culture. Voilà. Et en parlant de la culture, cette année, nous avons un nouveau partenaire. Et c'est un partenaire auquel vous avez déjà entendu. Si je vous dis Ombre Première Télévision, ça doit vous dire quelque chose.
0: Ouais.
1: Ombre Première Télévision, c'est une chaîne consacrée aux Outre-mer et à l'Afrique qui va bientôt émettre. Elle est à sa tête dirigée par Jean-Marie Couchy. Donc Jean-Marie Couchy, il est issu du monde de la musique.
0: Tout et à fait.
1: C'est un compatriote guadeloupéen qui se lance corps et âme sur le lancement de cette chaîne. Donc restez à l'écoute. France Paris Pluriel vous parlera de Ombre Première Télévision OPTV. Donc restez aux aguets et puis on espère vous voir très très prochainement sur Ombre Première pour parler de vos initiatives.
0: Et puis, par rapport à ce que toi, Olivier, tu fais, et d'autres, hein, Blaise Pascal Tanguy et tant d'autres, Bernard, des films qu'on montre, ce n'est pas des films que tu vas voir à la télévision française, où on aime toujours nous mettre dans des rôles qu'ils aimeraient bien voir, les hommes noirs, vous voyez. Mais on peut voir que beaucoup d'acteurs noirs peuvent jouer aussi des registres qu'on ne soupçonnait pas.
1: Tout à fait.
0: Et c'est un très homme, bien ce que vous faites.
1: Un comédien ou une comédienne noire peut être aujourd'hui médecin, avocat, chercheur, ingénieur, et pas tout le temps être la femme de ménage ou l'agent de sécurité ou le brancardier.
0: Et c'est pour ça que je pense à ça, parce qu'à un moment donné, il y a Awa, Aïssa Maïga, avec dire noir, c'est pas un métier.
1: Oui.
0: Et c'était très, très important, ça interpellait les consciences. Vous voyez? Et ce que vous faites, c'est bien aussi pour lutter contre les stéréotypes.
1: Mm-hmm.
0: Malheureusement, on arrive vers la fin de l'émission.
1: Ah, déjà?
0: Ouais.
2: C'est passé vite. Oui.
1: Ah oui, c'est passé vite, non?
0: Vers la fin de l'émission, je rappelle que au mois de mars, là, dans quelques jours, il y a plusieurs rendez-vous. Ça commence déjà par le 20 mars, le vendredi 20 mars, de 14h à 21h, et le samedi 21 mars, le festival Couleurs des cours avec Faisceau Convergent.
1: Mm-hmm.
0: Si tu veux voir Olivier, en vrai, Guylaine, Silvio et tant d'autres, venez là-bas, c'est gratuit.
1: D'autant plus que le parrain cette année sera Samuel Légitimus. Donc,
0: Samuel Légitimus.
1: Oui, ce sera notre parrain.
0: Et là, justement, on va finir l'émission tout à l'heure avec un film où le grand-père de la grand-mère de Pascal Légitimus jouer, vous voyez, et là, c'était une des plus grandes actrices françaises.
1: Oui.
0: Ouais. Et aujourd'hui, quand je vois une actrice comme Firmin Richard, elle me fait penser à la doyenne.
1: Mm-hmm.
0: Et puis la famille Légitimus, vraiment, c'est du cinéma, même les papas. Les papas a joué aussi dans Marche à l'ombre de Michel Blanc.
1: Et le papa a été également directeur d'une radio et il a été le premier producteur noir de l'ORTF.
0: Tout à fait. Bon, si tu as un dernier mot avant qu'on rende l'antenne.
1: Eh bien, je suis enchanté déjà que tu m'aies invité, d'avoir fait la connaissance de Marion. Quoi dire d'autre ? Venez nombreux au festival et surtout avant le festival.

0: Do,
1: Oh
0: tu
1: là là,
0: me
1: quel
0: fais penser à
1: honneur.
0: mon frère. Mais c'est vrai, je ne sais pas si c'est mimétisme ou parce que vous étiez potes. Alors, malheureusement, les temps filent vite.
1: Oui, j'aimerais aussi saluer, avant que l'antenne ne se coupe, Emile Abosolo, Blaise Menjiwa,
0: Ah!
1: qui ont été vraiment les premiers parrains de cette de l'édition du Festival des couleurs du cours, sans oublier Greg Germain.
0: Greg Germain, Émile qui nous écoute en Seine-Saint-Denis, c'est un grand acteur.
1: Oui.
0: Il fait aussi bien du théâtre que du cinéma. Et quand il joue, on dirait qu'il ne joue pas, on dirait qu'il est là, à Bosolombo.
1: Ouais.
0: Émile, à Bosolombo.
1: Oui.
0: Moi, je l'ai découvert grâce à notre ami Vladimir Cagnolari. Et Vladimir Cagnolari, il est aujourd'hui directeur général adjoint des radios France Internationale et de France 24. Et il m'a fait l'honneur de préfacer mon livre Apprendre le Lingala par la Rumba. Bon, on finit l'émission, on va écouter Rika Znaeg, Elsa Palsy, la doyenne.
1: Oh, merci
0: Ouais,
1: beaucoup.
0: Elsa Palsy, la doyenne, Rika Znaeg, et on se souvient de Malavoie. Merci beaucoup, merci Olivier, merci, merci Marion.
1: Merci
0: Merci
1: José. À
0: José.
1: bientôt
0: Voilà.
1: Marion.
2: Merci, à bientôt. Eh ben, sûrement le 20 et le 21.
1: C'est
0: Voilà.
1: parti, les amis.

0: 15 rue Matisse, 75019 Paris, métro 7, Crimée.
1: Métro 7, et vous pouvez aussi descendre à Stalingrad et marcher.
0: Oui, ça fait toujours du bien de la marche à pied, bien évidemment.

0: Ce qui était formidable avec les Malavois, ce sont des violons.
1: Ah oui, un orchestre magnifique.
0: Et ces violons me faisaient penser à l'orchestre Aragon de Kiba. Ça, c'est de l'orchestration. Mm-hmm. Toi qui fais du cinéma, il y a un autre film de Elsa Palsy, Simeon, c'est Kassav qui a fait la bande originale, je crois.
1: C'est Kassav qui a fait la bande originale, mais elle a aussi un autre film ô combien célèbre, Saison blanche et sèche, avec Donald Sutherland,
0: oui.
1: Marlon Brando, Suzanne Sarandon, et j'ai pas envie d'écorcher le nom du feu, le frangin, le grand frère qui jouait le rôle de l'avocat, qui meurt dans le film et qui, à l'époque, était le plus grand acteur noir, le plus grand acteur zoulou d'Afrique du Sud.
0: Eh oui, moi, j'ai regardé ce film. Franchement, Donald Sutherland. Et en même temps, dans ce film, moi, je suis allé voir ça parce que, en fond, on parlait de Steve Biko.
1: Oui, oui, Steven Biko. Avec Denzel Washington.
0: Tout à fait.
1: Et la bande originale de son, c'était le chanteur, le Zoulou blanc, Johnny Clegg.
0: Johnny Clegg. Mm. Stephen Bantu Biko. Mm.

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3: Bonjour à tous. Merci d'être venus pour assister à cette conférence. Donc ici, vous avez JP de La Brèche, c'est un journal indépendant stéphanois. On a Fabien qui est chargé de diffusion à L'Âge de Fer. Vous avez aussi Philémon donc, qui est rédacteur en chef du journal Mouais, qui est basé lui à Nice, je crois que je ne dis pas de bêtises. Hein.
4: C'est ça, nous sommes basés à Nice, c'est pas facile en ce moment, mais c'est le cas.
5: Et donc Tristan, je te présente quand même, Tristan Kemener, directeur opérationnel général du journal Fakir, qui est à Amiens. Alors il y avait l'idée de parler de nos différents modèles économiques, et puis de refaire un tour après sur la diffusion. Parce qu'on n'a pas forcément tous les mêmes moyens de diffusion.
4: Après aussi, il est important de préciser pourquoi on fait du papier, sachant qu'il est aussi important de préciser qu'on fait tous partie du syndicat de la presse, pas pareil, qui est un syndicat qui regroupe bientôt une cinquantaine de médias membres, dont beaucoup font du papier. C'est un peu ce qui nous caractérise, c'est voilà, l'amour pour le papier, et on va s'en expliquer pourquoi on décide de s'obstiner à dans un modèle qui est pas le plus simple. Hein. Faire du papier, c'est beaucoup plus de complications qu'avoir un simple site web. Beaucoup plus de frais, beaucoup plus d'intermédiaires, etc. Enfin, c'est complexe. Donc voilà, on va expliquer pourquoi nous commettons la folie de chaque mois ou tous les deux mois balancer tout ce papier autour de nous.
3: Alors justement, Philémon, peut-être que du coup, on peut commencer avec toi.
4: S'il te plaît.
3: Matchko, pardon. Je me rappelais plus qu'il fallait t'appeler avec ton nom de scène ce soir. Est-ce que Matchko, tu pourrais nous parler du coup du modèle économique de Mouais ? Comment est-ce que vous êtes arrivé à faire un journal papier à Nice, qui en plus, enfin, voilà, j'imagine que la situation elle est pas forcément évidente. Donc, est-ce que tu pourrais un petit peu nous raconter tout ça ?
4: Bah après, bon, à Nice ou ailleurs, c'est vrai qu'à Nice, il n'y avait pas de médias indépendants. Donc, mais après, qu'on soit à Nice ou ailleurs, au final, les municipalités ne donnent pas d'argent aux médias indépendants. Et c'est heureux. Ça ne change pas grand-chose. Mais nous, on est nés en fait à la confluence de différentes luttes sociales, Gilets jaunes, Nuit debout, etc. Donc avec l'idée de ce qu'on appelle le FLTP, qui est une adaptation du Do It Yourself. Donc FLTP, c'est fais-le avec tes potes. Donc on a constaté qu'il n'y avait pas de journal indépendant dans la région de Nice et dans le 06 de manière générale, dans le département des Alpes-Maritimes. Et donc on a décidé de créer ça à partir d'une base qui était celle du fanzine punk, hein, c'est de là d'où on vient. Et peu à peu, on s'est professionnalisé. On a commencé aussi, sachant qu'on a juste un journaliste professionnel, disons, qui a fait l'étude de journalisme dans la rédaction. Les autres, on est formés sur le tas, quoi. Et peu à peu, l'aventure qui a commencé en 2019 a fini par donner lieu, notamment grâce aux rencontres qui ont été initiées dans le syndicat La Presse Pas Pareil, à nous motiver à passer en diffusion nationale. Parce que pour nous, il y a vraiment une question idéologique importante à être diffusée le plus massivement possible, sachant que nous, on a un positionnement qui est assez une ligne éditoriale qui est assez particulière, qui est celle de l'anarchisme, donc qui est assez peu représentée dans la presse en général. Donc pour nous, c'était important de faire ça, mais c'est sur un modèle économique qui est extrêmement précaire, quoi. Donc on est principalement bénévole, à part la maquettiste. On est au minima sociaux, hein, voilà. Enfin, ça nous prend beaucoup de temps, mais on est au minima sociaux. Moi, je fais des piges à côté, je fais des petits boulots aussi pour financer ça. Mais on n'arrive pas à pérenniser du coup des rentrées d'argent suffisantes via les abonnements, via les ventes pour asseoir des postes. Et il faut savoir, voilà, que le papier, c'était quand même des coûts importants. Donc c'est difficile à mettre en place et à tenir. Et ça se tient à bout de bras. Et c'est pour ça qu'il y a aussi beaucoup d'épuisement dans beaucoup de rédactions qui font du papier, avec des titres qui disparaissent, mais aussi d'autres qui réapparaissent. Et je me suis perdu dans ma phrase.
3: Non, mais je pense qu'on a plutôt compris. Ouais. Et puis aussi, vous êtes passé en diffusion nationale, c'est-à-dire en kiosque national depuis deux numéros.
4: Depuis deux numéros, ouais, en édition nationale depuis deux numéros. Et pareil, c'est un challenge, hein, passer d'une revue imprimée à 600 exemplaires, 1000 exemplaires maximum, à 10 000, 12 000, 15 000 exemplaires diffusés dans tous les kiosques du pays. Donc pour le moment, on a eu, fun fact, 13-12 points de vente qui ont très bien vendu. C'est un hasard total, mais voilà. Mais sinon, le problème, c'est, on en reparlera aussi, mais c'est que donc on est notamment en vente dans les relais Bolloré. Il faut savoir que voilà, tous les points relais ont été achetés par Bolloré, avec quand même du coup un gros travail éditorial vers l'extrême droite dans la mise en rayon, quoi. Et on peut pas vérifier, en fait, il y a 6000 points de diffusion, on peut pas vérifier un par un à quel point on est mis en avant dans les kiosques, mais ça arrive très souvent qu'on soit mis de côté, derrière, voire pas du tout mis en rayon. Et ça, c'est un gros problème en termes de diffusion, quoi. C'est qu'il y a beaucoup de kiosquiers qui jouent pas le jeu, ou alors qui jouent un jeu opposé pour des raisons idéologiques, ou alors juste parce qu'ils ont eu des pressions, enfin... Toi, tu as assez travaillé sur le sujet, donc je pense que tu pourras en parler plus précisément, toi aussi, avec ton travail de chargé de diff qui traverse le pays pour aller voir comment c'est diffusé. Mais c'est un peu le problème, c'est que si on avait la même possibilité que des journaux de merde, hein, comme Franc-Tireur, etc., d'être mis en avant, on pourrait avoir des ventes beaucoup plus élevées, mais là, pour le moment, c'est vrai que c'est difficile d'être vraiment mis en lumière dans les kiosques. Et donc, c'est une aventure un peu complexe de passer en diffusion nationale. Et d'ailleurs, on n'est pas si nombreux que ça, hein, à être dans ce cas, dans le SPPP. On est La Brèche, L'Âge de Fer, Fakir, on est tous là, en fait. Voilà.
3: Non, on n'est pas très nombreux, effectivement. Tu veux y aller, JP, ou...
6: J'allais rebondir sur un truc, mais ça peut attendre. Hein. Ouais. Ce qu'il faut noter, c'est que en France, on a à la fois une chance et en même temps, enfin voilà, ça garantit pas tout, mais on peut avoir une reconnaissance en tant qu'organe de presse qui s'appelle IPG, intérêt politique général. Donc on a certaines contraintes à respecter pour avoir cette reconnaissance-là. Mais une fois qu'on a cette reconnaissance, on a accès à certaines choses et notamment le fait que les kiosques n'ont pas le droit de refuser de nous vendre. Donc quand on diffuse dans les kiosques à l'échelle nationale, c'est pas nous qui allons dire directement « Tiens, je vais mettre deux journaux dans ce point de vente, cinq journaux dans ce point de vente ». Entre nous et le diffuseur, il y a ce qu'on appelle un régleur. C'est un prestataire qui va analyser les remontées de vente et qui va essayer de faire la diffusion la plus juste possible au niveau de tous les points de vente pour optimiser, parce qu'on peut pas distribuer dans tous les points de vente de manière exhaustive. Et en fait, donc les kiosques, on va les solliciter en leur disant on va vous envoyer 5 exemplaires. Et en ayant la reconnaissance IPG, ils n'ont pas le droit de refuser de nous vendre. Donc ils n'ont pas le choix à ce niveau-là. Donc ça, c'est quand même une garantie qui est assez importante, qui permet de garantir une certaine pluralité de la presse et qui va permettre aussi à un lectorat qui n'est pas forcément à l'aise avec le numérique d'avoir plusieurs titres en papier relativement représentatifs. Le problème, c'est que, par rapport à ce que disait Matchko, ils n'ont pas le droit de refuser de nous vendre, mais ils peuvent ne pas nous mettre en rayon. Donc, si on n'est pas affiché en rayon, il faut qu'une personne aille demander explicitement au comptoir « Bonjour, je voudrais acheter le Mouais, je ne l'ai pas trouvé dans le rayonnage. » Je sais qu'à titre personnel, ça m'est arrivé une fois à la gare d'Avignon, où je suis allé au relais, je n'ai pas trouvé le journal dans les rayonnages, je suis allé demander, et là, la personne au comptoir s'est baissée, la sortie d'un carton, « Tenez, il est là !» Et je lui dis, oui, mais vous comprenez bien que déjà, on a une notoriété qui est relativement faible. Donc, si on n'est pas en plus affiché dans les rayons, forcément, c'est compliqué d'aller toucher des lecteurs et des lectrices qui ne nous connaissent pas. Donc, il y a cet avantage de l'IPG, mais qui ne suffit pas à lui seul à garantir qu'on ait cette possibilité de diffuser, cette possibilité de toucher un lectorat qui ne nous connaît pas forcément. Et je trouve que l'exemple de Franc-Tireur, il est très juste. Enfin, voilà, je veux dire, Franc-Tireur... Je ne me prononcerai pas sur la qualité éditoriale du journal, je ne me permettrai pas. Mais avec une exposition médiatique comme celle-ci, avec des personnalités médiatiques, je veux dire, leur pub, elle est déjà toute faite. Et nous, on ne joue pas à armes égales. Et ce serait bien que politiquement, il y ait des choses qui soient mises en place pour garantir qu'au moins, on ait une représentativité égale dans les points de vente qui nous permettrait d'avoir un peu plus accès à ce lectorat-là. Voilà un peu pour ce que je voulais rajouter.
3: Ouais, c'est complètement ça. Et même, je complémenterais juste un dernier point, c'est qu'en plus, il y a eu une loi de modernisation de la diffusion de la presse passée en 2023 et qui, en fait, est complètement encore à notre désavantage. C'est-à-dire que c'est aux avantages des gros groupes, des grosses machines de guerre de la presse, mais pour des petits médias indépendants, comme l'a dit JP, c'est-à-dire qu'avec l'IPG, ils sont obligés de nous mettre en rayon, mais, enfin, de recevoir nos journaux, mais ils ne les mettent pas en rayon. Et en fait, avec cette nouvelle loi, si jamais au bout de deux numéros, on n'a pas vendu de numéros dans leur boutique, ils ont le droit de nous mettre à zéro pendant 6 mois et donc de ne plus nous recevoir. Et donc, je sais qu'à titre personnel, pour Fakir, puisque bon, on voulait parler de nos modèles un peu économiques, pour Fakir, ça a été un peu une catastrophe. C'est-à-dire que on a perdu énormément de ventes en kiosque entre 2021 et aujourd'hui. Depuis que les relais sont passés sous pavillon Lagardère, Bolloré, etc. Enfin, c'est Bolloré qui aujourd'hui décide de ce qui va être. Alors, il ne va pas aller dans chaque kiosque pour décider, mais voilà, on sait très bien comment ça se passe. Il y a des instructions qui sont données et on se retrouve avec la situation actuelle. Et donc oui, c'est facilement. On est passé. J'ai pas envie de dire de chiffres, mais en tout cas, on a perdu quelques milliers de ventes en kiosque en très peu de temps, quoi. On voit vraiment la différence.

0: Et sinon, pour Fakir, comme on l'a dit au départ, on est basé à Amiens. On a 9 salariés en CDI et on a une quinzaine de pigistes pour les dessins. En gros, on ne vit que grâce aux abonnements des lecteurs. On a les ventes en kiosque également. Et puis quelques dons, mais les dons, ça reste quand même assez minime par rapport aux abonnements. Donc c'est d'où l'importance de la diffusion et de la vente en kiosque. C'est-à-dire, c'est vraiment quelque chose de crucial. Et aujourd'hui, c'est vrai que la loi n'est pas faite pour arranger les petits. On est dans un moment où voilà, on a une concentration médiatique, on va pas revenir sur, c'est pas le sujet, mais c'est un vrai problème, quoi. Tu veux parler peut-être un peu de l'âge de fer, et puis après on enchaîne?
1: Allez, carrément. L'âge de fer, alors il a 20 ans le journal. Nous, on est 7 aujourd'hui, temps plein, en CDI, enfin, CDI et en SCOP. Nous, on est en société coopérative. Donc, c'est un peu la différence. On pourra parler de ça, mais il y a quand même pas mal de journaux qui sont en association. Nous, on est en société coopérative. Et l'âge de fer, quand il est né, donc en 2005, l'idée du fondateur, c'était d'envoyer des paquets de 25 exemplaires d'ailleurs à l'époque, et que les gens s'engagent à acheter des paquets et les revendent en fait. Et du coup, c'était en direct, il n'y avait pas de kiosque. Du coup, l'idée, c'était de ne pas aller en kiosque pour éviter de jeter 80% de ce qui est mis en rayon. Du coup, ça, le modèle a fonctionné. Après, il y a eu des abonnements qui ont commencé à se mettre en place. Et donc aujourd'hui, on a une partie abonnement particulier et on a toujours ces paquets. Donc ça part soit chez des particuliers ou des biocoop. On est pas mal vendu dans les biocoop, des magasins bio, des associations. Il y a des AMAP aussi qui nous achètent en paquet. Et puis toutes les semaines, ils mettent une fois par mois le journal dans le panier de l'AMAP. Il se trouve qu'aujourd'hui, on a quand même, on teste le kiosque pour essayer de diversifier les canaux de distribution. Et donc, on est en kiosque sur Marseille-Provence Métropole. Enfin, ça s'appelle MPM. C'est Aix-en-Provence, Marseille et toutes les villes autour. Toulon. Et on est sur Lyon aussi, parce que ce sont des coopératives, des SIC pour le coup, des coopératives qui diffusent la presse. Mais c'est vraiment. C'est un peu une catastrophe. Alors, on ne perd pas d'argent. Quand même, ils prennent une commission, mais on arrive à pas trop perdre d'argent. Mais les ventes, c'est vraiment très compliqué. Et sur le modèle économique, ben voilà, un petit peu pareil que les copains, les abonnements, donc la diffusion. On a une subvention du ministère de la Culture avec nos sous, les vôtres et les nôtres aussi. Ça, c'est au titre de publication à faible ressource publicitaire, comme on a zéro pub. Voilà, on est à 24 000, 25 000 euros par an. C'est un virement en fait. Et par contre, les dons, nous, ça monte. En fait, aujourd'hui, on a 6 000 abonnés papier, mais vous voyez, genre Facebook, on a 25 000 personnes qui nous suivent, c'est génial. Newsletter, on a 13 000 abonnés à nos newsletters. Donc, en fait, au bout d'un moment, ce qu'on a commencé à faire, c'est des newsletters aussi thématiques qui renvoient sur notre site. Et en bas, il y a écrit, ben, abonnez-vous ou alors donnez-nous de l'argent. Enfin, à un moment donné, si vous lisez nos trucs gratuitement. Et c'est en train de monter, en fait, les dons. Donc c'est toujours, moi je trouve toujours un peu bizarre d'avoir beaucoup de dons, parce que nous ce qu'on voudrait c'est vendre le journal, mais bon, il y a des gens voilà, qui lisent par d'autres canaux, et ça marche très bien. Et pour, ben, pas conclure, mais sur les aides à la presse, je vous donne juste l'info, mais en gros les aides à la presse, on estime que c'est 1 milliard d'euros par an, tout compris. C'est-à-dire que nous là, comme disait JP, on est IPG donc, et on a un numéro de commission paritaire. Je la fais vite, mais j'aime bien dire ça. Et le numéro de commission paritaire fait qu'on a les tarifs postaux bien plus avantageux. Heureusement, on ne paye pas le prix du timbre. Mais ça ne fait qu'augmenter. Mais voilà, on a prix avantageux. Et c'est l'État qui paye en fait la différence à la poste. Donc ça fait une subvention indirecte. Et on a un taux de TVA à 2,10%. Et ça, c'est quand même super parce qu'en fait, on vend tout à 2,10, mais on achète tout à 20 ou à 10, donc on récupère beaucoup. Mais voilà, en gros, dans l'ensemble. Et alors, je ne vous dis pas ce que touche le monde ou Libération, ou Le Point et tout ça, mais bon, en tout, ça fait 1 milliard d'euros quand
2: Ou
1: même,
2: les Échos.
1: ou les Échos, mais c'est quand même assez énorme. Voilà.
0: Qui sont d'ailleurs les premiers à taper
3: Ces parasites qui profitent de l'argent public.
0: Oui, et puis de la. Bref.
1: Oui,
0: Et donc,
1: oui, c'est ça.
0: pour la brèche, du coup, comment ça se passe?
4: Au niveau du modèle économique? Bah, c'est sensiblement la même chose. Je vais juste refaire un petit peu d'historique, mais très rapide pour resituer. Nous, en fait, avant de faire La Brèche, on avait un magazine qui s'appelait Barré, qui a été publié entre 2014 et 2017, et qui était un MOOC, donc vous savez, ces objets hybrides entre le magazine et le livre, et qui était distribué en librairie. Et en fait, on s'est rendu compte, tout le monde était bénévole ou alors vraiment défrayé à titre symbolique. Et c'était hyper compliqué à distribuer, ça nous demandait beaucoup d'énergie. On s'est un peu épuisé au bout de 7 numéros. Et en discutant avec un ancien administrateur du journal La Décroissance, il nous a dit « Mais vous êtes débiles, avec le même budget, vous pourriez en distribuer 20 000 en kiosque. » Et là, on en distribuait 1 000 en librairie et on n'arrivait pas à tous les écouler. Et l'idée a fait son chemin et on s'est dit « Ouais, le kiosque, c'est quand même... Ça a cet avantage de nous permettre de distribuer très massivement en n'ayant pas des frais non plus monumentaux. Donc on a petit à petit repensé la ligne éditoriale, repensé l'objet. Mais comme on a toujours été très attaché au papier, bah, le kiosque s'est imposé comme un moyen assez naturel. Et c'est aussi un moyen qui permet d'avoir de la visibilité, de faire la promotion du journal sans passer par les réseaux sociaux. Parce que mine de rien, quand on part de zéro au niveau notoriété... Comment on fait pour se faire connaître? Et voilà, nous, on est nuls sur les réseaux sociaux, ça ne nous intéresse pas, ce n'est pas raccord avec nos valeurs, avec nos formats. Et du coup, bah, le kiosque, ça a cet avantage-là. Et on a rencontré notre lectorat un peu de cette manière-là, et on a toujours des gens qui s'abonnent en nous disant « Je vous ai acheté au Super U de Niort, je vous ai découvert pendant mes vacances. » Et donc, il y a quand même quelque chose qui se passe. Alors, ces points de vente sont de moins en moins fréquentés, mais... C'est les deux piliers de notre modèle économique, c'est les abonnements, dont certains viennent justement des kiosques, et les ventes en kiosque. Et ensuite, par-dessus, il y a effectivement les aides à la presse dont Fabien a parlé, qui sont non négligeables. Et après, on a quelques petits éléments qui viennent compléter le budget, qui sont quelques dons, un peu d'éducation aux médias, et puis de la vente de numéros, enfin, vente au numéro, soit par des commandes directes, soit sur de l'événementiel, comme lors d'événements comme celui-là. Donc voilà, notre modèle économique, il est construit principalement autour de ça. Mais voilà, comme on le dit depuis tout à l'heure, la question de la diffusion et par ricochet de la notoriété, elle est essentielle. Et je pense qu'il y a un enjeu politique. Alors, à la fois dans la refonte des aides à la presse, qui serait essentielle parce que en tant qu'organe de presse, la somme qu'on va toucher, elle est... corrélée à la diffusion qu'on a. Donc en gros, plus on est gros, plus on diffuse, plus on touche de l'argent. Donc quand on prétend défendre le pluralisme, c'est peut-être un peu étrange, cette manière-là. Et il n'y a pas du tout aussi de lien avec le modèle économique de la structure derrière. C'est-à-dire, si vous avez un actionnaire derrière, vous allez toucher autant que si vous êtes une SCOP ou une association. Donc on touche des aides à la presse, ce qui est quand même important et non négligeable, mais voilà, il y a quand même à redire sur la manière dont ces aides sont distribuées. Et par rapport à ce que j'expliquais tout à l'heure sur l'IPG, le fait qu'on ait certaines garanties au niveau des kiosques, et pour faire écho à ce que disait Tristan aussi, on voit bien que c'est des choses qui peuvent être détricotées très facilement aussi, en fonction des personnalités politiques qui arrivent au pouvoir dans les prochaines années. Donc il y a aussi un travail, je pense, de plaidoyer à mener à ce niveau-là. C'est aussi ce qu'on essaye de faire avec le syndicat de la presse, pas pareil, pour essayer d'avoir un peu voix au chapitre en pesant un peu plus lourd. Parce que effectivement, maintenant, il y a beaucoup de médias qui n'ont pas forcément d'existence en papier. Et on a une spécificité qu'on essaye de défendre. Donc on essaye de se regrouper pour peser plus lourd et pour exister. Et je pense que ça se joue aussi au niveau citoyen, en allant justement dans ces points de vente, en demandant aux kiosquiers et aux kiosquières: est-ce que vous avez Fakir? Est-ce que vous avez Le Mouet? Et pourquoi est-ce que vous ne les mettez pas plus en avant par rapport à d'autres titres? Je pense qu'il y a aussi un travail de sensibilisation à faire pour ces personnes qui tiennent des points de vente et voilà, pour qui il y a une logique économique, mais il peut aussi y avoir des valeurs qui sont défendues et ce n'est pas forcément fait de manière consciente. Donc voilà, je pense que ça se joue aussi à ce niveau-là.
3: Et je voulais signaler aussi que toi, du coup, c'est en discutant avec quelqu'un de La Décroissance que t'es passé, que vous avez décidé de passer en kiosque. Et moi, c'est en discutant avec toi que j'ai décidé de convaincre ma rédaction de passer en diffusion nationale. Donc, comme quoi, les idées plus ou moins brillantes se transmettent comme ça. Et pour vrai, moi, je voulais insister aussi sur un point qui, quand même, à prendre en compte, c'est que, et qui est au début, c'est pour ça que c'est assez contre-intuitif de passer en national. C'est qu'une très grande partie, on va produire beaucoup, mais une très grande partie, enfin, on va produire beaucoup, mais qu'on va payer moins cher, parce qu'on passe en impression rotative. Le numérique, c'est il y a pas d'économie d'échelle. Plus on imprime, plus c'est cher. En rotative, donc en grosse machine d'impression, celle qu'on voit dans les films, etc. C'est plus on imprime, moins c'est cher. Donc il y a un espèce de côté, encore une fois, oui, contre-intuitif, qui consiste à imprimer beaucoup plus pour être plus diffusé, mais pour avoir, en gros. Si on fait, je pense ne pas être juste, je peux dire que 30% de vente, c'est très très très bien. Généralement, c'est entre 10 et 30% de diffusion, donc le reste est mis au pilon. Bon, Inch'Allah, il est recyclé, on espère, mais voilà, il y a quand même un modèle économique qui est assez particulier, parce qu'il consiste à produire beaucoup pour diffuser plus, mais à partir d'une économie qui est assez particulière, et qui effectivement peut être un peu étrange au premier abord, et c'est pour ça que c'est un pas assez compliqué à passer, parce qu'on se dit, comment se fait-il que je puisse gagner plus d'argent en gaspillant plus ? Et voilà, il y a ce modèle économique qui est basé là-dessus. Donc effectivement, nous là, on n'a pas encore les aides consécutives au fait qu'on soit, parce qu'on a fait que du numéro, qu'on est passé à plus diffusion nationale, donc on n'a pas encore les aides qui vont avec, mais on les aura. Et c'est vrai que c'est particulier, quoi. Donc, notamment d'un point de vue, bah, je pense que toi tu pourras en parler plus, mais d'un point de vue, ou toi, je me sens qu'on en parlait hier, d'un point de vue écologie, ça peut paraître assez particulier. Mais il faut savoir aussi que le numérique coûte aussi beaucoup en termes d'énergie, etc. Donc, c'est pas forcément, même si ça a l'air beaucoup plus polluant, etc., c'est pas forcément le cas. Et il y a aussi quand même un aspect sur lequel j'insiste beaucoup, sur le fait pourquoi on fait du papier, c'est que le papier a une espérance de vie qui est incroyablement beaucoup plus élevée que celle de tous les formats numériques. Enfin, les études ont montré que l'espérance de vie d'un truc numérique, c'est 5 à 10 ans, c'est pas beaucoup, alors que le papier, on lit encore des choses qui ont été écrites il y a des milliers d'années. Quand on fait partie d'un journal, on envoie tout chaque numéro est envoyé à la BNF, tout est archivé. Il y a aussi des personnes qui font ça sur leur temps libre des personnes qui font des collections personnelles de journaux. Voilà, on sait ce petit journal sera encore lu potentiellement par les anarchistes du futur dans 320 ans s'il y a encore une civilisation. Alors que tout ce qui est en ligne, malheureusement, ça risque de disparaître à plus ou moins long terme. Donc c'est pour ça que c'est important de faire du papier à mes yeux et à nos yeux. Pour ça qu'on s'obstine à produire ces objets étranges.
4: Oui, Fabien et Tristan, moi j'aimerais bien vous entendre justement sur l'importance pour vos médias respectifs de maintenir un lien avec le papier.
0: Bah, pour moi, pour nous, hein, à Fakir, l'important c'est que c'est un. Alors tout ce que vient de dire Machko, je souscris complètement. Mais surtout, il y a un objet, je veux dire, c'est pas la même chose, c'est pas le même rapport à l'information, c'est pas le même rapport à ce qu'on écrit, à ce qu'on lit, etc. Il se passe quelque chose et c'est pour ça vraiment qu'on est très attaché au papier et que jamais, en tout cas tant que je serai à Fakir, jamais on abandonnera l'impression et la diffusion papier. Maintenant, il faut quand même le dire, on veut dire, parce qu'on n'arrête pas de dire la presse papier survit, etc. Mais concrètement, ce qu'on dit et ce qui est vrai, c'est que les ventes en kiosque baissent. On repose de plus en plus sur le don. On a vraiment besoin du don pour être à peu près à l'équilibre. Et nous, ça va faire un an. Alors, mai dernier, on est passé complètement en ligne aussi. C'est-à-dire que tout ce qu'on écrit dans le papier, on le met en ligne. Et en plus, on écrit des articles tous les jours. Donc voilà, on a essayé de se diversifier pour avoir d'autres rentrées d'argent. Et en fait, ce dont on se rend compte un an après, c'est que le site web fonctionne super bien. Il y a énormément de gens, on a rencontré un nouveau public, on a rajeuni les lecteurs, etc. Et c'est aussi important. Alors je ne suis pas en train de faire l'éloge de la presse en ligne, mais en fait, voilà, ça nous permet d'avoir un public plus large. Des personnes qui vont pas forcément acheter le papier, mais moi j'y crois énormément au papier. Je pense que c'est un peu, vous savez, c'est un peu comme la mode des vinyles, ça revient en ce moment là, tout le monde se remet à acheter des vinyles. Aujourd'hui la presse papier a un peu moins la cote, mais je suis sûr que d'ici quelques temps ça va revenir, c'est un effet de mode, donc j'y crois, ouais.
4: On en a parlé dans notre dernier édito, on fait le lien avec le vinyle justement, ouais.
1: Ouais, j'entends cet argument pas mal et j'ai un petit doute juste.
3: Voilà, casseur d'ambiance.
1: Moi, je suis arrivé au journal en 2013. J'ai jamais eu un boulot aussi longtemps, d'ailleurs. En 2013, on était imprimé à Orléans, voilà, Rotocentre. Bon, bah, Rotocentre, hop, ils ferment. Donc, ils nous disent, ah, vous allez voir, Roto-Garonne, c'est vachement bien, on vous met là-bas. Donc, Roto-Garonne, ben, ils ont fermé. C'est des rotatives. On parle de rotatives, c'est des machines qui font deux étages. 45 mètres de long. Et puis ça, c'est que pour l'impression, parce qu'après le pliage, c'est une autre machine. Enfin, c'est des trucs de ouf. Ça travaille la nuit tout le temps, parce qu'ils tirent les quotidiens, etc. Donc, ils bossent de nuit. Donc, Rotogaron a fermé. Du coup, là, on est allé là où on est aujourd'hui, c'est à Vitrolles, à côté de Marseille. Et en tout cas, le premier Roto-Centre, quand je suis arrivé en 2013, j'étais au tirage et il y a un des gars sur machine, il me dit, de toute façon, le jour où il n'y a plus de publicité dans les boîtes aux lettres, vraiment plus du tout de trucs de Lidl, de Carrefour et tout, il n'y aura plus de presse papier. En tout cas, notre format, pas magazine, mais le format là, parce qu'en fait, c'est la pub qui fait tourner les rotatives, beaucoup. Et du coup, voilà, on dit souvent, ouais, mais papier, ça va revenir, etc. Je dis, bah, j'espère que ça reviendra avant qu'on ait plié boutique, parce que c'est bien joli, mais sinon, ça ne marchera pas. Enfin, je veux dire, si d'un coup, il n'y a plus de... Bon, on n'en est pas là. Hein. Mais s'il y a moins de rotatives, voire plus de rotatives, on ne pourra pas reconstruire des rotatives, quoi. Donc, voilà. Et le papier, oui, voilà, moi, j'adore ça. J'adore les livres. On voit que les livres, il n'y a pas eu de... Enfin, il y a des chutes, bien sûr, de vente. Il y a des gens qui lisent moins, les jeunes surtout, etc. Mais quand même, le livre, ça cartonne.
3: Pas forcément les jeunes, hein.
1: Ouais, enfin, il y a des chiffres quand même qui disent qu'il y a une tendance à la baisse, mais pas que les jeunes. Hein, mais voilà, enfin, en tout cas, le livre, ça fonctionne. Il y a de plus en plus de beaux objets, de belles petites maisons d'édition. Malheureusement, il y a les gros qui plombent un peu le truc et qui envoient des milliards de bouquins de merde, bon, ouais, je l'ai dit, pour inonder le marché. Et du coup, ça, enfin, les libraires, ils pètent les plombs. Hein, j'en connais plusieurs, moi, c'est chaud. Et donc, nous, c'est un peu pareil. Et c'est énervant quand, comme tu disais tout à l'heure, on va dans un kiosque. Moi, c'était ouais, Aix-en-Provence, Marseille. J'essaye de faire mon petit tour de temps en temps. Et l'âge de fer, il est derrière le comptoir, derrière des journaux, quoi. Il faut le demander. Mais si on ne le connaît pas, on ne peut pas. Enfin, il y a un truc un peu débile. Et dans les gares, souvent, on en parlait, c'était hier, là, Gare Saint-Charles, Marseille. Bah, en fait, il y a l'eau, les chewing-gums, les Kit-Kat, quoi. Et nos journaux, bah, nous quatre, là, en tout cas, les quatre qu'on est, plus la décroissance, plus CQFD. Ah, il y a CQFD, on a oublié tout à l'heure. Super journal, CQFD. Bah, c'est derrière l'eau, quoi. Et il faut se tordre le cou comme ça pour aller essayer de choper un truc. Donc moi, j'aime bien déplacer les meubles, remettre le truc devant, on se fait engueuler. Et puis dès qu'on a tourné le dos, ils remettent le truc, mais c'est fou quoi. On est derrière les bouteilles d'Evian quoi. C'est énervant.
0: Mais d'ailleurs un truc que vous pouvez faire qui est tout simple hein, quand vous attendez un train dans une gare, vous rentrez dans un kiosque et vous bougez les journaux indépendants. Ça prend 2 minutes et bon souvent ils vont les remettre en place, mais parfois ça reste 1 heure, 2 heures et c'est pas mal.
3: Un acte de résistance tout à fait abordable.
2: C'était les Aulves de la presse avec une table ronde enregistrée au Forum des médias indépendants les 11 et 12 avril dernier à Rennes. À la semaine prochaine, d'ici là. On va

0: auditrice
1: auditeur.
0: De l'émission Écho des îles Comores et de Dunia Web. Bonsoir ou bonjour, ça dépend de quel jour vous nous écoutez. Voilà, donc après avoir écouté notre générique, nous allons donc vous mettre de la musique comorienne, bien sûr. Et voilà, sur ce, nous allons commencer par Ghosty. Voilà, qui va vous animer.

Voilà, nous venons d'écouter donc cette musique voilà, bien intéressante. Et nous allons continuer par Abou Dani avec la musique Onilo avec le groupe Ali Didani plutôt, avec le groupe Jama. C'est un groupe de jeunes Angolais qui est basé au Comorien, bien sûr, basé à Nantes. Voilà.

prend le dos. On va voir. Ça veut dire qu'il faut repartir le repas. Ouais. Et après, donc, nous avoir écouté ce morceau, nous allons passer, si vous voulez bien, à Tube. À Tube qui va.

0: probablement c'est à ça que ça servira à terme. Après, ils sont dans les choux et en réalité, ils manquent de moyens aussi pour appliquer leur propre réforme de flicage, c'est-à-dire en termes de gens, quoi. Ce qui est un peu notre chance pour l'instant, mais ce qui va pas durer, vu qu'un département, par exemple, est capable d'embaucher 9 personnes pour monter une mission de contrôle. Donc,
1: Nous, on avait 12 comme chiffre sur le nombre d'embauches.
2: Ouais, c'était justement, ça fait la transition toute trouvée. Le département se vante d'avoir embauché 74 personnes supplémentaires pour développer le plan RSA, 12 sur le contrôle, 61 sur l'accompagnement. L'accompagnement qui est sous-traité à des entreprises privées, dont Bim Bam Job, qu'on a parlé avant, et qui se charge du coaching des allocataires, un accompagnement qui coûte quand même 1,4 million sur 4 ans.
1: Et Bastien, vous vous êtes posé aussi des questions au niveau de la conf sur les 15 heures d'activité obligatoires par semaine ?
3: Ouais, parce que du coup, il y a plus de 2 ans et demi maintenant, quand le gouvernement, les parlementaires, ils ont mis en forme cette mesure du coup de RSA plus 15, là, on a joint des députés pour apporter des amendements pour exempter du coup les agriculteurs qui sont bien occupés déjà. C'est juste qu'ils ont des accidents économiques dans leur vie et que c'est dû à des conséquences du coup de manque de revenus et de ça peut être des aléas climatiques, mais ça peut être aussi des conjonctures économiques qui se cassent la gueule, des prix qui sont pas suffisants. Il n'y a pas de prix plancher en agriculture, donc des fois c'est rock'n'roll. Et du coup, en fait, nos amendements n'ont pas été mis dans cette réforme, donc on s'est retrouvé à envoyer des courriers, donc à aller voir France Travail, aller voir la MSA, aller voir le conseil départemental et leur dire ouh, c'est sympa là, parce qu'on avait des adhérents de plus en plus qui arrivaient, qui nous donnaient des alertes, et puis quand les gens sont au RSA, c'est pas pour rigoler, donc du coup ça peut vite devenir compliqué. Donc on avait aussi avec Solidarité Paysan, qui est l'association qui s'occupe des paysans en difficulté, du coup on a beaucoup travaillé pour du coup accompagner ces personnes-là, mais et toujours pas d'écoute. Donc on a fini par faire une manif en décembre 2024 à Quimper là, et parce que voyant bien que le Finistère était devenu le département start-up de cette réforme unique là, en fait, qui nous rend vraiment en colère, parce que là vraiment en fait on nous prend vraiment pour des cons, et du coup nous on est en train de monter en gamme, mais on va pas se laisser faire comme ça, et on trouve ça inadmissible que ça continue, quoi. Voilà.
4: Allô, Kater.
5: Allô, Kater.
6: Mais je sais pas, t'en caf.
7: On va entendre Nathalie, qui est agricultrice dans le Finistère. Lancée récemment, son activité n'est pas encore rentable et elle bénéficie donc du RSA pour vivre seule avec ses 2 enfants. Elle s'est vue récemment couper cette aide sans préavis pour une histoire de pension alimentaire qu'elle n'avait pas réclamée.
8: Si tu fais un résumé pièce de théâtre, ça fait comme vous n'avez pas demandé une aide facultative, enfin que je croyais être facultative, eh ben on coupe toute ressource. Du coup, t'es là, bon, ben, c'est formidable ça. Je pense que il faut tout de suite expliquer aux enfants que la logique, elle n'existe pas. Et bienvenue dans l'absurde, quoi. En tout cas, là, c'est arbitraire et sans moyen de discuter ni de. Enfin, tu vois, pas d'argument, quoi.
9: Ouais.
8: Rien de factuel, rien de tangible, rien de palpable. Moi, en fait, ça m'a juste montré qu'ils sont vraiment infâmes, quoi. Dans les communications avec les allocataires, ils sont vraiment, c'est infantilisant, c'est humiliant, c'est surtout ça qui est marquant, quoi, pour moi. C'est on te donne pas d'explication, donc tu n'as pas de prise, donc en fait c'est hyper angoissant, quoi, de se dire que c'est des gens comme ça qui décident de te donner des ressources ou pas, quoi. Après, ils viennent me casser les couilles pour que je plante des arbres pour remplir leurs promesses électorales.
9: Ouais.
8: C'est là, ouais, non, mais en fait, là, moi, ce que j'ai besoin, c'est un peu de sérénité sur le quotidien. Bah, c'est stressant, quoi. Tu sais, tu te dis, ah, ouais, puis à coup de 400 balles de loyer, ça va vite, quoi. Je sais pas si j'étais pas aussi bien épaulée dans la vie, mais en vrai, ça m'a vraiment mis à mal, quoi. Enfin, Et du coup, suite à ces appels,

0: moi, de mon côté, pour essayer de comprendre c'était quoi le problème à mon dossier, et ben, c'est là qu'ils m'ont envoyé le SAMU en me disant, mais madame, je leur ai dit, mais je vous fais péter un plomb, en fait, ça met un gros coup de presse, là. Je sais plus, là, je suis... Vous me rendez dingue, quoi. Et là, ils me disent, bon, ben, on vous envoie le SAMU parce qu'ils n'avaient pas de réponse à me donner et que je voulais pas lâcher. Et ils m'ont appelé avant de venir. Mais ils m'ont appelé deux fois, quoi. Et j'ai bien dit à la dame, et je suis vraiment désolée. Enfin, moi, j'ai pas... J'imagine que vous avez bien autre chose à faire. Et moi aussi, je veux juste avancer sur mon dossier, là.
1: Alors, on vient d'entendre cette éleveuse qui est impactée par le plan RSA, puisque sa radiation... pour cause de papier qu'elle aurait dû fournir sans qu'on les lui ait demandé, la privée des quelques centaines d'euros qu'elle avait pour vivre. Et on a aussi eu écho d'artisans, d'artisanes, paysans, paysannes qui bénéficient du RSA pour compléter leurs activités et qui se retrouvent à faire face à des séances de coaching ou à passer, comme cette éleveuse, des heures à se justifier face à l'administration dans le cadre des contrôles. Alors, t'en parlais un peu tout à l'heure, Bastien, mais vous, depuis l'antenne finistérienne de la Conf, de manière générale, comment est-ce que vous percevez les effets du plan RSA sur le monde paysan ?
2: Eh ben, très mal, parce qu'en plus, ça s'est passé à la suite de la tempête Ciarán, là, où du coup, on avait plein de maraîchers qui étaient en galère complète parce qu'ils avaient perdu tout leur outil de travail. Et du coup, ça a déroulé juste après, donc c'était hyper violent. Et on n'a pas arrêté, quoi, d'essayer, déjà de défendre les dossiers un par un. Heureusement qu'on avait Solidarité Paysan à côté de nous, dont c'est notre job, parce qu'en fait, c'est pas facile, hein. Et du coup, en fait, au début, on était là, mais non, mais c'est une incompréhension, mais en fait, le temps qu'on comprenne vraiment que c'était leur objectif en fait de sucrer les gens et d'arriver à faire du chiffre, et quand on voyait les 4 par 3 qu'ils envoyaient, encore le dernier numéro du conseil départemental où ils sont là en train de se vanter de faire leur putain de chasse aux pauvres là, et bah tu te dis mais en fait ils marchent sur la tête, mais ils ont rien compris, quoi. En fait, en plus, c'est notre argent, quoi. Donc, à un moment, il va falloir qu'ils justifient tout ça, quoi. Parce qu'en fait, ils font quoi, les gens, si, une fois qu'on leur enlève le RSA, après, ils font quoi, quoi. Enfin, tu vois, il leur reste rien. Ils ont des gamins, ils ont le frigo qui est vide. C'est grave, quoi.
3: Ouais, et en plus, si on écoute Maëlle de Calan, tout se résout en un claquement de doigts. L'insertion avec des semainiers, l'emploi avec des tableurs Excel. Il y a 13 500 personnes au RSA. Autant de main-d'œuvre à trouver, du coup, un coup de baguette magique et plus personne au RSA. Est-ce que, peut-être côté AGRSA, vous pourriez nous en dire un peu plus sur les métiers en tension vers lesquels le département entend orienter, à coup de navettes gratuites, les bénéficiaires du RSA ?
4: Je sais pas, j'imagine que dans l'agriculture, il doit y avoir un peu de besoin, vu qu'on a pas mal de camps de concentration de cochons, de poulets, tout ça. Donc, il y a des super métiers. Hein, quand vous regardez France Travail, suite à un contrôle, vous dites « Allez, je vais regarder France Travail ». Il y a moyen d'aller inséminer des truies et ce genre de trucs. C'est cool, t'es content quand ton boulot, c'est pas ça, c'est ça qu'on te propose. Sinon, on te propose un peu d'hôtellerie à la con, des horaires pourris, à des horaires où, quand tu as une gosse toute seule, par exemple, tu peux même pas y aller. Et en plus, si tu comptes l'essence que tu vas payer, en fait, tu gagnes rien. Leurs équations par A plus B, mais ils le savent. C'est de la connerie. On est juste à une époque où les 500 fortunés de France, les plus riches, se partagent 44% du PIB. Et Bercy, il n'y a pas longtemps, sortait aussi les chiffres. Il y a 13 334 millionnaires qui, en 2024, n'ont pas payé leur impôt sur le revenu. Mais on veut faire du fric sur le dos des pauvres. Non, mais c'est vraiment... Franchement, même moi, je suis meilleure en maths qu'eux.
5: Ouais, du coup, ça en dit long sur les intérêts politiques, économiques que ça traduit, quoi.
6: Après, moi, c'est pour compléter, mais c'est globalement ce que disait la copine à l'instant. En fait, c'est des métiers qui sont physiquement et moralement très durs. Enfin, on pourrait rajouter le paramédical et le BTP, où ils cherchent aussi beaucoup. En fait, ce qui est assez marrant aussi, c'est qu'on voit que c'est des métiers, pour certains d'entre eux, enfin, je pense au BTP, je pense à l'agriculture, notamment les saisonniers, qui, en fait, embauchent pas mal de main-d'œuvre illégale, enfin, c'est-à-dire des gens qui taffent au black, quoi. Et que là, on va proposer en substitution des gens qui vont faire des petits horaires avec des contrats à chier, pour les mettre en concurrence avec ces gens-là. Enfin, c'est toujours jouer la concurrence des uns contre les autres avec des conditions de travail dégradées ou améliorées sur un truc de... c'est ce qu'expliquait Laëlle tout à l'heure, on sort les gens de l'illégalité, on leur trouve des petits jobs. En réalité, c'est des trucs où, vu ce que ça te coûte en santé, en morale, pour les salaires et les contrats ridicules que c'est, c'est un renforcement de l'exploitation. Hein. En tout cas, nous, c'est ce qu'on raconte au niveau de la GRSA France Travail.
5: Là où à l'inverse, du coup, dans le dernier numéro de Pénarbède, le magazine du département, il donne un témoignage de Fanny S., aide à domicile, ancienne allocataire du RSA, ayant bénéficié d'un accompagnement renforcé par le département.
3: Je me sens épanouie, utile et reconnue.
5: Du coup, ouais, comme vous dites, quand on sait dans quelles conditions ces personnes travaillent, on peut se demander si c'est pas le chargé de com du département qu'a inventé Fanny S., quoi.

0: J'ai un raccourci. Donc tu fais insert sup et du coup t'as plus de problème. En fait tu te fais complètement brouiller toutes les pistes et plus jamais tu reçois aucun. Et alors il y a insert fin aussi, j'avais remarqué. Et ça le problème c'est que t'as plus les allocs.
1: Ouais,
0: alors que voilà, ouais. Alors que insert sup c'est juste ça t'es un oublié du RSA et là du coup t'as la CAF pendant au moins pendant 6 mois, ouais, ça marche.
2: Du pain et des parpaings, une émission contre les radiations.
3: Alors, on l'avait entendu depuis le début de l'émission, ce plan RSA broie, déprime, infantilise, humilie, angoisse les personnes au RSA et les coachs travailleurs et travailleuses sociales qui, d'ailleurs, parfois finissent au RSA. Là-dessus, on vous conseille d'écouter le reportage contre l'allocation sociale unique Le Collectif, que vous pouvez trouver sur le site de Micro Rebelle, une radio autogérée dans le bassin minier qui rediffuse tous les mois du pain et des parpaings et on les en remercie.
4: Et toute cette souffrance de part et d'autre, elle n'apparaît pas dans le journal du département qui ne fait que vanter tous les mérites du plan. Alors maintenant qu'on a entendu une autre version avec des témoignages du vécu et de la rage, on va se demander ce qu'on peut faire collectivement face à ce rouleau compresseur.
2: Est-ce que vous pouvez nous dire quels sont les modes d'action de l'AG, ce que vous avez fait jusqu'ici, ce que vous continuez à faire ?
5: Ouais, du coup, bah, on a fait plusieurs choses, hein, les camarades compléteront, mais nous déjà, on pense que ce qui est très important, c'est bah, vraiment l'entraide, l'entraide collective et tout ça, quoi, qu'on se retrouve déjà, parce qu'en fait, au RSA, souvent les gens sont assez isolés, donc il faut se retrouver pour s'organiser quoi, un peu contre l'administration, quoi. Et du coup, nous, bah, déjà, premièrement, on s'est dit qu'il faut informer les gens et qu'ils comprennent un peu ce qui se passe. Quoi, et on a créé un guide pour ça, quoi, qui s'appelle Guide d'autodéfense RSA France Travail.
2: Où est-ce qu'on peut le trouver, ce guide ?
5: Alors, ce guide, il est disponible sur le site bourrasque-info.org, je crois que c'est comme ça. Mmh. Voilà. Et du coup, qu'est-ce qu'on a fait sinon, nous ? Bah, on a essayé un peu de, bah, pareil, d'informer via des tractages, des trucs comme ça, quoi, devant les CAF, devant les Pôle emploi. Pour dire aux gens de venir s'organiser avec nous, que s'ils avaient une galère, ils pouvaient venir. Après, on a fait aussi des occupations au conseil départemental. Voilà, sinon, on essaye de participer un peu à divers rassemblements qui se font sur la question. Il y en a eu un il n'y a pas longtemps devant un parterre de patrons là, qui venait en gros écouter De Calan présenter son plan à Armor Luxe. Du coup, là, il y avait un rassemblement qui était appelé par la CGT, il me semble, la CGT précaire ou l'UD, je ne sais plus. Et sinon, un dernier truc qu'on fait aussi, en parallèle des actions collectives pour essayer de lutter contre cette réforme, c'est on fait un peu de l'aide au dossier aussi et du juridique, quoi. Ce qui est à la base un truc que nous, on ne fait pas trop, mais parce qu'on on est beaucoup de camarades d'avoir fait partie déjà de collectifs de précaires, quoi. Et ça, on s'est dit que ce serait quand même pas mal d'essayer de partir un peu sur cet axe-là. Du coup, après, c'est compliqué parce que c'est beaucoup de travail, il faut bosser avec des avocats, c'est du juridique. Ça peut être très long. Et en plus, nous, on trouve que c'est aussi assez limité, quoi, parce qu'en fait, c'est directement sur un plan institutionnel et le rapport de force sur le plan institutionnel est rarement en notre faveur. Donc, mais bon, on se dit que ça vaut le coup quand même de tenter des choses là-dessus, quoi.
3: Et est-ce que vous êtes en lien avec d'autres collectifs similaires ailleurs en France ? Est-ce qu'il y a des convergences sur des collectifs qui sont en lutte sur ces mêmes sujets ?
6: Ouais, bah du coup nous on a participé, enfin l'Assemblée a participé à des rencontres à Paris là il y a un mois, un peu plus je crois, où du coup on a rencontré des collectifs de différents endroits en France, notamment le Râteau, je crois que c'est ça, à Lille, qui sont un petit peu sur la même dynamique que nous. Alors ils ont déjà occupé une session de la, alors je sais plus comment elle s'appelle, mais c'est une commission qui gère les litiges au niveau du RSA quoi, dans le Nord, donc ils ont fait ça, ça avait l'air sympa.
2: Sinon, parce que eux, ils étaient, pardon, excuse-moi, ils étaient ouais. aussi département de test, le Nord, et ils ont ouais, aussi oui. un contrôle bien violent. Et Râteau, juste pour dire, c'est pour résistance au travail obligatoire.
6: Oui, bah, ouais. Donc dans les collectifs qu'on a rencontrés, évidemment, il y a des lignes plus ou moins... Enfin, plus ou moins politique, par exemple, il y a une. On a rencontré aussi des gens d'une perme d'entraide à Paris qui fait essentiellement de l'aide au dossier. Mais parallèlement à ça, les camarades ont aussi rencontré un collectif qui, lui, est plus sur une affirmation d'une ligne anti-contrôle des pauvres et anti-travail, quoi. Mais voilà, c'est des collectifs qui, en réalité, réunissent à peu près le même nombre de gens que ce qu'on est nous. Donc on peut pas parler de franche dynamique, quoi. Mais après, les gens essayent de penser des actions et des modes de solidarité, quand même, hein.
1: Mais l'idée, c'est quand même de voir essaimer ce genre de groupe, et notamment là, via ce qui se passe avec l'AG à Brest, il y a eu des velléités ici aussi, Fondrade, Presqu'île, peut-être Bassin de Châteaulin, de créer un groupe local aussi. Parce qu'on peut quand même dire, lorsque l'attaque se fait, elle se fait individuellement, à un moment où les gens se sentent forcément vulnérables, et puisque c'est le propos humilié. Et donc, parfois, les personnes mettent du temps pour venir demander de l'aide. Or, si possible, c'est bien de s'en saisir assez vite, parce que, en fait, le département fait exprès de mettre du temps à envoyer le courrier. On n'a que 4 mois pour répondre avant d'être suspendu, puis 4 mois avant d'être radié. Et si on compte le nombre de fois où ils renvoient des dossiers pour demande de papier et tout, ça demande à se saisir du sujet assez vite. Donc l'idée, c'est de venir chercher de l'aide assez vite. Donc là, on va dire qu'il y a une maison mère. Voilà, il y a le collectif de la GRSA France Travail. Et il rigole. Et donc, s'il y a des envies et des besoins, surtout, à ce que peut-être par ici... se créer aussi un groupe local, et ailleurs dans le Finistère, bien sûr, hein, il en faut plein, je pense, là, pour se donner de la force. On peut écrire à l'adresse mail de l'AG France Travail, que je ne vais pas vous donner car elle est très difficile. Allez, vas-y, donne-la, toi.
6: Alors, je vais essayer de ne pas me tromper et de la faire en un coup. Voilà, c'est AG-RSA-France Travail, tout cela est en minuscule, -brest@riseup.net. Et vous pouvez repasser le passage, hein, pour la choper pour de bon.
2: On mettra aussi dans l'article de l'émission.
6: Et peut-être juste pour compléter, on a aussi, dans les actions qu'on a faites, on a aussi fait une tournée de présentation du guide, où là le but c'était effectivement de voir naître d'autres groupes comme celui qu'on avait constitué dans le bassin brestois. Ça a un peu marché à Douarnenez, où on sait qu'il y a des gens qui sont en lien au moins pour se filer des conseils et pour réagir ensemble à leur situation de contrôle ou d'emmerde avec France Travail, la CAF. Mais sinon, les autres endroits où on a été, ça n'a pas trop pris. Après, on a recroisé des camarades, bien sûr, hein, des villes où on était passé, ce qui fait toujours plaisir, mais il n'y a pas eu de groupes qui se sont constitués après ça, quoi. Pour l'instant, voilà, c'est ça.
0: Ah non, impec, en fait, c'est ça. Ça imprime ton écran et ça arrive directement à la CAF. Et ça, c'est quand... Mais bon, moi, je connais personne qui l'utilise. C'est vraiment pour les gens qui sont très zélés, qui veulent, voilà, qui veulent vraiment donner...
7: Impeccable.
0: Impeccable, et qui veulent envoyer tout, tout directement, tout leur dossier à la CAF. Mais moi, je ne l'ai pas fait parce que j'ai trop peur. Alors, contrôle CAF.
4: Et côté Confédération Paysanne, vous avez publié plusieurs communiqués. Est-ce que, Bastien, tu peux nous en dire un peu plus sur ces communiqués ?
8: Eh ben, en fait, on n'a pas eu de réponse du conseil départemental. En fait, on lui demande qu'il y ait une règle, en fait, tout simplement, qu'on sache nos droits, que les gens puissent savoir s'ils ont le droit au RSA ou pas, les modalités, que les règles soient les mêmes pour tous, que, en fait, il y ait des règles du jeu qui soient humaines, quoi. Et donc, c'est pour ça qu'on l'a interpellé plusieurs fois. À chaque fois, ses réponses sont, enfin, simplistes, ridicules. Enfin, du coup, voilà. Nous, on va pas lâcher le morceau. On espère qu'il y aura, du coup, une mobilisation forte. Notamment, enfin, nous, on continue le plaidoyer institutionnel parce qu'on est censé, du coup, quand même, bon, voilà, faire des courriers. Donc, on écrire au. Voilà, la MSA, nous, c'est aussi la MSA, mais c'est l'association des présidents de conseils départementaux, parce que comme la réforme a été départementale, c'était expérimental, du coup, dans le Finistère et dans d'autres départements, deux autres départements, mais là, ça va s'appliquer sur le territoire national, donc tous les conseils départementaux vont s'emparer un peu de ce modèle du Finistère. Donc l'idée, c'est aussi je vous invite à travailler et à élaborer, du coup, des stratégies pour montrer aux élus qu'en fait cette réforme est inique et qu'elle ne fonctionne pas et qu'elle emmène les gens dans des situations très précarisantes, très préoccupantes d'un point de vue du droit. Et on espère bien qu'on est encore dans un état de droit et que du coup on a des droits et que on compte pas se laisser abattre, quoi.
7: Mais on le sent justement, c'est difficile de mobiliser sur ces questions. Bon, ça fait un certain temps que vous essayez de le faire avec l'AG. Qu'est-ce qui explique selon vous que ce soit si compliqué ? Est-ce que c'est le contexte en général de militantisme qui est un peu morose ou...
1: Moi, je voudrais dire déjà que j'ai l'impression qu'il y a quand même une rhétorique qui, depuis 25 ans, je pense, depuis la généralisation du RSA à la place du RMI, c'est toute une rhétorique qui consiste à dire qu'on est dans l'assistanat, que les personnes qui sont éloignées du travail ou qui ne gagnent pas assez, elles sont responsables de cela. Et en fait, on est très loin en fait d'une sémantique sociale comme il a pu exister dans les années 70-80. On a perdu tous les termes. Aujourd'hui, on dit pas exploitation, on dit management. Non mais n'importe quoi. Donc évidemment, les personnes, on leur pointe une fois le contrôle, mais rien que le mot. Il est terrorisant. Alors, pour peu que votre grand-mère vous ait envoyé un chèque de 35 balles à Noël, mais vous flippez votre race. En plus, il faut lui demander la photocopie de sa carte d'identité, une lettre pour dire qu'elle vous a filé 35 balles à Noël. Enfin, et donc, il y a quand même quelque chose qui fait que la personne, elle se sent tout à coup, elle questionne. Quoi, elle est là, mais en fait, c'est vrai, peut-être, je devrais pas. Là où il y a des droits, on en vient, nous, à être les premiers à reprendre ce langage de culpabilisation et de responsabilité qui serait la nôtre dans une société pourtant où on voit bien le chômage de masse n'a fait qu'augmenter et les propositions d'emploi sont toutes absconses. De toute façon, à un moment donné, on voit que les attaques individuelles, même si elles ont un impact collectif, elles viennent toucher les gens dans plein d'endroits. L'estime de soi, la santé mentale, le même droit à respirer le même air que les autres.
7: Ouais, ça crée de la résignation, quoi.
1: Ouais, je pense que ça crée du désespoir, vraiment, vraiment.
5: Bah ouais, pour compléter, j'ai peut-être répété un peu, mais de toute manière, ce rapport-là de l'administration à l'administré et du contrôleur au contrôlé, c'est un rapport très individuel. Les gens sont très isolés. Après, bon, il y a plein de raisons aussi, hein, l'état des luttes sociales et même de comment on conçoit la société actuellement et c'est compliqué, quoi. On vit dans une société de classe basée sur l'exploitation, c'est comme ça. Et c'est pas une vision du monde qui est forcément très partagée, ou si elle est partagée, elle est pas, il n'y a pas non plus des organisations de masse et conséquentes contre ça, on va dire. Mais du coup, moi, je pense que c'est aussi pour ça que ce qu'on essaye de faire à l'Assemblée, c'est hyper important, parce qu'on essaie justement de remettre un rapport collectif dans ce rapport très individualisant que pose la bureaucratie, les contrôles et tout ça, et le travail aussi et l'exploitation, qui sont liés. De toute façon, c'est pas des trucs c'est très corrélé, quoi, cette situation, comme on l'a montré. Ça sert là de contrôler les gens, de les mettre au turbin dans des tafs qui sont compliqués, d'intensifier leur exploitation, en gros, quoi. Et du coup, nous, c'est un peu comme ça qu'on essaie de lutter, par le fait qu'on se rend compte, qu'on essaie de s'organiser collectivement, et ça, je pense, c'est très très important. Et du coup, je voulais en placer une vite fait sur le guide aussi, là, que j'avais commencé tout à l'heure. C'est aussi pour ça que nous, ce guide, par exemple, on le trouve assez limité, parce qu'on reste dans un rapport assez individuel, en fait. Même si on dit aux gens, du coup, c'est bien, vous allez comprendre un peu plus vos droits potentiellement et tout ça, mais en même temps, si vous restez à ce stade d'essayer de gratter des choses via ça, via la connaissance de vos droits, ou via, entre guillemets, un peu des petites entourloupes ou des conseils, ça changera pas forcément la situation, parce que on va pas pouvoir peser sur ce qui va se passer, quoi. Ce qui va pouvoir peser, c'est le rapport de force collectif, comme d'hab.
2: S'entraider collectivement et chanter.
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0: Alors ça y est, on arrive au bout de cette émission. On retient quand même que si vous êtes là sur le plateau, c'est que vous êtes dans des orgas, des collectifs et des syndicats qui sont là pour soutenir et pour entraider et pour agir. Et pour conclure, avant de faire les désannonces et l'agenda, est-ce que vous avez un petit mot de la fin ? Les unes, les uns, les autres ?
1: On ne va pas lâcher, on en a plein d'idées. On pourrait rigoler aussi et demander, demander un peu à ce que les conseillers départementaux nous donnent leur feuille de travail de la semaine. Du coup, savoir combien d'heures ils font par semaine et on va s'y pencher sérieusement.
2: Et moi, j'aurais envie de dire qu'on a une certaine vision du monde à défendre et que j'ai envie qu'on la défende ensemble. Il n'y a pas de raison qu'il n'y ait que ce genre de vision qu'ils nous proposent, eux, qui soit à l'œuvre. En plus, on est quand même à une époque où, justement, on l'entend un peu trop, leur vision. Donc j'ai envie qu'on puisse donner de la voix sur notre vision à nous, sur ces besoins qu'on a d'avoir une vie décente, d'avoir de l'entraide et de vivre dans la joie et l'harmonie.
3: Alors, pendant cette émission, on a entendu Liaison désincarnée de Guilhem Hall sur la compilation Phénoména. Merci.
0: Merci.
3: Né pour être chômeur du groupe brestois Tachanka. Et là, tout de suite, on entend l'instru du morceau Acédique par Les Escrocs.
0: Est-ce que dans le public, il y en a qui voudraient dire un petit mot avant qu'on conclue cette émission ? Bon, on va boire des coups ensemble après et discuter. Dans l'agenda, pour celles et ceux qui sont dans la rade ou pas loin, à Gouesven, exactement là où nous sommes, lundi, le café vous invite à venir arpenter le livre de Alastair Emmons, Ne travaillez jamais, une critique du travail en France de Charles Fourier à Guy Debord.
4: Et le dimanche 8 mars à Brest, rendez-vous pour la journée internationale des droits des femmes, des filles et des minorités de genre. Rendez-vous à 14h30, place de la Liberté. Et peut-être que l'AG, la Comte, vous avez des dates, des futures actions que vous voudriez partager.
2: Pour l'AG, il y a une réunion mardi prochain ici à 18h. Et en avril, restez à l'écoute parce qu'il y aura probablement une mobilisation à laquelle vous serez cordialement invités.
1: Sur les réseaux sociaux, vous pouvez nous retrouver. Du coup, voilà, nous, à la conf, après, on a pas que le RSA, on a aussi d'autres thèmes, plein de thèmes. Et du coup, je ne vais pas les lister là, mais en tout cas, on lâche rien et on se tient au courant.
5: Eh ben, merci Bastien, Anna, Ernest et Gustave d'être venus dans cette émission. Merci à toutes les personnes qui ont contribué ou qui ont participé à préparer cette émission avec nous. Merci à Flo qui a fait l'affiche pour cette émission qui était en public. Merci à Gouesven, à vous d'être là. Et merci à Radio U qui héberge l'émission. Merci pour le matos et pour l'accueil. Force à tous et à toutes.
3: Et à bientôt.
0: Merci.
3: Ouais.
0: Merci.
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1: Salut à toutes et à tous, vous êtes sur Radio Fréquence Paris Pluriel, il est 20h30 et ce soir c'est le Zoom Écologie. Vous êtes avec l'équipe d'Arpentaire, on va revenir en détail sur la journée manifestation du 1er mai. Nous étions à Mâcon avec l'équipe de l'Arpentaire. Sur place, on a réalisé un micro-trottoir pour donner la parole aux manifestantes qui étaient là en opposition au congrès du Rassemblement National qui se tenait en parallèle du 1er au 3 mai. Sur place, il y a eu donc un village antifasciste avec notamment des interventions de Ludivine Bantini parmi d'autres. Et donc voilà, c'était une journée très intense et très joyeuse. On reviendra dessus dans la première partie de l'émission. Et puis dans une deuxième partie d'émission, on s'écoutera une version éditée de l'interview de Vincent Rissier, camarade de Révolution Permanente et militant écologiste, qui a sorti un livre récemment qui s'appelle « Contre l'écologie de guerre ». Et puis on publiera dans les jours prochains une version plus longue de cette interview, la version complète donc. Voilà, on vous laisse kiffer ce soir, et puis avant de s'écouter ce petit micro-trottoir à Mâcon pour la manif Antifa et du 1er mai, on s'écoute juste avant un titre de Crime de Guerre, Goumin, et comme le dit très bien l'artiste Sousia, « Fuck un faf comme Porco Rosso ».

0: J'aime pas trop les gens de droite parce que j'aime pas les gens de droite et trop parce qu'on est jeunes un peu et voilà. Puis on est à un autre côté sinon.
1: Ouais.
0: On a RN au pouvoir, liberté au revoir. Parce que le RN c'est vraiment de la merde. Et
2: on n'a pas d'arguments.
0: Ouais. Juste on les aime pas.
1: Voilà. Et comment vous sentez la manif? Ça se passe bien pour l'instant?
2: C'est fun, hein.
0: C'est trop bien.
2: Il y a du gros son,
0: il y a bonne ambiance et tout. Il y a plein de jeunes, c'est trop cool.
1: Okay. Et ça vous fait peur qu'il y ait le RN juste à côté qui passe un congrès là pendant
2: tout le temps?
0: Ouais.
3: Ça craint ça.
2: Ouais. Ouais, c'est un peu la montre surtout. Après on a au lycée des gens qui sont en mode ouais, il y a machin qui va au congrès et tout. On est en mode
0: Ouais,
4: c'est surprenant de voir que même dans la jeune génération, il y en a qui sont pour, alors que nous, on est là et on essaye de changer les choses, quoi, on essaye d'améliorer.
2: Ouais. On a en plus avec les cours de philo, les cours d'histoire et tout, il y en a encore qui sont ouais, c'est ok, genre.
4: Alors on apprend l'histoire et on sait ce qui s'est passé dans le passé, et en fait, nous, on veut vraiment avoir nos droits et nos libertés, quoi.
2: Et puis partout, on est sous petit bonhomme moustache, quoi.
0: Exactement.
2: C'est un peu dommage.
1: Merci à vous et bonne manif.
4: Merci.
1: Ah, c'est Marie.
5: Ah, Marie.
1: Oui, j'entendais parler.
5: Système pro-vivite, non pour aux immigrés, mais aux milliardaires. Les politiques actuelles et précédentes ont bénéficié aux milliardaires. Les gens sont de plus en plus pauvres à la base et de plus en plus riches en haut. Voilà.
6: Les émigrés, on en a besoin. On n'arrête pas de dire qu'on est en déficit de natalité. Donc, je ne vois pas d'autre solution que de laisser entrer les gens qui ont envie de venir vivre et travailler chez nous. Il n'y a pas de problème. Et puis, l'histoire de « on paye les gens à rien faire », ça commence à être un petit peu mensonges d'État ou de je ne sais pas quoi, mais c'est nul.
1: Oui,
6: voilà. On connaît beaucoup d'émigrés qui travaillent beaucoup et qui ont du mal. Voilà.
5: C'est difficile. Hein, sachant que souvent ils font des métiers que personne ne veut faire, travailler sur les routes,
1: comme ça. Carrément,
5: voilà. Donc des métiers très pénibles. Et puis souvent, moi ce qui me choque le plus, c'est que c'est souvent des personnes qui viennent de pays qu'on a colonisés, qu'on a appauvris, qu'on a martyrisés et qu'on continue d'appauvrir. Donc il est normal pour moi qu'on les accueille.
1: Oui, vous avez marqué aussi sur votre pancarte, la France est un tissu de migration.
5: Voilà. Je suis originaire de Saint-Étienne. J'avais un grand-père mineur dans le quartier où habitait ma grand-mère. Il y avait des Portugais, des Polonais, des Italiens, des Espagnols, des Maghrébins, et j'en passe, et ça se passait très bien.
6: Et moi, j'ai pas une goutte de sang français. Bah, je suis polonaise d'origine. Donc, on est parti de Pologne parce que la France est venue nous chercher pour travailler dans les mines. On avait faim en Pologne, on est venu travailler. Et puis voilà, le racisme, c'est pas possible. Le racisme ordinaire, on va dire. Voilà.
1: Et comment vous sentez? Enfin, c'est quoi l'ambiance? Parce que juste à côté, se tient un congrès du RN pendant 3 jours. Ça, est-ce que vous êtes un peu...
6: C'est une blessure. C'est une blessure parce que ce sont des gens qui me font peur, moi. Et quand on voit ce qui se passe dans le monde en ce moment, c'est terrifiant. Mais bon, ma foi, je ne comprends pas ce qui se passe dans le monde. C'est vraiment terrifiant. Moi, ils me font peur. En plus, je n'ai pas l'impression qu'ils soient bien prêts à gouverner le pays au niveau économique et finalement, le projet, c'est qu'un projet mettre les étrangers dehors. Enfin, vraiment pas. C'est pas ce qui va faire avancer la France. Voilà, la France de Lamartine.
5: Les étrangers, quand on parle d'étrangers, on parle souvent de gens qui sont là depuis la deuxième ou troisième génération et qui n'ont plus rien à voir avec des étrangers. Ce sont des gens qui sont installés et qui ont leur place comme nous.
1: Bah, merci à vous. Bonne manifestation.
6: Finalement, pour quelqu'un qui ne voulait pas parler.
1: Écoute, est-ce que tu peux me décrire un petit peu l'endroit dans lequel tu te trouves? On est où là déjà?
7: On est à Mâcon, je ne savais pas décrire où dans la ville, mais on est dans la manif
3: du 1er mai.
1: Ouais.
3: Et c'est plutôt sympa, en vrai l'ambiance est super cool, les gens sont trop bons, c'est trop bon délire. Il y a des petits qui m'aiment bien parce que je suis en Spider-Man, donc je trouve ça mignon. Et puis même je suis avec ma copine, je suis avec plein d'amis et c'est super chouette, franchement l'ambiance des manifs elle est géniale.
1: Est-ce que du coup le fait que tu sois en Spider-Man et tout, là t'es en mode super-héros
3: Ouais un peu on va dire. Ouais. C'est pour le délire, je me dis j'ai pas de pancarte, j'ai pas eu le temps d'en faire une, donc autant essayer de me faire remarquer par un truc. Et je trouvais ça cool. Le but c'est quand même de montrer qu'on est là, donc autant essayer de se faire remarquer un maximum. Je trouve ça toujours plus joyeux qu'une manif où tout le monde est habillé en noir. Genre si tout le monde était pareil et que personne parlait, juste on marchait dans la rue, ça aurait pas d'intérêt quoi.
1: Grave.
3: Là avec la musique et tout, c'est trop bien.
1: Bah ouais, de ouf. Bah merci à toi, vas-y, bonne manif.
3: Vas-y, hein, merci à toi aussi.

0: Vous êtes de la CGT, c'est ça?
1: Alors la CGT, pas que, des mouvements associatifs militants, oui, tout à fait.
0: Et du coup, qu'est-ce qui vous amène aujourd'hui?
1: Alors d'abord, traditionnellement, c'est le jour où on manifeste pour les droits des travailleurs, donc je suis là traditionnellement le 1er mai. Mais c'est vrai que la mobilisation aujourd'hui, elle a une couleur particulière, parce qu'il y a le congrès, enfin il y a une rencontre du RN là à Mâcon, donc on a essayé de mobiliser tous les groupements associatifs militants qui s'opposent à cette banalisation de l'extrême droite et la banalisation du racisme et de la violence. Donc, voilà.
0: Et comment vous sentez la manifestation? Quelle est l'ambiance actuellement?
1: L'ambiance est super. Pour moi qui ai l'habitude de la faire à Mâcon, où on est plutôt 300, là on est plutôt 3000. Donc c'est cool. Et puis il y a une ambiance familiale. On rencontre des gens qu'on connaît, mais aussi beaucoup de gens qu'on ne connaît pas. Et moi je suis frappée de voir qu'il y a une relève de jeunes gens. Donc c'est porteur d'espoir, c'est bien ça.
0: Est-ce que ça vous fait peur le congrès qui se passe à côté?
1: Alors on ne doit pas avoir peur, parce que si on a peur, on reste chez soi. Mais par contre, ça témoigne le RN est carrément, enfin, est tellement porté au nu par les médias, est tellement banalisé, est tellement. Par contre, c'est ça qui est effrayant. Quoi. Et c'est les idées qui véhiculent, qui passent crème, alors que c'est l'antiracisme qui aujourd'hui dérange, alors que ça devrait être la norme.
0: Bah, merci beaucoup.
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3: Ma famille est français.
0: Ouais.
3: Nous avons deux enfants ici. Et l'avenir pour les enfants, il me semble un cauchemar, parce qu'ils n'ont pas les opportunités. Et les gens comme Trump, ils cassent le monde pour tout. Par exemple, pour moi, dans mon travail. Le fournisseur il m'a dit que à cause des tensions géopolitiques, nous avons augmenté le prix de toutes les choses par 35%. 35%, c'est quoi 35%? C'est nul. Comment on peut vivre comme ça? Et avec les IA aussi et les boulots qui sont moins en moins. Merci.
0: Et du coup, vous êtes venu en famille, c'est ça?
3: Oui, ma femme elle travaille aujourd'hui.
0: D'accord.
3: Mais je suis ici avec les enfants parce que si nous ne sommes pas ici pour représenter notre voix et nos espoirs, c'est le monde va passer aux oligarques et les gens qui ont l'argent et moins en moins d'opportunités pour les enfants. Et par exemple, je suis ici à. Parce que M. Bardella a dit, quand il était présenté avec le Trump et les autres gens comme ça, où trouve-t-il cette énergie comme ça? Ils sont tous connectés. Ils sont tous connectés. Ils ont le même espoir pour la vie. Et ici en France, je suis super heureuse de voir l'énorme diversité ici. Hé, hey, Ritu! Ritu!
0: Merci beaucoup.
3: Merci.
0: Merci.

0: Alors ce soir, on va discuter avec Vincent Rissier, militant écolo, communiste et auteur de Contre l'écologie de guerre. Bon, salut Vincent, tu vas bien?
1: Salut, ça va et toi?
0: Ça va, ça va. Alors Vincent, tu es écolo, tu milites aussi chez RP, donc Révolution Permanente. Tu as écrit Contre l'écologie de guerre, publié en février 2026 aux éditions La Dispute, avec une jolie illustration en couverture de Clara Laspalas, il fallait que je mentionne. Est-ce que tu peux nous dire, tu peux nous en dire un peu plus sur ce qui a motivé l'écriture de cet essai politique, dans le sens où, quand je l'ai vu, je me suis demandé si tu l'avais écrit de manière à répondre justement à une demande un petit peu en interne de RP, ou bien si tu menais parallèlement en solo des travaux de recherche universitaire sur le sujet.
1: Ouais, salut, déjà, merci beaucoup pour l'invitation. C'est avec plaisir que je discute avec toi du bouquin. Pour répondre à cette première question, j'ai écrit le bouquin surtout en fait en voyant d'une certaine manière ce discours de l'écologie de guerre émerger chez des secteurs de l'écologie institutionnelle, on pourrait dire. Donc en fait, Europe Écologie Les Verts, un certain nombre de secteurs plus technocratiques de l'écologie, je pense à Jean Covici par exemple. D'une certaine manière, c'est en voyant donc ce discours avancer que l'écologie n'aurait d'autre choix que de fusionner avec les intérêts de sécurité, de défense et en fait les intérêts militaires de la France ou de l'Union européenne pour d'une certaine manière être à la hauteur dans la période de guerre, de conflit qui s'est ouverte depuis quelques années. Ça a échappé à personne, quoi. C'est en voyant le danger de ce discours-là et le fait aussi qu'il restait relativement peu débattu, peu critiqué. Ma peur, en fait, c'était que ça morde, d'une certaine manière, dans les secteurs de l'écologie militante et que ça l'empêche faire un pas très important, à mon avis, en direction de l'anti-impérialisme et de l'anti-militarisme. Donc, c'est surtout ça qui a guidé, en fait, l'écriture du bouquin. Donc c'est forcément lié à mon activité militante, ouais. En fait, à Révolution Permanente, où nous, tu vois, on est une organisation, comme tu l'as dit, communiste, révolutionnaire, très anti-impérialiste, parce qu'en fait, on est né, notamment en Argentine, mais dans d'autres pays d'Amérique du Sud, des territoires qui sont pillés par l'impérialisme, pillés par l'extractivisme, mis sous pression par le FMI, notamment des entreprises françaises, en fait, hein, qui vont piller le lithium là-bas, je pense à Eramet. Et donc, nous, on a cette forte sensibilité dans notre ADN, donc c'est forcément lié à mon militantisme, mais je ne décrirais pas ça comme une commande interne, dans le sens où nous, on a plus une conception se baser aussi sur l'initiative des militants, leur connaissance, leur conviction à mener des batailles politiques, et c'est plus dans ce cadre-là. C'est pas tant un travail universitaire, parce que je n'ai pas malheureusement ce titre, qu'un travail militant une tentative en tous les cas de chercher à faire un apport, susciter des discussions, donner des éléments, des arguments, non seulement contre cette notion d'écologie de guerre, mais aussi pour une écologie antimilitariste, anti-impérialiste à la hauteur des enjeux aujourd'hui. Donc c'est comme ça que je résumerai un peu l'enjeu du bouquin, en tous les cas, de ma démarche, quoi.
0: Ouais. Ouais. Et justement, on en parlait tout à l'heure hors micro, mais tu disais moi je me demandais aussi s'il y avait déjà eu des écrits un peu sur la question de l'écologie de guerre, on va revenir profondément sur ce que c'est l'écologie de guerre tout à l'heure, mais tu disais que c'était un champ qui a été un peu vide pour l'instant, donc et toi du coup il y avait eu déjà des critiques qui ont été formulées, est-ce que tu peux peut-être juste en parler rapidement
1: Ouais, en fait, on va revenir, je pense, après sur plus la définition, l'émergence du concept, mais c'est un concept qui émerge en 2022 dans le cadre de l'invasion de l'Ukraine par Poutine, qui a donné lieu à un certain nombre d'articles de Pierre Charbonnier, donc d'un livre vers l'écologie de guerre en 2024, d'un autre livre en 2025, La coalition climat, qui reprend en fait un certain nombre d'éléments de l'écologie de guerre, de tout un tas d'émissions, de discussions, etc. Mais en face, effectivement, donc il y a eu tout un tas d'efforts théoriques de ce côté-là. Ça a percolé, à mon avis, dans des certains secteurs, comme je disais, de l'écologie institutionnelle, de la classe politique, même en fait des macronistes, par exemple. Donc ça a percolé aussi parce que ça correspondait à, mais on reviendra ensuite, mais ça correspondait d'une certaine manière à une logique préexistante chez les classes dominantes, hein, cette écologie de guerre. Et effectivement, moi, il me semblait qu'en face, la riposte, aussi bien sur le champ théorique que pratique, était encore trop faible face à l'émergence de cette écologie de guerre. Il y a quelques critiques qui ont existé, hein, dans plusieurs médias de gauche, écolo. Je pense aussi à une critique qui a été faite par Alexis Cuquier dans un texte en fait, qui est encore inédit au moment où on parle, mais qui a fait une critique très riche et très intéressante de ce concept. Il y a quelques critiques très bonnes sur même la logique plus de fond de l'écologie politique de Pierre Charbonnier. Je pense notamment à un texte de Aurélien Berland qui a été publié dans Terrestre. Et d'une certaine manière, il y a une continuité entre l'écologie de guerre et les textes qui avaient produit en fait auparavant Pierre Charbonnier. Mais effectivement, mis à part ça, il me semble que ça a nécessité en fait au moins un bouquin, au moins un certain nombre d'émissions, de discussions aussi au sein du mouvement écolo, et que la tâche restait à faire d'une certaine manière.
0: Ouais. Ok. Eh ben oui, du coup, donc tu l'as dit, mais pour recontextualiser la sortie de ce livre, il faut repartir du moment dans lequel on est aujourd'hui. Donc à l'échelle internationale, on assiste encore à des offensives pour le contrôle des ressources, qu'il s'agisse des prétentions états-uniennes sur la ressource pétrolière vénézuélienne en Amérique du Sud, ou de la guerre menée par la Russie contre l'Ukraine, tu l'as dit tout à l'heure, quoi, notamment pour ses ressources minières. Dans ce contexte international, du coup, avec ce livre, tu cherches en gros à répondre aux partisans d'une écologie de guerre. Tu as parlé de Pierre Charbonnier, mais qui est présenté cette écologie de guerre comme un nouveau paradigme géopolitique, rien que ça. Donc ce paradigme théorisé, on le disait, par Pierre Charbonnier, qui est un chercheur en philosophie au CNRS, et peut-être hérité de Bruno Latour, je sais pas, enfin tu me diras, dans un livre éponyme dont tu en parlais, Vers l'écologie de guerre, paru en 2024. Du coup, justement, ce propos-là, cette substance, elle a été reprise notamment, tu le disais, par les Verts, plus largement par les sociodémocrates, l'extrême-centre, qui s'en appare désormais pour parler géopolitique. Mais du coup, pour poser les bases pour nos auditeuristes, on a commencé à en parler, mais pour les auditeuristes qui te découvrent, cette écologie de guerre de Pierre Charbonnier, en quoi est-ce qu'elle consiste exactement si on rentre dedans
1: Peut-être pour recontextualiser, tu dressais un peu rapidement le contexte international dans lequel on s'ancre, mais je pense que c'est indispensable effectivement pour comprendre comment émerge l'écologie de guerre. Moi, je pense que tu vois, on est dans une époque où on pourrait dire un peu d'interrègne, c'est-à-dire que pour reprendre la phrase connue de Gramsci, tu sais, mais où l'ancien meurt, le nouveau peine à naître, et au milieu de tout ça surgissent des phénomènes morbides. Les phénomènes morbides, tu en as cité un certain nombre, mais c'est aussi le génocide à Gaza, c'est la guerre contre l'Iran, et c'est en fait des crises et des guerres aux quatre coins du monde, dans une situation, je pense, de reconfiguration de l'ordre international où l'hégémonie des États-Unis rentre dans une crise, ce qui les rend plus agressifs d'un côté, donc une reconfiguration de l'ordre international, et aussi

0: émerge doit être comprise en fait comme un symptôme morbide de cet interrègne, dans le sens où ça émerge effectivement au moment de la guerre en Ukraine, qui va mettre en fait en crise l'Europe, tout simplement parce que l'Europe est très dépendant aux énergies fossiles fournies par la Russie à ce moment-là. Et donc, à ce moment-là, très rapidement, en fait, va se mettre en place en même temps un discours et en même temps des mesures réelles de la part de l'Agence internationale de l'énergie, de la part de la Commission européenne et des différents gouvernements, en fait, hein, des pays de l'Union européenne, pour chercher en fait, à se désengager vis-à-vis de la Russie des achats d'hydrocarbures. Donc, il faut voir qu'à la base, ça vient d'un discours et d'une réaction des classes dominantes européennes à la guerre en Ukraine, cette histoire. La théorie de l'écologie de guerre va émerger comme une forme de conceptualisation plus profonde de philosophie, enfin de donner en fait un apanage théorique et philosophique à ces mesures en fait hein, décidées par les classes dominantes européennes pour gérer la crise en fait de la guerre en Ukraine, avec l'idée donc formulée par Pierre Charbonnier assez rapidement après l'invasion de l'Ukraine par Poutine, que ce serait l'occasion de faire d'une pierre deux coups, c'est-à-dire on se désengagerait en même temps des hydrocarbures russes, ce qui nous permettrait en interne de l'Union européenne de faire la transition écologique et en même temps de saper l'effort de guerre russe contre l'Ukraine. Alors moi, ce que j'ai dans le bouquin, c'est que si ça marchait, ça serait génial. Et personne, en fait, trouve ça chouette, la guerre lancée par Poutine contre l'Ukraine. Si ça marchait, ça serait génial. Mais ça ne marche pas. Je donne un certain nombre d'éléments dans le bouquin. Et surtout, ça ne marche pas, mais surtout, en fait, derrière, il me semble que la guerre en Ukraine est plus un prétexte et une occasion que... le cœur du problème pour l'écologie de guerre. Pour l'écologie de guerre, l'idée, et en fait, Pierre Charbonnier le théorise dès le premier article à la naissance de l'écologie de guerre qui fait émerger le concept, il dit, voilà, si ça marche dans le cas de la guerre en Ukraine, pourquoi ça ne marcherait pas de manière plus générale pour l'écologie, de s'aligner avec les impératifs de sécurité, de défense et en dernière instance militaire des classes dominantes. Et en fait, il y a cette idée-là très rapidement de dire l'écologie a tout essayé, les mouvements, les COP, les machins, rien n'a marché. Le dernier espoir pour l'écologie, ce serait de parler aux intérêts des classes dominantes en s'alignant sur leurs intérêts géostratégiques et militaires. Donc c'est vraiment cette convergence-là que moi je dénonce et que je combats et qui prend pour prétexte et comme point d'appui et tremplin, on pourrait dire, la guerre en Ukraine. Voilà pour décrire rapidement le concept. Et effectivement, donc, moi ce que j'essaie de montrer dans le livre, c'est qu'il y a une dimension géopolitique, géoéconomique, que j'ai brossée à grands traits rapidement, mais qui a aussi une dimension interne, de pacte social, de politique intérieure.
1: On va continuer d'en parler justement, et avant de rentrer plus en détail, du coup ton livre il est préfacé par Paul Guilibert, du coup, qui est un philosophe, auteur d'Exploiter les vivants, de Découvrir le marxisme écologique avec Alexis Cuquier, justement. Et je voyais, c'est une anecdote un peu, mais je voyais que dans sa thèse justement Terre et Capital, il a eu aussi notamment en jury Pierre Charbonnier justement. Donc là ça devait être intéressant en termes de débat, s'il y a eu débat, parce qu'on parlait en micro de la le fait que tu n'arrives pas à voir Pierre Charbonnier pour débattre avec lui et affronter un petit peu les idées, quoi. Donc peut-être qu'à ce moment-là, déjà, il y avait une possibilité. Mais ce que je voulais dire aussi, c'est que dans sa préface, Paul Guilibert, il revient sur les racines philosophiques du travail de Pierre Charbonnier. Il parle des choses dont je ne maîtrise pas du tout, mais il revient justement à savoir sur Kant et Carl Schmitt. Et à ce niveau-là, donc, il souligne en fait qu'on passe d'une prise de terre, donc en concernant Carl Schmitt, liée à la conquête coloniale comme fondement de l'ordre juridique international, à la prise de ressources du coup qui serait plus contemporaine. Et du coup, ça m'a aussi interrogé, parce que je me suis dit, bien que l'on puisse observer encore que la prise de ressources c'est un moteur géopolitique aujourd'hui, est-ce que ça n'a pas déjà été le cas avant? Et est-ce que du coup c'est une spécificité vraiment très contemporaine?
0: Je pense en fait que quand

0: Paul Gilibert dit ça dans la préface, il se réfère plutôt à... il cherche à souligner le paradigme et les aspects, en fait, comment dire, descriptifs pertinents qui peuvent exister, en fait, dans la conception et la logique de l'écologie de guerre. Donc, il cherche plutôt à éclairer ça et qu'effectivement, l'écologie de guerre réfléchit beaucoup à partir de la question de la prise des ressources et des régimes politiques structurés par les hydrocarbures, pour le dire très rapidement.
1: Okay.
0: Moi, j'aurais en fait une... et par ailleurs, en fait, il souligne ça pour montrer... en fait, il montre... le détour par Kant et Schmitt, il permet à Paul Gilibert de montrer qu'en fait, l'écologie de guerre, c'est une pensée qui réfléchit l'État comme l'acteur central de l'action politique et comme un acteur permanent, imbougeable d'une certaine manière. Et en fait, dans cette pensée-là, il n'y a pas de place pour le mouvement de masse, pour la lutte des classes, pour les luttes sociales, pour la lutte écologiste indépendante d'une perspective étatiste. Donc c'est ça le propos et la réflexion. Ça, c'est un premier élément. Le deuxième élément, sur la conception de la prise de ressources et la conception de l'impérialisme, moi, j'aurais tendance à mettre une nuance ou à un point d'attention sur le fait que dans les secteurs écolos, on réfléchit beaucoup la question de l'impérialisme à partir de ce prisme-là, la prise de ressources, qui est légitime, nécessaire et qui fait partie, bien entendu, des dynamiques de l'impérialisme. Mais il me semble que, en fait, c'est une conception un peu trop restrictive de la compréhension de ce qu'est l'impérialisme d'une certaine manière, la limite de cette conception-là, c'est pas celle qu'a Paul Gilibert dans la préface, mais je dis, parce que même je disais, pour rebondir par rapport à ton introduction, etc., la limite de ça, ce serait en fait de faire une réduction impérialisme égale pillage, d'une certaine manière. Alors qu'à mon avis, c'est un peu plus complexe plus profond, d'une certaine manière, parce que dans la tradition marxiste et léniniste, même dont je me réclame moi, non pas marxisme-léninisme, parce que le terme est réfère au stalinisme que je ne suis pas, mais dans la tradition marxiste dont je me revendique, on comprend l'impérialisme comme le stade actuel du capitalisme dans lequel on est. Et peut-être pour citer un truc qui, à mon avis, est clair et permet en fait de ne pas se cantonner à la question, tu vois, pillage des ressources. Ouais. Je citerai en fait un texte de Lukács, un marxiste qui en fait parle de Lénine et de la conception d'impérialisme, et il désigne ça comme l'évolution interne du capitalisme monopoliste. Donc ça, c'est un élément important de l'impérialisme, qui est un capitalisme où il y a une fusion de plus en plus importante des entreprises qui crée des groupes énormes avec un poids politique, géopolitique énorme. Donc il dit l'évolution interne du capitalisme monopoliste, à cause de son rythme différent suivant les pays, rend à nouveau caduques les partages temporaires pacifiques des zones d'intérêt et les autres compromis pour passer à des conflits dont l'issue ne réside que dans la violence, c'est-à-dire la guerre. Dans le sens où il y a effectivement une composante de captation des ressources, ce qui a beaucoup été analysé par l'impérialisme écologique, etc. Mais il y a aussi une composante de sécuriser des zones d'intérêt, des zones d'influence qui ne se réduisent pas à la question des ressources, qui se réduisent à la question du contrôle des populations, du contrôle d'air géographique, d'air de circulation. Typiquement, tu vois la politique trumpiste sur l'hémisphère occidental, de vouloir en fait asseoir la domination des États-Unis sur l'intégralité du continent, n'est pas juste une affaire de captation de ressources, c'est aussi une affaire de contrôle des frontières, c'est aussi une affaire de exploitation d'une force de travail moins chère, plus corvéable en Amérique du Sud. Donc c'est quelque chose de plus complexe et donc, juste pour clarifier, en fait, moi, dans le bouquin, tu vois, j'essaye de donner des éléments un peu concrets, de rendre concret l'impérialisme d'un point de vue de l'écologie. Donc ça passe par cette question des ressources, mais ça s'y limite pas, et je pense que c'est important d'avoir ce point là désolé, c'est une petite digression,
1: non, mais carrément, c'était important,
0: mais je pense que c'est nécessaire.
1: Et du coup, pour revenir du coup sur l'écologie de guerre dont on parlait tout à l'heure, avec, enfin, on commence à rentrer dedans, mais du coup, dans ton livre, tu montres que donc que ce discours d'écologie de guerre, il apparaît déjà donc en 2022, donc au moment enfin de la guerre en Ukraine, donc notamment dans le discours d'Ursula von der Leyen sur l'état de l'Union avec l'idée d'un pacte vert européen. Ursula von der Leyen, elle déclara notamment, donc je cite, il ne s'agit pas seulement, donc c'est issu de non, c'est pas issu de ton livre, je crois pas. Hein. Non, je crois pas que c'est tu l'as cité directement dans ton livre. Je crois que tu as fait une référence, mais bon, bref, je vérifierai. Mais il ne s'agit pas seulement d'une guerre menée par la Russie contre l'Ukraine. Il s'agit d'une guerre contre notre sécurité énergétique, contre notre économie. Et un peu plus loin, nous devons assurer notre sécurité d'approvisionnement et, dans le même temps, assurer notre compétitivité au niveau mondial. C'est cela notre pacte vert pour l'Europe. Le lithium et les terres rares seront bientôt plus importants encore que le pétrole et le gaz. Du coup, ça c'est du coup la position stratégique qui va du coup être aussi défendue par Pierre Charbonnier dans Le Grand Continent dont tu parles dans ton livre, qui est conceptualisé dans La Rue Végrine dont tu parles aussi. Dans quelle mesure du coup ça devient aussi l'opportunité du coup pour les élites politiques de présenter ce moment une occasion du coup qui serait une occasion parfaite historiquement parlant de redorer justement un petit peu le blason terni du capitalisme en déclin et bah, comme tu le dis de justifier peut-être de nouvelles aussi velléités impérialistes.
0: Bah, je pense déjà qu'effectivement, les extraits de von der Leyen que tu citais sont assez explicites. Et pour dire, même en fait, en lien avec l'actualité, tu vois que la guerre en Iran, les bombardements américains et israéliens sur l'Iran et le blocage du détroit d'Ormuz en réaction à ça et dans le cadre de cette guerre. Sont en train de créer une crise pétrolière d'une ampleur tout à fait historique. Le patron de l'Agence internationale de l'énergie dit qu'il faut en gros cumuler la crise de 73, de 79 et celle de 2022 pour voir à peu près avoir une idée de ce qui vient. Donc ça va être très très gros. Et donc on a vu ces derniers temps une réactualisation d'une certaine manière de ce discours de l'écologie de guerre. Je pense à des discours récents de Le Cornu à l'Assemblée nationale, avec tout à fait cette ligne, ou des discours de von der Leyen. Et ce qui est assez intéressant, là on le voyait un peu déjà, mais von der Leyen, quand elle fait ses discours sur la nécessité de décarboner, d'électrifier l'économie européenne, c'est que derrière, elle t'explique qu'il faut décarboner, électrifier, mais pour que l'Europe soit compétitive et à la hauteur sur le terrain des big tech, sur le terrain de l'intelligence artificielle et sur le terrain de l'industrie militaire. Donc tu vois que c'est une transition quand même qui ok, c'est une transition, mais quelle transition et pourquoi? Tu vois, il y a cette question qui se pose déjà premièrement. Donc c'est une première manière de répondre à ta question. Pour répondre plus profondément, à mon avis, en fait, il faut voir que l'écologie de guerre correspond, c'est une forme de doctrine. Donc, je clarifiais un petit peu tout à l'heure le fait que ça précède Pierre Charbonnier. Pierre Charbonnier, il va lui donner plus de cohérence théorique, idéologique. Il va chercher à l'insérer dans le champ des idées de l'écologie politique, quoi, légitime dans le champ des idées de l'écologie politique, si tu veux, c'est vraiment ça, je pense, son ambition. Et en même temps, à avoir une forme de rôle de conseiller du prince ou auprès de partis européens, de centre-gauche, sociodémocrates ou même de centre tout court, voire certains de droite qui aiment bien aussi hein, les républicains. Il y a certains secteurs des républicains qui ont bien aimé, des macronistes et tout. Bon. Pourquoi est-ce que ça mord? Pourquoi est-ce que ça marche? À mon avis, parce que ça correspond en fait à une situation qui est que l'Europe est en difficulté sur la scène internationale, en même temps minée par des contradictions internes, des divisions internes sur les lignes à avoir, en même temps des contradictions vis-à-vis de la scène géopolitique extérieure. Je veux dire, l'Europe pèse rien du tout par rapport aux États-Unis, on l'a vu à plusieurs reprises récemment, et par rapport à l'émergence de la Chine comme potentiellement un hégémon alternatif aux États-Unis. Et donc l'Europe est un peu paumée dans cette situation-là. Et du coup, l'idée de l'écologie de guerre, c'est d'essayer de fournir une espèce de projet en kit aux élites européennes, une espèce de truc Ikea, quoi, qui pourrait redonner sa grandeur à l'Europe. Et donc, il y a tout un truc sur lequel je reviens, mais qui par ailleurs correspond au, comment dire, aux marottes du dernier Latour sur l'importance de faire émerger un peuple européen, etc. Ouais. C'est assez douteux. Mmh. Mais plus généralement, c'est vraiment un projet d'essayer de lier le poids de l'Europe à l'échelle internationale, géopolitique, son poids industriel, qu'on pourrait en fait faire une relance en fait massive de l'industrie grâce à l'industrie militaire et à l'industrie de la transition. Donc il y a un aspect vraiment comme ça. Et en fait, moi, il me semble en gros que ce discours s'appuie sur le fait et instrumentalise le fait qu'en face, on a des ordures totales. C'est-à-dire que les ennemis, entre guillemets, extérieurs, si tu veux, tu vois Poutine, tu vois Trump, tu vois que c'est des gens d'extrême droite, tu vois que c'est des gens qui sont très profondément liés aussi à une logique. Voilà, certains disent carbo-fasciste, certains disent fascisme fossile. Moi, je ne me retrouve pas forcément dans ces termes, mais en tous les cas, qu'il y a un projet qui est très profondément lié effectivement au maintien des hydrocarbures et en lien avec des conceptions d'extrême droite, etc. Et en fait, l'écologie de guerre, d'une certaine manière, elle va s'appuyer sur le fait que c'est des ordures totales pour dire regardez, nos ordures nationales, elles sont un peu moins pires. Ouais. Tu vois, et du coup, il faut se mettre derrière elles. Et en fait, l'Europe serait le dernier havre de paix, de démocratie et de transition écologique dans le monde. Et qu'à ce titre-là, elle aurait une légitimité supérieure, quoi, et qu'il faudrait la préserver, que nous, on devrait, en tant qu'écolo, mais en tant que mouvement social, en tant que secteur exploité, dominé de la population, se mettre derrière nos élites européennes, parce qu'on n'aurait pas d'autre choix, en fait, face à Trump et face à Poutine et aux autres ordures, quoi. Donc il y a vraiment cette idée de, effectivement, redorer le blason du capitalisme européen en s'appuyant sur le fait que en face, on a des gens qui sont absolument infâmes et des logiques qui sont effectivement, oui, très dangereuses, qui font flipper, etc. Mais on reviendra sur aussi comment je pense qu'on peut s'y affronter de manière plus conséquente. Ouais, mais donc ça fonctionne largement là-dessus. Et moi, ce que je rappelle quand même, c'est que l'Europe n'est pas ce havre de démocratie, de paix de transition qui est décrite. C'est l'Europe, c'est l'Europe de Frontex, c'est l'Europe des morts et de la traque aux frontières, c'est l'Europe qui maintient des liens coloniaux avec l'Afrique, c'est l'Europe de l'extractivisme, c'est l'Europe de la répression des militants écolos. Ouais. Ce discours un peu de moindre mal, on devrait en fait s'aligner derrière nos dirigeants parce qu'en face c'est largement pire. Il nous pousse à abandonner toute indépendance politique, toute critique politique vis-à-vis en fait de nos classes dominantes à nous. Mais c'est un discours en fait classique de guerre, quoi. Tu vois, c'est vraiment un discours d'unité nationale classique de guerre. Ouais. Et ça me semble particulièrement en fait pernicieux. Et pour le dire et pour l'anecdote, mais ça va très loin dans le sens discours de guerre, parce que il y a quand même des trucs dans le, il y a des passages dans la conception théorique de l'écologie de guerre dans les textes de Pierre Charbonnier, mais qui sont incroyables. Je lisais, mais il y a vraiment écrit ça. il y a des trucs sur les petits gestes. Je crois que c'est dans le texte La naissance de l'écologie de guerre, où en gros l'idée c'est de dire on a réussi à faire adopter les petits gestes à un certain secteur des classes moyennes, en gros, tu vois, qui éteignent la lumière, machin et tout. Peut-être que maintenant que c'est un peu intégré dans les quotidiens et tout, ça pourrait être un vecteur pour reconstruire un patriotisme européen. Parce que maintenant, tu vas éteindre ta lumière ou faire pipi sous la douche, non plus au nom de la planète, mais au nom de la puissance européenne, de sa souveraineté et de la lutte contre Trump ou que sais-je. Donc c'est quand même assez incroyable. Et j'en cite un autre, et celui-là, il est vraiment phénoménal. C'est incroyable vraiment d'écrire ça et de se dire c'est une bonne idée. C'est un passage de son association, groupe un peu think tank qui s'appelle Construire l'écologie, où il dit en gros chaque trajet en vélo qui remplace un trajet en voiture, chaque pompe à chaleur installée, chaque ligne de train rouverte, chaque plat de lentilles qui remplace un plat de bœuf est un pas supplémentaire vers la résilience militaire de l'Europe. Tu vois, donc c'est ce niveau-là. Tu vois, quand même, c'est assez incroyable, tu vois, de se dire qu'on peut en arriver là sans jamais, bien entendu, rappeler que cette convergence est une contradiction dans les termes, c'est-à-dire que il y a une phrase dans tous les écrits sur l'écologie de guerre de Pierre Charbonnier qui dit que les guerres détruisent massivement l'environnement. Une phrase, alors que c'est un des vecteurs essentiels pour comprendre, en fait, et c'est ce que j'essaie de rappeler aussi, quoi. C'est un des vecteurs essentiels pour comprendre la crise écologique dans laquelle on est plongé aujourd'hui, le rôle du complexe militaro-industriel.
1: Oui, c'est un peu la base. Ouais.
0: Ouais. Donc c'est quand même assez fabuleux, quoi, franchement.
1: Ouais, carrément. Et donc, du coup, dans ton deuxième chapitre, refonder un pacte social vert, point d'interrogation, tu reviens, du coup, justement, donc, sur ce piège tendu qui est celui d'un capitalisme vert. Alors, tu t'es déjà exprimé dessus dans des émissions à commencer avec Tariq Bouafia en février, mais aussi surprenant que cela puisse être, tu n'es pas un grand fan de la mythologie des Trente Glorieuses. Est-ce que tu peux revenir plus en détail sur les contours de cette mythologie, ce qu'elle occulte? Tu fais référence dans ton livre à l'historien Xavier Vignat et son histoire des ouvriers en France au XXe siècle. Et si tu peux préciser un petit peu comment Pierre Charbonnier l'instrumentalise pour justement légitimer la transition énergétique dans ce pacte vert européen qui en fait reprend peut-être du coup le Green New Deal.
0: Ouais. En fait, il y a un rapport ambivalent aux Trente Glorieuses chez Pierre Charbonnier parce que ça correspond à une période qu'il va appeler avec d'autres, en fait, c'est pas un concept qui est de lui, mais la paix carbone, où il va expliquer en fait que cette période historique, donc en fait de très grande croissance, c'est la période des courbes en hoquet, quoi. Souvent, on connaît dans l'écologie toutes les courbes des indices planétaires ont une hausse incroyable à ce moment-là, quoi, post-Seconde Guerre mondiale. Et donc, il y a un rapport ambivalent parce que chez lui, c'est en même temps la période de la paix carbone, c'est-à-dire une période où il aurait été démontré que la paix serait plus dangereuse pour l'environnement que la guerre, dans le sens où la paix aurait été fondée, scellée dans une forme d'orgie énergétique, quoi, grâce au pouvoir énergétique des hydrocarbures qui aurait permis dissoudre les antagonismes sociaux grâce à plus d'abondance. Donc en fait, ça lie aux thèses de abondance et liberté. Je rentre pas dans le détail que c'est une lecture profondément idéaliste de cette période historique, mais voilà. Donc déjà, il y a plutôt une forme de méfiance ou d'analyser cette période comme ça, et donc de dire d'une certaine manière que ce compromis social, mais qui était aussi en fait une forme de compromis pour lui géopolitique, dans le sens où en fait l'orgie énergétique aurait apaisé les relations internationales. Alors là, pareil, c'est une lecture assez spéciale de cette période-là, hein, des guerres de décolonisation et autres, mais bon, passons. Ce compromis serait rendu en fait intenable forcément par la crise climatique. Et donc en fait, le besoin de sortir des énergies fossiles expliquerait la hausse des tensions internationales, voire des guerres, et pourrait nécessiter de passer par là. Donc ça, c'est un premier aspect des Trente Glorieuses dans l'analyse. Et le deuxième, effectivement, et de manière assez paradoxale, c'est la volonté de revenir dans une ère qui ressemblerait aux Trente Glorieuses. Pourquoi ? Parce que y a une espèce de fantasme des Trente Glorieuses dans la classe politique française. En fait, ça partage c'est transpartisan, ça dépasse les clivages limite, parce que c'est fantasmé comme une espèce de grande ère de compromis social, de paix sociale, de il n'y a pas trop de lutte, de le capitalisme permet de redistribuer. Et puis en même temps, il y avait des espèces de formes de planification étatique du capitalisme qui fonctionnaient plutôt pas mal. Et on avait réussi à intégrer les directions syndicales à cette planification étatique du capitalisme, etc. Et donc l'idée, si on comprend assez vite ce fantasme des Trente Glorieuses, Qu'est-ce qui signifie ? C'est une forme d'incantation, de volonté de chercher à reconstruire justement une forme de pacification sociale à une époque où justement les crises que j'évoquais un petit peu au début de notre discussion, l'époque d'interrègne, de retour de crises de guerre, mais aussi de conflits sociaux importants, tu vois, ces 10 dernières années en France, il n'y a pas eu une année sans des mouvements importants. Là, on a eu le mouvement pour la Palestine, il y a eu la réforme des retraites, il y a eu des grandes mobilisations antiracistes, des grandes mobilisations écolo, des éléments de retour de lutte des classes. Il me semble que ça fait peur aux classes dominantes et que le fantasme des Trente Glorieuses reflète l'idée qu'on aimerait bien négocier cette période d'interrègne, cette période de tension. On aimerait bien trouver une manière de la négocier qui permette de faire une espèce de virage en douceur plutôt que des explosions sociales, des luttes sociales et qui pourraient remettre en cause les intérêts des classes dominantes. Et donc effectivement, moi je rappelle dans le bouquin assez rapidement, mais en fait il y a une historiographie là-dessus, hein, que les Trente Glorieuses sont loin de c'est une lecture bourgeoise, quoi, les Trente Glorieuses, qui en fait une ère de géniale, quoi, de liberté, où il faudrait revenir, etc. Mais il y a une littérature en fait ouvrière de classe qui montre que en fait c'est une période d'intensification de l'exploitation, de modernisation du capitalisme et donc d'intensification de l'exploitation. Et en même temps que c'est aussi donc intensification de l'exploitation égale intensification des destructions écologiques. Et pareil, il y a une littérature en fait écolo sur le fait que les Trente Glorieuses, il y a un bouquin, je pense, à une autre histoire des Trente Glorieuses qui s'appelle, qui rappelle que voilà, c'est aussi une période où on détruit allègrement, quoi, l'environnement et où en fait on assiste à la comment dire, un transvasement entre l'industrie militaire hypertrophiée par l'effort de guerre de la Seconde Guerre mondiale et l'industrie civile. Les capacités industrielles qui ont été développées pendant la Seconde Guerre mondiale ne vont pas disparaître du jour au lendemain. Elles sont reconverties, si on peut dire de cette manière, vers les industries civiles. Et donc, un cycle d'accumulation sur des bases élargies qui va détruire de manière énorme l'environnement dans cette séquence-là.
1: Ouais.
0: Donc c'est assez ambivalent, tu vois, ce retour, cette volonté de revenir aux Trente Glorieuses. Mais pour moi, ça reflète surtout une conception qui est purement anti-lutte des classes, anti-mouvements sociaux et en fait, on pourrait dire anti-révolution, une peur de ça, quoi. Je dirais rapidement.
1: Mais du coup, dans ton livre, tu dis aussi que ce pacte vert européen, c'est un projet du coup qui est technocratique, qui ne bénéficie pas d'un appui populaire. Ce constat, du coup, il est aussi partagé par Pierre Charbonnier, de ce que je comprends dans ton livre. Et alors, du coup, apparaît l'idée d'une coalition climat sous apparaît l'idée d'une coalition climat sous la plume du philosophe. En quoi elle consiste cette coalition? Et comment elle va opérer, comment elle opère pour faire converger des acteurs avec des intérêts donc, du coup, qui sont vraiment contradictoires. Et du coup, c'est quoi le traquenard et la naïveté dont tu parles dans ton livre à cet endroit-là?
0: Je pense que déjà, pour voir le projet de la coalition climat, il faut voir ce qu'il n'est pas et ce contre quoi il cherche à se construire. Il cherche à se construire d'un côté contre une forme d'écologie que Pierre Charbonnier met sous le chapeau de la décroissance, etc., qui est très dur avec ça dans la coalition climat. Et de l'autre côté, contre une écologie marxiste qui dirait que la lutte contre l'exploitation peut s'articuler à la lutte contre la destruction de l'environnement et dont moi je me revendiquerais. Je me revendique tout court même. donc ça se construit, il faut le comprendre, vraiment contre ces deux courants de l'écologie qui par ailleurs en fait entretiennent des débats, parfois des convergences, parfois des divergences importantes, mais c'est important de le souligner. Donc en fait, l'idée de la coalition climat, c'est l'idée que il faudrait construire à ce projet dont on parlait un petit peu, hein, d'une forme de transition comme une politique industrielle, comme une politique d'investissement massif dans certaines industries pour chercher à résorber d'autres. Déjà, c'est une logique un petit peu spéciale de comment fonctionne réellement le capitalisme, mais bon, pas trop. Il faudrait, pour assurer la réussite de ce projet, réussir à créer une forme de cohésion sociale autour, d'assentiment des masses pour ce projet-là. D'où le fantasme, par ailleurs, sur la question des Trente Glorieuses. Et donc, l'idée, c'est une problématisation du fait que cette base sociale, pour l'instant, n'existe pas trop, que l'écologie technocratique, pour l'instant, est une écologie totalement punitive, c'est-à-dire qu'elle fait payer aux classes populaires par différents moyens les différentes médiations, la crise créée par le capitalisme. Et donc, il faut trouver voilà, une méthode pour assurer une forme d'unité, d'unification. Aussi dans une logique patriotique. On le comprend assez rapidement. Et donc, la coalition climat, en gros, elle dit, voilà, aujourd'hui, en fait, on a des classes moyenne supérieure conscientisée sur la question de l'écologie, donc ici c'est un peu les jeunes urbains à vélo, ouais. Un peu je pense typiquement en fait électorat un peu ELV quoi, tu vois, c'est un peu ça à mon avis. En gros il dit on a ces secteurs là qui sont acquis à la cause quoi, d'une écologie comme ça, c'est consensuel, pas trop radical, etc. Mais la discussion c'est comment est-ce qu'on va réussir en fait à agréger une base sociale qui est plus qui est plus large, qui est plus importante et qui pèse un peu plus dans une perspective voilà, de consolider ce projet, mais aussi en fait en dernière instance, son idée c'est quand même de fournir une feuille de route électorale, hein. C'est de fournir une base sociale capable de changer les choses dans les urnes. Il est assez clair dans la coalition climat là-dessus, c'est une espèce de projet de gouvernement et de stratégie électorale quoi, ouais. Tu vois. Et donc il dit en gros voilà, il faut positionner l'État qui serait au cœur de la politique industrielle, qui en fait mènerait des formes de politique redistributive vis-à-vis des classes populaires pour les convaincre de leur intérêt en fait à aller dans cette transition-là, et en même temps convaincre certains secteurs des classes dominantes, certains secteurs du patronat liés aux industries vertes. Donc il faut les identifier, moi je cherche, mais c'est pas facile, mais il dit il faut chercher ces secteurs-là et en fait expliquer aux secteurs des classes dominantes liés aux industries vertes, qu'elles ont un intérêt politique, un intérêt stratégique à accepter donner un peu de thunes, donner un peu l'aumône, quoi, pas trop se gaver.
1: Tu parles du PDG de Danone au bout d'un moment,
0: ouais, ça, ouais, je parle de ce type, un peu, tu vois, à mon avis, c'est un peu ce type de fantasme du patron éthique, un peu, tu vois, qui existe. C'est, tu vois, les patrons qui peuvent faire des interviews dans l'IB ou des trucs comme ça, un peu, tu vois. Bon, c'est comme les poissons volants, un peu, tu vois. Mais bon.
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1: Eh bien, bienvenue à toutes, bienvenue à tous. Il est 18h, c'est l'heure de la suite au prochain numéro, l'émission qui se consacre aux écritures collectives, aux revues, fanzines, magazines, journaux en tout genre. Chaque quatrième lundi du mois sur Fréquence Paris Pluriel, 106.5 FM. Voilà, alors en ce lundi de Pentecôte, 25 mai 2026, nous avons le grand plaisir d'accueillir en studio Hélène Careil. Salut Hélène.
2: Salut.
1: Qui est professeure des écoles à l'école publique Frida Kahlo à Aubervilliers, où elle enseigne en pédagogie Freinet. On peut même dire que tu es très impliquée dans le mouvement Freinet, tu es militante entre autres à l'ICEM, l'Institut coopératif de l'école moderne pédagogie Freinet. Et bon, pour celles et ceux des auditeuristes pour qui la dénomination pédagogie Freinet n'est pas encore évidente, vous inquiétez pas, on va beaucoup en parler tout au long de l'émission, ça va devenir très clair. J'en profite aussi pour présenter Jeanne, qui a rejoint l'équipe de la suite au prochain numéro pour préparer cette émission avec moi.
3: Bonsoir.
1: Sarah, salut. Donc aujourd'hui, Hélène, tu nous fais l'honneur de passer une partie de ton jour férié avec nous pour nous parler et d'un journal et d'un magazine, donc deux publications assez différentes, mais qui ont comme point commun notamment d'être tous deux faits par des enfants. Pour des enfants, c'est ça?
3: Oui,
1: on peut dire ça comme ça?
3: Oui, oui.
1: Ok. Donc, d'une part, le journal de Kahlo, le journal de l'école du même nom, dans lequel tu étais institutrice, comme on disait autrefois, et dont le premier numéro est sorti à l'automne 2025. Oui.
3: Oui.
1: Ouais. Et donc très récent cette année.
3: Oh, voilà.
1: Et aujourd'hui, vous en êtes au
3: numéro 4.
1: Qui est sorti
3: juste avant les vacances de printemps.
1: Ok.
3: C'est un numéro sur chaque période.
1: D'accord. Par trimestre, quoi.
3: Par période, du coup.
1: Par période.
3: Avant chaque vacances scolaires.
1: D'accord. Et on va parler aussi du magazine J-COP, qui est initié et publié par l'ICEM, donc, dont on vient de parler, depuis avril 2017, et dont, en ce moment, tu es la directrice de publication.
3: Oui. C'est plus pour sur le papier, mais oui, je fais partie en tout cas du comité de rédaction.
1: D'accord, voilà. Donc, on commence par le journal de Kahlo, et puis on verra qu'au bout d'un moment, les choses vont se tisser les unes aux autres. Et d'ailleurs, le journal de Kahlo, si je me souviens bien, il s'est appelé pendant un temps le journal sans nom pour l'instant, c'est ça?
3: Alors, le premier journal, puisque c'est à la base une initiative de ma part quand même, ce journal d'école, c'est un journal d'école. Et à savoir que sur l'école, il y a 16 classes. Donc c'est un journal qui prend en compte les 16 classes. Donc j'ai initié cette publication de ce journal au début d'année 2025. Et par contre, voilà, je n'ai pas voulu lui donner de nom, c'était aux élèves à choisir. Donc le premier numéro, ça a été le journal sans nom. Suite à ce numéro, les élèves ont listé un certain nombre d'idées pour le nom du journal. Et ensuite, on a fait un vote. Les 250 élèves ont voté pour le nom du journal, qui est devenu donc le journal de Kahlo.
4: Okay. Mais qui aurait pu être le journal de Frida, FK Info, Hello Frida, Frida Journal, Les élèves de Kahlo racontent et Aubert Kahlo News.
3: Voilà.
4: Alors, le journal de Kahlo, c'est un journal de classe comme on peut s'imaginer souvent, c'est-à-dire que ce sont 16 pages à 4, donc c'est du A3 plié, photocopié.
3: Oui.
4: Et rubriqué de manière un peu récurrente, on peut dire, sans que ce soit contraignant.
3: Oui, je pourrais revenir plus tard sur comment on l'a constitué, mais oui, il n'y a pas de contrainte spéciale, on fait juste en sorte qu'il y ait un peu de tout, un peu différentes rubriques dans le journal, quoi.
4: Alors moi, j'ai trouvé des interventions. Alors, chaque classe intervient. En tout cas, beaucoup de classes interviennent. Et puis, il y a des récits de sorties de classe, de sorties au musée ou dans la ville. Des reproductions de travaux de peinture des enfants, des devinettes, des jeux, des expériences scientifiques, des recettes de cuisine, sans lesquelles il n'y aurait pas de journal de classe. Des interviews de personnalités, des poèmes, des pages sport, des travaux pratiques. On apprend comment fabriquer une citrouille en carton pour Halloween, des petits exposés, des quiz et même des fictions. Peut-être tu veux développer sur ce rubriquage ou en tout cas le choix des formats proposés.
3: Ça me fait revenir un peu du coup au moment où j'ai lancé le projet dans l'école. Peut-être pour revenir.
1: Tu dis tout ce que tu veux, comme tu veux, dans le sens que
3: pour revenir un peu sur l'existence de ce journal, donc ouais. Le journal de Callot, en fait, j'ai été enseignante avant dans une école à Marie Curie à Bobigny, et donc c'était une école où on était très nombreux et nombreuses à être en pédagogie Freinet, où il existait un journal d'école. Donc pendant des années, j'ai fonctionné avec ce journal d'école qui s'appelait Bonjour Marie Curie, en référence, pareil, ça avait été un choix des élèves, en référence à Bonjour Bobigny, qui est le journal de la ville. Et là, depuis 4 ans que je suis à l'école Frida Kahlo, donc je suis la seule enseignante en pédagogie Freinet. Mais j'aime bien insuffler de temps en temps des petits trucs. Je ne prétends pas changer tout le fonctionnement de cette école. Et je me suis dit cette année que ça fait plusieurs... L'année dernière, j'y avais pensé. Finalement, je ne l'avais pas fait parce que j'avais une classe compliquée. Mais là, j'avais un peu plus de temps pour me consacrer à quelque chose de plus collectif sur l'école. Et donc, j'ai lancé cette idée de journal de l'école. J'ai écrit une première lettre aux élèves, j'en ai parlé à mes 16 collègues, qui étaient plutôt d'accord sans trop voir où c'est qu'on allait aller, mais je me suis dit tant pis, je me lance toute seule, et puis voilà. Et donc j'ai écrit une première lettre à tous les élèves, à chaque classe, qui s'est adressée aux élèves, en leur parlant de ce journal et en évoquant toutes sortes de rubriques, mais sans imposer quoi que ce soit. J'ai juste listé un certain nombre de rubriques, là, comme tu viens de décrire, en espérant que chaque classe, en fait, un peu par, je sais pas comment on veut dire, par hasard, enfin pas par hasard, mais par...
1: Affinité.
3: Non, pas affinité. Que j'allais me retrouver un peu avec toutes les rubriques, même sans que personne se soit concerté.
1: Ok. Oui, plus, tu veux dire que vu le nombre du désir,
3: et c'est ce qui se passe. Voilà, c'est ce qui s'est passé, en fait. J'ai eu le premier journal, il y a vraiment eu... Sans se concerter, il y a une classe qui arrivait avec des histoires inventées, une classe qui arrivait avec des dessins, une classe qui arrivait avec une recette. Et en fait, depuis, ça fonctionne comme ça. Et personne se dit à chaque fois qu'est-ce qui va passer, ce que sa classe va apporter. Et finalement, on se retrouve avec plein de rubriques.
1: Et les classes, alors du coup, je me permets, mais chaque classe répond toujours à la même rubrique ou non ?
3: Non, pas du tout. C'est en fonction.
1: Et donc, et à chaque fois,
3: peut-être
1: colle.
3: Qu'un jour, ça collera pas.
1: Vous
3: mais
1: que des recettes de cuisine.
3: Voilà, mais pour l'instant,
4: c'est une répartition
3: colle.
4: Immanente. Et vous n'avez pas de comité de rédaction ?
3: Non, c'est le...
4: Ou est-ce que c'est toi le comité de rédaction ?
3: C'est ça, c'est moi le comité de rédaction. Là, j'ai lancé ça cette année. Après, dans l'idée, ça serait que l'année prochaine, peut-être, il y a un comité de rédaction. Mais c'était une première tentative cette année qui a pris, puisque là, on en est au 4e numéro. Et encore à ce 4e numéro, avant les vacances d'avril, tous les collègues, et du coup, avec leurs élèves, ont joué le jeu à ramener avant les vacances cette page de journal pour pouvoir l'imprimer.
1: Ok.
4: Bon, je résiste pas au plaisir de lire quelques lignes du numéro 3. Du journal de Frida Kahlo, c'est une rubrique historico-gastronomique qui concerne la chandeleur. Donc, je ne vous lis pas la recette des crêpes qui est plus bas, mais je vous lis le paragraphe qui s'intitule « Pourquoi mange-t-on des crêpes à la chandeleur ?» Chaque année, le 2 février, c'est la chandeleur, la fête des chandelles, autrement dit de la lumière. En France, on la célèbre en préparant des crêpes, des œufs, de la farine, du lait et le tour est joué. Logique, car avec sa forme ronde et sa couleur dorée, la crêpe ressemble au soleil, cet astre qui nous éclaire. Et quand on la fait sauter dans la poêle, c'est comme si le soleil montait dans le ciel pour faire plus de lumière. Enfin, c'est une explication, il y en a d'autres.
1: Et alors justement, moi je me disais, donc ça a pris déjà avec les collègues, ils ont tous été d'accord et ils ont motivé leur classe, chacune.
3: Alors j'ai fait le choix.
1: Un peu comment ça s'est passé.
3: Oui, oui, si, c'est ça en fait. Donc j'ai envoyé cette lettre et donc à chaque période, une semaine avant les vacances, voire un peu plus parce que maintenant on le fait imprimer en couleur, donc ça prend un peu plus de temps. Mais j'en renvoie une lettre à chaque fois aux élèves. Donc il y a aussi ça qui, enfin, en gros, c'est un des petits éléments de la pédagogie Freinet qui font partie que je regarde pas ce que les collègues me rendent et ce que les élèves rendent. C'est-à-dire que je vais pas juger si la collègue, en fait, c'est elle qui l'a fait peut-être cette page de journal ou peut-être c'est les enfants ou peut-être ça. Je me pose pas cette question parce que je me suis dit que si je commençais à rentrer là-dedans, ça allait être trop compliqué.
1: Okay.
3: Enfin, comment, en tout cas, ça a été fait, quel choix a été fait, est-ce que c'est la collègue qui elle, a décidé ou c'est les élèves qui ont dit ah non, on voudrait qu'il y ait ça pour cette fois-ci. Mais par contre, il y a cet envoi de lettres. Donc, ils ont l'habitude maintenant de recevoir une lettre, puis un vrai courrier, enfin, où je mets dans une enveloppe avec cher enfant, enfin bonjour les enfants, ou, voilà, je trouve
1: une
3: petite
1: formule. Qu'est-ce que tu leur racontes, si t'as un peu en mémoire?
3: À chaque fois, je reviens sur le journal qui a eu lieu avant, disant voilà un peu ce qui a été dit dans le journal, que les retours que j'ai pu avoir, parce qu'on a des retours de parents aussi, ou d'autres enfants, ou etc. Et ensuite, je leur mets la date limite où il faut rendre la rubrique. Donc, il y a cet aspect aussi, quand même, que j'essaye un peu voilà, de mini-correspondance, on va dire, entre moi et toutes les autres classes. Donc, voilà, pour l'instant, il y a cette place-là qui est laissée aux enfants. Il y a eu le choix du titre qu'aussi j'ai dit. Et dans l'idée, voilà, ça serait de peut-être faire un petit comité de rédaction, parce que là, c'est moi qui fais l'édito et le maquettage. Il y a des collègues qui arrivent avec une page toute maquettée. Et il y a des collègues qui me filent juste des petits dessins, des bouts de papier et tout. Donc voilà, je passe du temps à maqueter quand même. Donc voilà, pourquoi pas l'année prochaine faire en sorte que les élèves petit à petit s'intègrent. Mais en tout cas, tous les collègues sont hyper contents de ce journal. Enfin, maintenant, c'est devenu, en moins d'un an, c'est devenu okay. Un truc important pour l'école.
1: Et est-ce que ça a suscité chez eux une curiosité qui dépasse juste répondre à la commande? Ou enfin, est-ce qu'ils ont envie d'en savoir plus de... mettre, d'échanger sur comment chacun fait
3: Pas pour l'instant.
1: Ok.
3: Peut-être que ça viendra.
1: Et quand tu dis c'est toi qui maquette et c'est toi le comité de rédaction, pour l'instant, tu n'as pas encore associé les élèves de ta classe hein?
3: Non.
1: Vous n'êtes pas devenue la classe rédactrice?
3: Non. J'ai une classe, en fait, j'ai une classe de CE1, donc déjà, ils sont petits. C'est plus compliqué. Et donc voilà, nous, on fait à chaque fois la page. Alors, dans ma classe, moi, déjà depuis des années, en fait, j'ai une page de fin de semaine, une page de journal, on va dire, de fin de semaine, qui est un recto verso, avec tous leurs textes libres de la semaine, avec ce qui s'est passé dans la classe dans la semaine. Donc, on a déjà dans la classe, en fait, une sorte de mini journal, même si je ne l'appelle pas comme ça, mais je pense qu'on pourrait aussi appeler ça mini journal. Donc, les élèves, finalement, moi, c'est assez facile pour la page de journal de l'école, parce qu'on pioche dans ce qu'on a déjà fait. Et... voilà, donc après, eux, ils choisissent qu'est-ce qu'ils ont envie de mettre dans leur page. Mais je ne les ai pas associés, même s'ils savent que voilà, les autres élèves passent régulièrement dans ma classe pour venir déposer la page de journal. Enfin, il y a aussi quelque chose. Voilà. Mais je pourrais, l'année prochaine, en tout cas, j'aimerais arriver à faire plus, y compris des grands, en fait, un petit comité de rédaction pour faire l'édito, pour faire... voilà.
4: Il y a quand même une chose qui frappe quand on lit le journal de Frida Kahlo et quand on regarde « Bonjour Marie Curie ». C'est que les textes sont plus polissés dans le journal de Frida Kahlo. Parce que tu disais, tu ne vas pas regarder dans les autres classes comment est-ce que c'est fait. En tout cas, il y a visiblement une attention à ce que ça soit écrit en bon français, que dans les textes de fiction, il y a un début, une fin, etc., etc. Alors que quand on regarde Bonjour Marie Curie, où l'équipe est entièrement freinée, on sent qu'il y a une liberté très très grande qui est donnée aux enfants, et que si l'histoire n'a pas de fin, c'est pas, ça, handicap, ça n'est pas un obstacle au travail. Est-ce que c'est une perspective que tu te donnes de débrider un peu le type d'énonciation?
3: Non. Enfin, je dis non, un non catégorique, mais parce que je pense qu'à un moment, quand on est en pédagogie Freinet, en fait, c'est déjà un grand combat de pouvoir faire ça dans sa classe, et que j'ai une équipe avec qui je m'entends très très bien. Et voilà, on n'est pas, ils sont pas en pédagogie Freinet, mais j'ai un grand respect pour mes collègues, parce que voilà, par exemple là, ça montre qu'en fait, collectivement, on peut arriver à faire des choses, et ce qui est très rare. Enfin, je suis aussi syndiquée, du coup je tourne dans pas mal d'écoles. Enfin, c'est très rare de trouver une équipe qui s'entende aussi bien, donc à aucun moment. Donc je ne vais pas du tout imposer ça. Et en fait, voilà, j'ai fait ce choix, mais c'est un choix de me dire, même si c'est une page qui est peut-être écrite par une collègue, je ne vais pas m'en mêler. Et en fait, c'est vraiment un choix aussi de travail en équipe et à un moment d'une limite qu'on se met ou pas. Donc non, après les collègues, les collègues qui voudraient en savoir plus sur les journaux, ma porte elle est ouverte.
1: Mais toi, tu prosélytes pas, quoi.
3: Non.
1: Je sais pas si ça se dit.
3: Je prosélyte dans d'autres lieux, okay. mais pas dans le sein de mon école.
1: Et des fois, pourquoi pas ? Des fois, c'est l'usage qui. Mmh. On en connaît des instits qui ont toujours dit je suis pas freiné, qui étaient plus frénétiques que les frénétiques, et qui aujourd'hui deviennent des porte-paroles de la pédagogie freinée, alors qu'elles se sont toujours défendues de l'être ou d'en faire. Mais
3: Et des frénétiques qui font aussi des journaux tout lycée, ça
1: voilà.
3: existe aussi.
1: Et qui corrigent sans l'avis de personne, on en connaît aussi. Enfin, on en connaît. Moi pas, mais il paraît.
4: Et les journaux, ils sont écrits pour qui ?
3: Alors là, dans ce... Comment j'ai réussi aussi à l'amener à l'équipe, c'est l'école Frida Kahlo à Aubervilliers, elle est en zone d'éducation prioritaire. Et on est dans un questionnement continuel de la place des parents. Comment faire rentrer les parents dans l'école ? Donc on cherche toujours des nouvelles idées. Et chaque début d'année, voilà, c'est se dire qu'est-ce qu'on va faire cette année pour qu'on arrive à plus capter les parents, etc. Même si on s'entend très bien avec les parents, ce n'est pas du tout la question de l'entente, mais plus de les faire rentrer dans l'école. Et finalement, avec ce journal, on sort l'école. En fait, c'est l'école qui va dans les familles. C'est pour ça que j'insiste sur le fait que, auprès de mes collègues, un peu sur la date limite pour que récupérer, pour qu'ils soient prêts pour les vacances. Donc, comme ça, chaque enfant, il est imprimé pour tous les enfants. Donc, les 250, 260, je crois maintenant, enfants partent en fait en vacances avec le journal. Et ils ont ça comme travail à faire, en fait, lire le journal, et si possible, avec leurs parents. Et on a eu plein de retours, du coup, de la part des parents qui sont vraiment très contents de ce journal. Le premier, on l'avait imprimé à l'école, en noir et blanc, parce qu'on n'avait pas d'encre. Et on a eu des parents qui ont vraiment aimé l'initiative et qui sont allés demander à la mairie d'Aubervilliers si c'était possible de l'imprimer en couleur. Et donc, depuis le deuxième numéro et jusqu'à présent, et on pense que ça va continuer, donc merci à la mairie d'Aubervilliers.
1: Et aux parents.
3: qui a donc, mais après, voilà, ils nous impriment, il faut que je leur envoie voilà, 2-3 jours à l'avance, et ils me l'impriment et je vais le chercher à la mairie d'Aubervilliers. Et il est imprimé tout beau en couleur.
1: Eh, trop bien. Et t'as souvenir de type de retour ? Il y a eu des retours qui t'ont étonné, est-ce que ça a pas, généré ou
3: pas
1: suscité
3: étonné, mais c'était vraiment, ils étaient contents de pouvoir voir ce qui se passait dans l'école, dans les classes. En fait, c'est un peu comme une fenêtre sur ce qui se passe dans les classes. Voilà, les parents à l'école primaire, ils rentrent pas dans les écoles à part s'il y a un événement spécifique ou si un collègue décide de faire quelque chose dans sa classe. Mais c'est pas comme en maternelle où tous les matins les parents accompagnent leur enfant à l'école. Donc là, c'est plus, ils l'ont plus vu comme une fenêtre un peu, une fenêtre ouverte et se dire ah, il s'est passé ça dans la classe, ah, il s'est passé ça dans l'autre classe. Donc.
4: Et les enfants entre eux, enfin les classes entre elles, parce que les 16 classes, c'est quand même un gros établissement, ils apprennent aussi, on sent une curiosité à l'égard de ce qui se passe dans la classe d'à côté ou...
3: Oui, et puis il y a cet aspect aussi. Alors il y a cet aspect, ah tiens, les CM1, ils ont fait ça, donc il y a ça qu'on retrouve. Et puis, en fait, ils passent leur temps à regarder la page de leur classe parce qu'ils sont tout fiers s'il y a eu leur dessin, s'il y a eu... Ils passent beaucoup de temps à dire « ah oui, on a fait ça, ah oui, ça c'est mon dessin, ah tu l'as mis dedans, ah, trop bien !» et tout. Parce que des fois, j'ai des classes qui m'apportent énormément de choses, je suis un peu obligée de sélectionner pour que ça tienne sur une page. Mais...
1: Ok, et tu fais comment la sélection du coup ?
3: En fonction de comment ça tient, si l'élève a été... parce que pour ces classes-là, ça veut dire que ce n'est pas une classe qui a écrit, donc c'est des élèves qui m'apportent plein de trucs. Donc s'il a été dans le journal d'avant, je fais en sorte qu'il ne soit pas forcément...
4: Tourne.
3: Ouais, ça tourne, etc. Et pour le coup, je trouve ça, finalement, ça me demande beaucoup de maquettage. Mais au moins, je vois que la matière, elle vient directement des élèves. C'est une classe dont les élèves m'apportent leurs dessins, leurs petits textes, mais tout en brouillon, tout... c'est plutôt cette classe, ça me demande beaucoup de travail, mais j'aime beaucoup le côté où c'est vraiment les élèves qui apportent.
1: Mais tu veux dire que du coup, par ce genre de classe, enfin ces élèves-là, ça n'a pas fait l'objet, la contribution au journal, ça n'a pas fait l'objet d'un moment de travail en classe, enfin de travail ou d'apprentissage,
3: non,
1: ou d'élaboration en classe.
3: Il faudrait que je redemande à la collègue, mais je pense qu'elle fait comme ça en fait quand ils savent qu'il va y avoir le journal et ils l'attendent un peu maintenant quand ils savent un peu.
1: Yeah.
3: Il doit y avoir, j'imagine, une petite boîte ou je sais pas, enfin un lieu où en fait les enfants peuvent déposer ce qu'ils ont envie qu'il y ait dans le journal. Quoi.
1: Ok.
3: Donc après, il faudrait peut-être que je vois avec elle qui sélectionne entre eux peut-être déjà ce qui va paraître, quoi. Mais je sais pas. Voilà, il y a plein de formes de fonctionnement à ce niveau-là. Nous, on fait une réunion pour savoir dans la classe, pour savoir ce qui va être dans ce qu'on veut mettre dans cette page de journal. Voilà, cette collègue, elle fait plus un endroit où les élèves mettent ce qu'ils ont envie d'apporter. Et puis,
1: ouais, parce que je me rends compte en te parlant qu'une de mes grandes inquiétudes, c'est la frustration pour les enfants qui figureraient pas dans le travail. Attendez, ça fait déjà 18 minutes, ouais. et du coup, je m'inquiétais de ça, mais on en reparlera après avec J-Cop, parce que je pense que c'est encore plus... Mm. Mais ouais, donc du coup, si j'entends bien, ça crée quand même une forme d'émulation entre les classes. Mm. Aussi, parce que tu disais que c'était à la fois une fenêtre pour les parents, mais c'est aussi... On ne voit pas non plus ce qui se passe dans les autres classes quand oui. on est dans une classe, et donc ça crée...
3: Et puis j'essaye, voilà, par exemple, dans celui, le dernier, qui est le numéro 4, on avait fait un carnaval à l'école, donc sur la première page, j'ai mis aussi les photos du carnaval, donc c'est aussi, ça relate un peu les événements qu'il y a, et ça, les parents aussi, ils aiment bien, voilà, ça leur permet, s'ils n'avaient pas pu venir au carnaval, au moins, ils ont un petit compte-rendu du carnaval. Ou...
1: Mais du coup, on en a déjà parlé, mais pour finir sur cette question, du coup, j'entends que c'est un objet qui fait beaucoup lien social. Mm. Et c'est pas rien, et c'est fort, et entre vous collègues, et entre les élèves, et entre élèves. Mais est-ce que c'est, par exemple, dans ta classe, au moins dans la tienne, est-ce que c'est aussi un support pédagogique explicite, manifeste ?
3: Non, je crois que ça le pourrait l'être. J'ai pas fait en sorte cette année que ça le okay. soit, mais parce que voilà, j'ai orienté sur d'autres choses.
1: Mais c'est ok, hein. Mais...
3: Et moi, c'est vraiment leur devoir de vacances. Ils lisent le journal et puis ça vient. C'est un peu vraiment plus. C'est un journal pour moi. Il part à la maison. Enfin, on le fait. Ouais. On l'exploite pas tant en classe. On le regarde pas tant en classe.
1: Et tu parlais de texte libre. Et pour les gens qui savent pas ce que c'est qu'un texte libre. Du coup, parce que j'ai promis tout à l'heure qu'on parlerait pédagogie Freinet, mais là, pour l'instant, on n'a pas été très explicite.
3: Le texte libre dans la pédagogie Freinet, c'est vraiment c'est pas un outil, mais une technique. Plutôt, c'est une technique très importante qui fait que l'enfant écrit ce qu'il souhaite. Donc moi, dans ma classe, pour des CE1, chaque début de semaine, ils ont un texte libre à écrire et après, on le lit à la classe, on le travaille, on... Parfois, on ne le retravaille pas, parce que c'est juste un texte comme ça qu'on n'a pas envie de que l'élève n'a pas envie de retravailler.
1: Et là, l'élève qui choisit s'il a envie ou pas de retravailler.
3: S'il a envie de le lire ou pas aux autres, s'il a envie de le retravailler, et s'il a envie de l'écrire sur l'ordinateur, parce que beaucoup, ils écrivent leurs textes, et chaque semaine, donc voilà, moi, j'ai ma petite page de journal de la classe avec les textes de la semaine. Et ça peut... tous les sujets, donc textes, histoire vécue, histoire inventée... Tout est traité dans les textes libres, je crois.
1: Et donc, dans ta visée de pédagogue, c'est aussi un support pour travailler l'expression, l'orthographe, la grammaire. Enfin, est-ce que vous en servez avec des axes différents ou...
3: Il y a plein de façons d'utiliser les textes ouais. libres, du coup peut-être autant que de prof Freinet, okay. donc c'est compliqué de dire, mais en effet, moi pour parler de mon expérience, là avec des CE1, c'est vraiment, j'axe pratiquement tout sur l'expression écrite, donc en fait peu importe les erreurs et tout, c'est pas ça où on passe du temps. Avec les grands que j'avais l'année dernière, j'avais des CM1, CM2, là on passait du temps, on utilisait en fait, les textes libres étaient une base pour toutes les leçons de grammaire et d'orthographe.
1: Ok.
3: Mais voilà, ça dépend des années, surtout de l'âge aussi, de ce qu'on décide d'en faire dans sa classe.
1: Ça évolue.
3: Voilà, chaque année est différente. C'est pas figé la pédagogie Freinet, c'est très important.
1: Et on va faire une mini-pause, on m'a annoncé tout à l'heure qu'on en était à 21 minutes, donc on va faire une mini-pause musicale pour respirer, prendre l'air, tout ça. Et c'est le poète noir, Kerry James, que tu as choisi, tu nous raconteras après pourquoi si tu veux.
2: Attentivement les paroles, comment c'est beau et comment c'est français.

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0: de sortir aussi de l'école et que tout ça apparaisse dans le journal scolaire.
1: Mmh. Alors, il y a une chose quand même qui a changé depuis 1957. C'est les moyens de la production du journal. C'est-à-dire que c'est, si je ne m'abuse, chez les Freinet, il y a la manipulation de la presse, qui est un travail à part entière et qui est un travail collectif et qui est un travail manuel au sein de la classe. Comment est-ce que ça se transpose à un moment où plus tard il y a eu la machine à polycopier, la renéotypeuse dans les années 80. Comment est-ce que ça se transpose maintenant à l'heure où on travaille sur des ordinateurs et les photocopies sont faites à la mairie?
0: C'est bon, je crois qu'ils ont été assez remerciés. On va pas pousser. Sinon, on peut leur demander plein de choses tant qu'on y est.
2: Oui, c'est peut-être le moment.
0: Maintenant, c'est vrai qu'il y a l'informatique, donc ça joue une grande place, puisque c'est déjà je parlais de maquettage, en fait, et voilà, on utilise des outils informatiques, on essaye d'utiliser des logiciels libres. Mais des collègues aussi, pour parler un peu plus, de façon plus large des journaux scolaires. Donc, aussi, pour en venir là, je vais faire un petit détour sur SCALISM, donc l'Institut coopératif de l'école moderne. Donc, on est une fédération donc nationale. Et dans chaque département, il y a des groupes qui se retrouvent d'enseignants et enseignantes en pédagogie Freinet et qui échangent sur leurs pratiques. Et on a aussi des groupes nationaux sur des thématiques, donc un groupe qui va plus travailler sur le français, les maths, on parlera des magazines aussi, etc. Mais tout au long de l'année, on se rencontre régulièrement entre nous, parmi tous ces enseignants et enseignantes Freinet de France. Et il y a, ces derniers temps, le journal scolaire revient beaucoup dans nos discussions, à savoir comment toi tu fais dans ta classe, etc. Donc là, je pensais à une collègue qui est donc complètement à l'opposé de moi, on va dire, pas dans le sens dans son travail, mais elle est dans une école à classe unique en Ardèche, ou dans la Drôme. Et donc elle tient vraiment un journal de l'école, mais en gros, c'est un métier chaque semaine. Un élève, donc dans nos classes, il y a beaucoup de classes Freinet, mais pas que, ça existe aussi dans plein d'autres classes. Les élèves ont des métiers pour la semaine ou pour le mois. Et donc, il y a un des métiers, c'est d'être journaliste. Et cet élève qui est journaliste de la semaine a une tablette. Et avec cette tablette, en fait, tout au long de la semaine, il va écrire des textes ou elle va écrire des textes, prendre des photos, etc. Et en fait, il va faire son maquettage directement sur sa tablette. Mais ensuite, c'est imprimé, parce que pour le coup, eux, ils le vendent, pareil, un peu comme à l'époque de Célestin Freinet, ils le vendent aux parents et aux autres personnes du village. Ça a une grosse importance au moment du confinement, dans ces journaux scolaires, puisque ça a été vraiment un outil pour les profs en pédagogie Freinet. Je pense que ça a été une aide, parce qu'ils avaient l'habitude, en fait, du coup, les enfants, ils renvoyaient ce qu'ils faisaient à la maison, et hop, on maquettait, et ça permettait tout de suite de faire des supports intéressants pendant le confinement. Je pense que le support papier, il est encore super important. Enfin, là, on voit quand les élèves, ils l'ont dans la main, le journal, c'est un moment qu'ils adorent, quoi. Ça permet aussi qu'ils rentrent à la maison. Tous les parents n'ont pas accès à Internet ou à la nouvelle technologie. Donc voilà, on va utiliser différents... Il y a des journaux scolaires qui sont très manuels, on va dire. On voit bien que ça a été fait du collage de bouts de papier qui ont été photocopiés, etc. Donc, après, voilà, chacune et chacun avec ses moyens, puis aussi l'envie qu'ils ont de faire, quoi.
2: Mais c'était la question un peu qu'on se posait en préparant l'émission, Jeanne, tu disais, mais quel format pour quel journal? Enfin, il y a plein de façons de fabriquer hyper clean, tout bordélique. C'est souvent une feuille à trois pliées en deux, enfin quatre feuilles à trois pliées en deux, mais à partir de là, il y a des textes ultra polissés, d'autres beaucoup plus.
0: Et sur la périodicité aussi, moi, voilà, j'ai tenu à ce que ce soit pour aussi cadrer un peu, comme on est une grosse école, etc. Et moi-même me cadrer, en fait, que ce soit avant chaque vacances. Mais la collègue que je parlais, même un autre collègue que j'échangeais qui est en classe en Bretagne, ils n'ont pas de limite, en fait. C'est à un moment donné, les élèves se disent, tiens, on a écrit beaucoup de choses, on va faire le journal. Mais ça peut être une fois tous les 10 jours, comme ça peut être une fois tous les mois. En fait, ils se donnent pas de temporalité.
1: Mais pour juste préciser ma question précédente, le par exemple, la mise en page, c'est pas un enjeu pédagogique. Est-ce qu'il y a des classes ou des dispositifs où la mise en page est un enjeu pédagogique ou c'est un...
0: Pour être dans les clous du programme, du coup, je vais faire ma bonne fonctionnaire, mais qui respecte les programmes. En vrai, dans les programmes, les élèves doivent apprendre à utiliser l'outil informatique. Donc, en fait, par le journal, c'est un excellent moyen de trouver une raison pour aller taper un texte sur un ordinateur, aller chercher une photo, comment la mettre. Donc, en fait, c'est des compétences qu'on demande de façon générale.

0: général à l'éducation nationale à ce que ces élèves, à ce que les élèves aient ces compétences à ont ces compétences à la fin du CM2. Donc on rentre complètement dans les clous. En fait, un journal scolaire, ça, mais je crois qu'on va en parler plus tard, ça rentre dans les clous de ce que demande l'éducation nationale.
1: Non, on peut en parler maintenant, hein, y a pas de plus tard. Enfin, c'est vraiment. Enfin, moi, ce que je, en tirant le fil journal scolaire, quand on lit un petit peu autour de Freinet ou quand on fréquente ou on rencontre des enseignants en pédagogie Freinet, on se rend compte que c'est aussi le moment, enfin l'endroit nodal comme ça. Enfin, je veux dire que c'est très très, c'est pris dans tout un système hyper cohérent. Il y a la classe promenade, l'expression libre, d'abord l'oralité, puis après le passage à l'écrit, et puis après, enfin et puis la valorisation. Enfin, je veux dire, c'est l'objet qui à la fois qui je sais pas, qui catalyse, qui rassemble aussi tous les fondamentaux Freinet, à savoir le travail coopératif. Et ça, l'imprimerie, c'est ce que ça produisait. Donc aujourd'hui, par exemple, d'être à la fabrique même, de se réapproprier les outils. Enfin, je veux dire que l'histoire de enfin, c'est assez rigolo quand il dit qu'il a trouvé une imprimerie et que, pas trop chère, abordable, et que du coup, il a mis les enfants au turbin, si j'ose dire. Mais que c'est aussi, tu sens qu'il y a un souci matérialiste. Comme on...
2: Oui, il y a tout un discours chez Freinet sur la dimension de la presse, par exemple, pour que ça soit à la fois la dimension des enfants, aux dimensions de la classe, etc. Et ça, c'est des outils qui se sont dématérialisés.
0: Bah, oui et non, en fait, c'est devenu des ordinateurs.
2: Oui,
0: enfin, c'est juste une évolution. Je pense que, voilà, on n'est plus à l'époque de Célestin Freinet. On a plein de choses. Voilà, de Célestin et Élise Freinet, on s'appelle le mouvement en pédagogie Freinet, on garde encore le nom, même si on n'a pas forcément envie de le mettre en égérie, etc. Mais en fait, c'est tout l'enjeu, c'est de se moderniser, c'est de prendre en compte notre environnement, parce que qui n'est pas forcément le même. À Aubervilliers ou dans le petit village de la Drôme que je parlais tout à l'heure. Et en fait, c'est apprendre tout ça, mais ça reste que l'aspect matérialiste est encore très important. En fait, dans une classe en pédagogie Freinet, on a énormément de choses. Enfin, la classe est fournie. Certains diront qu'on a des classes Emmaüs, mais...
1: ah ouais.
0: Mais non. Et de la même façon, je pense qu'il essayait de récupérer cette imprimerie pas trop chère. Je pense que nous, on cherche des ordinateurs pas trop chers, qu'on essaye... Voilà, comme
1: vous
0: je parlais,
1: en trouvez ?
0: On en trouve, après, il faut bidouiller et qu'on essaye aussi. Enfin, beaucoup de collègues en pédagogie Freinet souhaitent rester sous des logiciels libres, donc aussi, voilà, mettre tous les ordinateurs sur ça, ce qui n'est pas toujours facile parce que ça dépend souvent de la mairie, pour le coup.
1: Ah ouais ? Ok.
0: Bah, les ordinateurs, enfin, le matériel, mais.
1: Et il y a des mairies contre ?
0: Je ne sais pas, je ne pourrais
1: okay.
0: pas.
1: Ok, pas chez vous en tout cas.
0: Non, c'est que je n'ai pas tenté, je ne suis pas assez performante en informatique pour tenter de débloquer tous les ordinateurs en logiciel libre de l'école.
1: Non, mais l'histoire de l'évolution, ça, j'en doute pas une seconde, contrairement à ce que d'aucuns. Alors, c'est ça la fameuse anecdote dont on parlait tout à l'heure, c'est que j'ai rencontré un jour un garçon relativement jeune qui m'a dit être directeur d'école. Et donc, j'ai dit, ah ouais, et vous faites un journal d'école en Freinet ? Et il dit, oh non, mais Freinet, la vieille imprimerie et les caractères en plomb. J'étais là, mais n'importe quoi. Et c'est surtout qu'en plus, quand on regarde 1924-1927, l'imprimerie, c'était... Enfin, d'avoir une imprimerie, c'était la pointe de la modernité. Enfin, je veux dire, c'était inouï. Donc, on peut bien imaginer que être dans ce fil-là, dans ce chemin-là, c'est au contraire... Enfin, c'est pas du tout être un technophobe, ce que je suis moi, par ailleurs. Et du coup, est-ce que tu as envisagé des fois de travailler avec d'autres médiums que, je sais pas, podcasts, réseaux sociaux,
2: blog.
0: Oui, c'est vrai, on n'a pas parlé des blogs et tout. Bah, après, j'en ai un peu évoqué sur l'histoire du confinement. Je pense que ça, y a eu beaucoup de choses qui sont faites autour des blogs, etc. Je connais très peu de collègues en pédagogie Freinet. Je pense qu'on est quand même un peu attaché à cette version papier du journal. Je pense qu'il y a des blogs, hein, mais moi, j'en fais pas personnellement, je rentre pas. Parce que je trouve que c'est trop excluant, nous, par rapport aux parents qui n'ont pas forcément accès, en fait, à tout. Tout le monde n'a pas un téléphone avec un Internet, même si c'est quand même une grande partie de la population. Mais je trouve ça très excluant, du coup, et je trouve que cette version papier est très bien. Et c'est pas pour être réac ou quoi que ce soit, il faut un peu des deux, je pense. Voilà, on le fait sur un ordinateur ultra moderne, mais on l'imprime pour l'avoir dans les mains. Puis c'est pas la même chose que de lire un journal, que de regarder un écran.
1: Oui, mais Ouais, c'est pas la même chose. Bon, on a plus tant de temps, j'aurais bien déplié là-dessus, mais par exemple, tout ce qui est les médiums, bah, justement, comme on est en train de faire la radio, podcast et tout ça, là aussi, on se confronte à l'outillage que tous les parents n'ont pas forcément de quoi écouter.
0: Oui, mais il y a de plus en plus quand même de radio. Alors, je ne sais pas en pédagogie freinée, mais en tout cas, je trouve que dans le milieu scolaire, on est de plus en plus à... Moi, j'imagine que dans le cadre de peut-être vos émissions, vous en savez plus que moi, mais... Là, je sais qu'avec mes élèves, on va bientôt faire un projet radio où ils vont faire un texte libre, on va dire, mais avec des effets sonores.
1: Oralisés.
0: Voilà. Avec une association donc, qui vient faire avec nous ce travail-là. Donc.
1: Oui, parce que ce n'est pas incompatible. Une chose ne détruit pas l'autre.
0: Non, c'est de tout, ne pas la détruire,
1: en tout cas. Et moi, j'avais une petite question. On n'en a pas parlé. Est-ce que... Enfin, on l'a un tout petit peu évoqué, mais... Oui, ce truc où chez Freinet aussi, on sent que... Enfin, chez Freinet plus, hein, j'entends, je ne parle pas de Célestin, mais chez les frénétiques, on sent un souci aussi de mise en réseau, de correspondre avec l'ailleurs, de prendre bien conscience qu'on est inclus dans un tissu, un territoire plus grand que soi, quoi. On est une partie, enfin, toujours dans cet esprit coopératif, collaboratif. Et je me demandais, est-ce que le journal de Callot, ça vous a permis éventuellement de rentrer en contact avec d'autres écoles qui font aussi des journaux scolaires? Je pense à l'école Goubet, dans le 19e arrondissement, juste à côté d'ici, qui est en train de préparer un journal scolaire. Ou, je ne sais pas ce qu'on pourrait imaginer, un grand réseau de journaux scolaires, un festival.
0: Alors non, là, ce n'est pas le cas pour le journal de Callot, mais en préparant l'émission, je me suis dit, tiens, il faudrait... après, on a le site internet de l'ICEM Pédagogie Freinet où l'idée, c'est quand même de déposer régulièrement nos journaux scolaires de tous les enseignants et enseignantes qui utilisent ce site, etc., peuvent mettre. Et oui, en effet, ça a été envoyé, Célestin Freinet, il a envoyé son journal scolaire un peu de partout en France et ailleurs à l'étranger. Il y a aussi, je sais ce qui se fait, c'est dans les Alpes-Maritimes, donc le groupe départemental, donc de tous les enseignants de la pédagogie Freinet, elles ont décidé de faire, un journal en fait avec toutes leurs différentes classes du même département.
1: Ok.
0: Donc en fait, il y a une espèce de correspondance qui se fait par l'intermédiaire du journal, où je sais pas exactement comment ça se passe la sélection et tout, mais en tout cas, se sont dit peut-être. Voilà, on va se réunir et voilà, donc il y a des différentes classes comme ça dans un même département, mais c'est un même journal quoi qui partage.
2: C'est un très gros journal.
0: Je sais pas, je sais qu'ils font ça, je l'ai pas eu.
1: Est-ce que ça marche pas? Et alors là, je fais une transition avant la pause musicale pour mettre l'auditrice en éveil. Est-ce que ça marche pas sur les plates-bandes de J-Cop, le magazine J-Cop dont tu es la directrice de publication? On aura la réponse après la pause musicale. Et cette fois-ci, c'est les Frangines qui nous chantent Liberté. C'est Éluard.

0: juste avant la pause, enfin la pause, la musique, on commençait à évoquer cette façon de travailler en réseau, au-delà de sa classe, au-delà de son école, avec les autres écoles. Et donc ça me faisait évidemment penser à ce magazine édité par l'ICEM qui s'appelle le JICOP.
1: Oui.
0: Et oui, dont tu fais partie du comité de rédaction. Et ouais, enfin, qui est très étonnant, qui est un magazine à nouveau. Bah, tu veux nous en parler ? Voilà.
1: Oui, bah, je vais parler de JICOP, parce que c'est un magazine auquel je tiens énormément. À l'ICEM, donc l'Institut coopératif de l'école moderne, il y avait un magazine qui s'appelait JMAG, qui existe toujours d'ailleurs, et BTJ. Donc JMAG s'adressait plutôt à, on va dire, des plus petits, maternels jusqu'au CE1, CE2. Et BTJ, c'était plus des documentaires. Enfin, c'est toujours des documentaires, pardon. Excusez-moi, les camarades de BTJ. Vous travaillez encore énormément. Donc, c'est plus des documentaires qui s'adressent aux plus grands, puisque une classe choisit une thématique et ensuite la traite pour en faire un magazine uniquement sur cette thématique.
0: Tu as des exemples de thématiques ?
1: Je crois que le dernier, c'était le basket. Là, il y en a un qui se prépare sur l'autisme.
0: Ah oui,
1: donc c'est très varié. En ce moment, j'ai un élève qui n'arrête pas de lire aussi. Il y en avait un qui s'appelait Quand l'Algérie était française, et mon élève passe son temps à lire ce magazine-là. Donc...
2: J'ai lu celui sur l'usine de chaussures.
1: Donc voilà, sur la mythologie aussi, dans ma classe, le BTJ mythologie est souvent lu. Et donc on s'est rendu compte qu'il manquait un magazine un peu intermédiaire, on va dire, pour CE1, CE2, CM1, CM2, même 6e. Donc on a décidé de créer JICOP. Il y a quelques années, qui était un peu similaire à JMAG. Donc, c'est deux revues qui sont faites que avec de la matière faite par les enfants, que nous, après, bien sûr, on sélectionne et qu'on maquette et tout ça. On va en parler plus.
0: Ouais.
1: Et il y a différentes rubriques donc dans ces magazines qu'on retrouve un peu en fait comme dans un journal scolaire. Donc, il y a les histoires inventées, les histoires vécues, il y a toujours une expérience, il y a des défis maths, des exposés, les récits de sortie, les coups de cœur. Donc là, ça va être si un élève a lu un livre et a adoré, donc va nous parler de son coup de cœur, ou a vu un film, des BD, etc. Et donc, en fait, nous, à JICOP, même si tu me dis directrice de rédaction, en fait, on est tout un comité, on est à peu près une quinzaine de camarades sur toute la France.
0: Je dis ce qui est écrit en dernière de couve, hein. Je ne l'ai pas inventé, mais bon.
1: Et donc, on se retrouve deux fois par an, donc une fois aux vacances d'automne et une fois en mars sur temps scolaire. D'ailleurs, je vais en profiter pour dire que c'est un peu plus compliqué sur temps scolaire puisqu'on ne nous donne plus d'autorisation d'absence.
0: C'est le moment de le dire.
1: Voilà, c'est le moment de le dire. Donc, on se retrouve un peu dans une difficulté. Donc, plus d'autorisation d'absence, ça veut dire qu'en fait, nos chefs, nos inspecteurs et inspectrices n'acceptent plus qu'on quitte nos classes pour aller faire de la production de ce magazine ou d'autres productions à l'ICEP. Donc, on est quand même pourtant une association partenaire de l'éducation nationale. On est reconnu par l'éducation nationale. Mais avec l'argument qu'il manque des remplaçants et des remplaçantes, on ne nous laisse plus sortir de nos classes pour aller travailler. Donc en fait, tout ce qui se passe à l'ICEM se fait essentiellement sur nos temps de vacances, nos week-ends, nos mercredis, et voilà. Et donc, on se retrouve pour JICOP deux fois par an. On reçoit à chaque fois plein des textes d'élèves, des créations, des expériences, etc. Et en fonction de la rubrique, on a différentes façons de sélectionner. Et ensuite, il y a 5 numéros dans l'année et les classes sont abonnées. Donc, il y a les classes en pédagogie Fresnel, beaucoup sont abonnées, mais pas que. Il y a aussi plein d'autres classes. Et pareil, je peux faire de la pub pour l'abonnement de cette revue. Ouais. Ça fera pas de mal.
0: Vas-y, c'est le moment, on va refaire la fin, mais vas-y. C'est pas cher et c'est super.
2: Abonnez-vous. Et tu disais, il y a plusieurs modes de sélection. Tu peux les citer ou...
1: Oui, alors il va y avoir, par exemple, pour les histoires inventées, les histoires vécues, les poésies. Nous, on va sélectionner un certain nombre, alors avec tout un système de vote, même entre nous, qui est assez rigolo, mais qui permet d'être le plus...
0: Partial
1: Partial, non, parce que c'est en fonction quand même de nos goûts, mais d'avoir un champ très élargi, on va dire.
0: Pluraliste.
1: Voilà. On sélectionne un certain nombre d'histoires et ensuite on fait ce qu'on appelle un hit. Donc en gros, par exemple, 5-6 histoires, alors qu'il n'y en aura qu'une seule de sélectionnée, on l'envoie aux classes, parce qu'on a un certain nombre de classes testeuses. En début d'année, les classes peuvent dire, bah, moi j'ai envie de tester, de voter pour les histoires, j'ai envie, je parle des testeuses parce que c'est pour les expériences aussi, on leur envoie pour qu'ils testent. Enfin, il y a tout un tas de retours en fait, entre les personnes qui font le magazine et les classes. Et donc là, voilà, par exemple, on sélectionne 4-5 textes pour l'histoire inventée ou l'histoire vécue. Et dans ma classe, bah, à ce moment-là, on reçoit ce mail qui dit « Est-ce qu'il faut un vote pour telle date ?» Et donc, on lit les histoires inventées ou histoires vécues. Et
0: pré-sélectionnées.
1: Pré-sélectionnées. Et c'est les élèves, par les adultes. Et c'est les élèves qui les votent. Mmh. Et donc, ensuite, on récupère tous les votes des classes qui ont pu voter. Des fois, c'est un peu de classe, des fois pas beaucoup. Enfin, ça dépend aussi de la disponibilité de chacun et chacune. Mais... ça donne quand même un peu une idée du goût des goûts des enfants et ça permet de faire ça de façon un peu plus démocratique, ce magazine. Et après, je parlais des tests pour les jeux, pour les expériences ou même les recettes de cuisine. Là, il n'y en a pas dans JCOP, mais dans JMAG, c'est toujours envoyé. Pareil, il y a des classes qui vont tester pour savoir si ça fonctionne avant que ce soit publié.
2: Alors, il y a une chose qui frappe quand on manipule JCOP, c'est que c'est très, très beau. C'est très coloré, c'est du très beau papier, très épais, qui brille. Et ça, c'est un choix. Alors, ça en fait un objet solide et manipulable. Mais ça, c'est un choix de votre part. Et qu'est-ce que...
1: financièrement, on se pensait... ces derniers temps, on se disait qu'il ne faudrait pas prendre du papier moins épais, etc. Mais en fait, on se rend compte que dans nos classes, c'est un véritable outil, en fait, JCOP. Et on peut tout faire avec JCOP. On pourrait presque faire tous nos cours, enfin toute une classe avec JCOP, puisqu'il y a à la fois des maths, à la fois du français, à la fois des sorties, à la fois des sciences.
0: Des productions plastiques, quand même, dont on parlait d'Élise Freinet. C'est quand même juste très, très, très beau. Je veux dire, les dessins, les peintures, et puis il y a des cyanotypes, il y a des photos, il y a des sculptures, enfin... Voilà.
1: Tout ça fait par les enfants.
0: Tout ça fait par les enfants, pour les enfants.
1: Voilà. Et d'ailleurs, on fait attention aussi quand on reçoit des productions d'enfants, par exemple, comme ça. On se défend de l'expression libre. Une collègue ou un collègue qui va nous envoyer en fait, une production où on reçoit 12 dessins en fait, un peu à la manière de, ou etc., qui sont tous un peu semblables, on ne va pas forcément les sélectionner. Nous, on veut vraiment que ce soit une création que l'enfant il a pensée. Et ce n'est pas une demande de l'adulte en fait, qui a fait sa création.
0: On fait tous, Monet, les nymphéas.
1: Alors, on ne peut pas tout vérifier, mais en fait, si on va recevoir ce genre de création, on ne va pas forcément les prendre. Et donc, on s'est dans la classe, en fait, ils les utilisent souvent. Donc, on a besoin que ce soit du papier un peu solide. Parce que quand on fait la recette, il va traîner à côté du saladier. Quand ils vont lire la BD ou quoi que ce soit, en fait, ou quand ils vont rechercher une information, des fois. Pour l'instant, on garde, même si financièrement, ça nous coûte un peu, mais on garde cet aspect
2: Donc, contrairement
1: solide.
2: Au journal de Frida Kahlo, ce n'est pas un journal qui part dans les familles, c'est un journal qui sert de support en classe.
1: Alors, il y a des familles qui sont abonnées. Et de toute manière, on est toujours en quête d'abonnement, donc merci aux familles qui sont abonnées. Mais nous, on le défend beaucoup plus comme une revue de classe.
0: Donc comme un support pédagogique, enfin, à la fois comme un support et ça active et ça.
1: Et c'est un support pédagogique en fait du début à la fin, comme je disais. En fait, les textes qui sont envoyés, c'est les textes d'élèves, donc il y a plein d'élèves. Quand on est abonné depuis plusieurs années et qu'on participe activement à la JCOP, en fait, les élèves, ils sont là l'année dernière. Mes élèves régulièrement, c'était je veux envoyer ce texte à JCOP. Cette bande dessinée, est-ce qu'on peut l'envoyer par mail à JCOP? Donc c'est devenu aussi quelque chose dans la classe qui est très présent.
0: Bien stimulant.
1: Oui. Et alors la fierté quand on est publié dans JCOP, j'en parle même pas. Là, j'ai repensé à une anecdote. Il y a une élève l'année dernière, elle avait fait un exposé sur l'île de Pâques d'une autre classe, mais elle était avec moi à l'étude. Du coup, je lui avais dit, je pense que ça serait intéressant, tu pourrais l'envoyer à JCOP. Et là, elle est en sixième cette année. Donc j'ai reçu à chaque fois, chaque enfant qui est publié reçoit un JCOP gratuit. Donc j'ai reçu son JCOP à l'école et je me suis dit, à l'occasion, si elle passe à l'école, après, comme le collège n'est pas loin de l'école. Et un jour, elle passait avec ses copines de sixième que je ne connaissais pas forcément. Et je lui dis, Nadine, j'ai quelque chose pour toi, etc. Et donc, je vais le chercher. Et puis, je me suis dit, peut-être qu'en sixième, avec ses copines à côté, elle va se dire, JCOP, là. Et en fait, je lui ai donné le magazine. Elle était fière. Et même ses copines, elles étaient là, quoi et tout, t'es dans le magazine. Et je me suis dit, même en sixième, en fait, on est content d'être publié dans un magazine.
2: Et pour le coup, c'est un vrai magazine.
1: Oui.
2: Une tenue de magazine.
1: C'est la joie à chaque fois de... Et quand on reçoit le JCOP, il y a vraiment tout un rituel. Enfin, dans beaucoup de nos classes, parce qu'on en discute, dans la mienne, mais aussi dans beaucoup de classes qui le reçoivent, il y a tout un rituel. On regarde, il y a une photo mystère derrière, on regarde la photo mystère, on regarde voilà, qui a gagné le texte libre, etc.
2: Et est-ce que, grosso modo, à la louche, combien de classes participent à JCOP ?
1: Je ne saurais pas trop dire. Je pense qu'on est sur... On n'est pas assez, c'est sûr. On cherche toujours de la matière, on cherche toujours des classes qui participent, etc. On aimerait vraiment, parce que nous, on en est fiers, on aimerait vraiment que ce soit beaucoup plus présent. Je pense qu'il y a une trentaine de classes, mais ça peut varier aussi.
0: Sur enfin, tout le territoire français, et même au-delà, parce que j'ai vu qu'il y avait des... En Belgique...
1: Et oui, il y en a plusieurs écoles belges aussi qui sont...
0: En Suisse, non ?
1: Non, on n'est pas...
0: Il n'y a pas de Freinet en Suisse ?
1: Non.
0: Et comment vous faites du coup pour contacter ? Vous faites des, je sais pas, des campagnes d'appels
1: On fait des campagnes d'appels. Après, c'est plus dans le milieu Freinet. Là, on a lancé un peu une idée en rigolant avec les copines, parce qu'il s'avère que JCOP est en non-mixité, le comité de rédaction, mais c'est plus une
0: blague. En non-mixité choisie, énorme, hasardeuse.
1: Hasardeuse, mais...
0: comme d'hab.
1: Et du coup, avec les copines de JCOP, là, on a un peu lancé l'idée qu'à chaque fois qu'on allait dans des classes, on essayait d'avoir un peu des VRP, entre guillemets, mais c'était plus pour la blague, mais d'aller dans des classes, et quand on voit qu'une collègue a fait un truc en se disant... Parce que des fois, en fait, on ne s'imagine pas dans nos classes, on fait plein de trucs... Mais on se dit pas, ah tiens, je vais l'envoyer à JCOP, ça va être trop bien. Parce qu'on a toujours l'impression que c'est un peu nul ce qu'on fait. Et qu'une fois que ça ressort à JCOP, en fait, on a des super maquettrices, on a deux super maquettrices à JCOP. Et en fait, elles font un travail de fou. En fait, des fois, les bandes dessinées ou les dessins, ça ressemble pas à grand chose. Mais c'est pas grave, en fait. Elles vont arriver à maqueter et en faire un super outil.
0: Ah, vous pimpez, quoi.
1: Ah, bah oui.
0: Ah, moi, je croyais que c'était vraiment les dessins qui étaient magnifiques. Mais en fait, c'est les maquetteuses.
1: les deux.
0: Et c'est que il y a une trentaine, ce qui n'est pas beaucoup pour le territoire français, et c'est que des classes Freinet. T'as déjà répondu un peu, mais je voulais le réentendre.
1: En grande partie. Mais après, ça peut être la collègue. Enfin, comme moi, des fois, je suis allée voir la collègue d'à côté en trouvant que c'était génial ce qu'elle avait fait, et lui dire « Ah tiens, tu veux pas ça pour JCOP ?» Moi, dans l'école, ils savent que j'ai JCOP et qu'on l'utilise, etc. quand on reçoit...
0: Et il n'y a pas d'autres collègues qui s'abonnent à JCOP dans ton école ?
1: Non, après, ce qui est compliqué, par exemple, à l'école, c'est que du coup, c'est un budget, même si ce n'est pas si cher.
0: C'est combien ?
1: Je crois que c'est 45€ les 5 numéros. Sur l'année.
0: Et c'est moins cher si on s'abonne à au magazine au JCOP et au JMAG et tout ça.
1: Il y a des réductions, même pour plusieurs classes. Même si les enfants s'abonnent dans la classe, il y a des réductions. Enfin.
0: Du coup, tu veux dire quelque chose ? Pardon.
2: Non, ça dépend si on a fini de parler de JCOP ou si...
0: Non, je voulais juste, parce que tu parlais d'argent, on parlait d'économie, c'était de ça dont tu voulais parler peut-être,
2: non, vas-y.
0: Vas-y. Non, c'était juste parce que tu disais que c'était compliqué, mais que c'était un vrai choix. Enfin, comment vous vous en sortez financièrement ? Et enfin, comment vous construisez ? Enfin, en ce moment, on sait qu'il y a des mainmises un peu indésirables, on va dire, sur les manuels scolaires, les machins, l'édition, tout ça. Enfin, bon, on peut le dire, l'extrême droite est plus qu'en embuscade. Mmh. Et du coup, j'imagine que la question de l'indépendance est primordiale.
1: Et ben, ça fait partie des priorités. Donc nous, on avait un magazine pour adultes, Éduc Freinet, où on écrivait c'était pour les adultes, pour se former et s'auto-former. Lui, on a décidé de l'arrêter parce que financièrement, c'était plus possible. À l'ICEM, on est en grande difficulté financière, comme un peu de partout, parce que les subventions passent sur leur temps à baisser. Et par contre, pour nous, c'est primordial, ces revues pour enfants. Et en fait, tant qu'on pourra les sauver, on les sauvera. Et même s'il faut réduire le budget à d'autres endroits.
2: Alors, vraiment, en toute fin d'émission, non, nous, en préparant l'émission, on s'est rendu compte que le journal scolaire, finalement, c'était un enjeu assez important dans l'éducation nationale et qu'à l'heure actuelle, il y a toutes sortes de préconisations favorisant et même encourageant le journal scolaire. Certaines sont abominables, c'est-à-dire rédigées en novlangue technocratique et vous explique comment faire le marketing du journal. Certaines sont pas si... Alors, c'est un peu affadi, mais sont pas si éloignées de ce qu'on peut lire chez les instituts Freinet. Est-ce qu'on doit voir le verre à moitié vide ou le verre à moitié plein ? Est-ce que vous êtes... récupéré, est-ce que vous vous sentez récupéré ou est-ce que
0: vous avez gagné ou est-ce qu'on vous a spolié ?
1: Est-ce que vous avez une usurpation de...
2: Est-ce que vous avez à moitié gagné ou est-ce que vous avez été à moitié spolié ?
1: Non, on est à moitié spolié, enfin là concrètement, c'est parce qu'en fait il n'y a rien derrière tout ce qu'on a, j'ai pu expliquer aujourd'hui sur le journal scolaire, et si je parlais encore longtemps de la pédagogie Freinet, en fait, c'est ce que je revendique pour, toujours, c'est politique, en fait, la pédagogie Freinet. Et donc, le journal scolaire, la façon dont on le conçoit, c'est politique aussi. Donc, même si on rentre dans les cases de l'éducation nationale, derrière, il n'y a pas du tout la même chose que ce que prétendre.
0: Merci beaucoup. C'était la suite au prochain numéro avec Hélène Careil, avec sur les journaux scolaires et les magazines de l'ICEM. Et voilà, il y avait Hélène Careil, Violette à la technique. Merci, big up Violette, Jeanne et Sarah. Et voilà, ça y est, c'est fait. Bisous chez vous. C'est Violette.
3: À nouer des liens sociaux. Et donc de refuser de les traiter comme des marchandises à notre disposition. Ce qui implique, entre autres, de cesser de consommer leur corps sous forme de hamburger.
4: Ce que vous allez entendre maintenant est un document historique. C'est l'introduction de la brochure « Nous ne mangeons pas de viande pour ne pas tuer d'animaux », un texte collectif paru en 1989. C'est un manifeste qui, dès la fin des années 80, nous rappelait que l'abattoir n'est pas une entité abstraite, mais une réalité qui dépend entièrement de nos choix. Un texte qui, plus de 35 ans après, ne semble pas avoir pris une ride. Oui, nous ne mangeons pas de viande pour ne pas tuer d'animaux, parce que nous savons, comme chacun sait, que la viande n'est pas un produit banal et que c'est de la chair, comme notre chair, d'un animal qui, comme nous, a vécu, a ressenti des émotions, aurait aimé continuer à vivre et qui a été tué. Peu de gens ordonnent directement l'exécution d'un animal pour profiter de sa chair, sauf parfois à la campagne. Le commerce de la viande est fait de façon à ce que l'on ressente l'achat de la viande comme un acte banal. Le morceau, préemballé, présenté à l'étalage, est déjà mort. Ne pas l'acheter ne ressuscitera pas l'animal. Il faut un effort supplémentaire de réflexion pour voir que, dans le fond, si nous mangeons de la viande, c'est à notre demande que l'animal a été tué, et que c'est pour nous servir que l'abattoir existe. Si nous mettons du saucisson entre deux tranches de pain, alors l'employé qui égorge le cochon est notre employé, même si nous ne le connaissons pas. Nous n'acceptons pas le racisme, ni le sexisme. Nous n'acceptons pas que l'on justifie de mépriser des êtres sensibles en prétextant que leur statut social est inférieur. Nous n'acceptons pas le spécisme, qui veut justifier cette domination d'une espèce, la nôtre, sur toutes les autres. Et ce n'est pas parce qu'il n'y a pas de mouvement organisé des animaux eux-mêmes pour lutter contre leur oppression que nous resterions indifférents à leur sort. Alors, si nous écrivons cette brochure, c'est aussi pour que vous décidiez, si ce n'est pas déjà fait, de ne plus manger de viande. L'oppression des animaux ne se retrouve pas que dans la viande. Ils sont tellement méprisés qu'ils servent à tout et n'importe quoi. Depuis le cuir jusqu'au support photo, leur corps mort est partout. Vivant, ils servent à tester des produits. Même le lait, les œufs sont produits de leur souffrance. Dans l'état actuel des choses, il est difficile d'échapper entièrement à cela. Et à chacun de nous, réagit à sa manière. Mais cesser de faire tuer des animaux pour sa nourriture, chacun peut le faire, et c'est l'essentiel. Notre invité d'aujourd'hui est au cœur d'une mutation majeure dans le paysage académique français et dans les réflexions éthiques contemporaines. Émilie Dardenne, tu es professeure à l'Université Rennes 2, membre senior de l'Institut universitaire de France, et tu es une voix incontournable dans les animal studies, les études animales. Tu consacres tes recherches à déconstruire notre rapport aux autres sphères, que ce soit au travers des mouvements végétariens du XIXe siècle jusqu'au statut juridique et moral des animaux dans nos villes aujourd'hui. Tu es aussi l'autrice de l'ouvrage de référence « Introduction aux études animales » et pionnière du concept de zoo-inclusivité. Tu nous invites à repenser nos structures sociales pour qu'elles prennent enfin en compte les intérêts de tous les êtres sentients. Émilie, bonjour.
5: Bonjour.
6: À quel moment, selon toi, émerge l'antispécisme comme courant spécifique de l'animalisme en France? Et quels sont les points de rupture avec l'animalisme qu'on connaît alors?
5: Déjà, on peut peut-être commencer par dater l'émergence de l'antispécisme tout court, et après voir comment ça s'applique en France. Donc, l'antispécisme émerge dans le milieu anglophone, dans le milieu des années 70, avec la publication vraiment pionnière de Animal Liberation de Peter Singer, qui est un ouvrage important en lui-même, mais aussi parce qu'il a généré beaucoup, beaucoup de réactions, de critiques aussi. Il a été suivi par un autre ouvrage important qui s'appelle The Case for Animal Rights, Tom Reagan, donc en 1983. Et l'émergence en France est plus tardive, il faut plusieurs années pour que ça arrive sur le terrain français. On a l'apparition d'une organisation qui s'appelle les Cahiers antispécistes en 1991. Donc il s'est passé une quinzaine d'années avant qu'il y ait un début d'organisation en France. Mais c'est, contrairement au milieu anglophone, en France, c'est quelque chose qui reste assez extérieur au milieu académique, alors que l'antispécisme anglophone a été développé par des philosophes en poste dans des universités états-uniennes, australiennes, britanniques. En France, ce sont des penseurs et des penseuses indépendants et indépendantes qui le développent. Il s'installe vraiment, c'est un milieu foisonnant sur le plan intellectuel, mais ça s'installe vraiment sur le plan sociétal plus tard en France dans les années 2010, avec notamment l'importance de l'organisation L214 qui met l'antispécisme dans l'agenda, on va dire, plus visible et dans le débat. Le point de rupture entre l'antispécisme et l'animalisme, c'est le fait que l'antispécisme remet en cause l'anthropocentrisme lui-même, alors que l'animalisme, alors il y a des degrés d'animalisme, c'est très large l'animalisme, c'est la prise en compte des intérêts des animaux, mais de façon vraiment, vraiment large, ou ça peut être simplement la protection des animaux. Historiquement, ça a été plutôt la protection, alors que l'antispécisme déborde le cadre humain pour accorder des intérêts aux animaux en eux-mêmes, avec le principe, si on reprend les termes de Singer, d'égale considération des intérêts. Donc on cherche plus seulement à protéger les animaux avec l'antispécisme, mais à sortir d'un système où ils sont pensés comme des moyens au service des humains.
7: Donc tu as abordé les cahiers antispécistes qui marquent vraiment l'histoire de la pensée antispéciste en France dans les années 90. Quelles sont pour toi les principales organisations antispécistes qui marquent le paysage français? Et y a-t-il des liens avec d'autres groupes militants mobilisés sur d'autres questions?
5: Je crois que vraiment le paysage se diversifie plutôt après le changement de siècle, autour des années 2010. Aujourd'hui, on voit des organisations comme L214, bien sûr, mais la branche française de PETA, People for the Ethical Treatment of Animals, qui est une organisation antispéciste historique qui a ses racines aux États-Unis. Il y a 269 Life France, Anonymous for the Voiceless, qui est une organisation active pour le militantisme de rue, boucherie abolition. Et au niveau international, donc PETA, qui est vraiment la plus connue, et le réseau Animal Liberation Front, par exemple, pour une version plus action directe. Donc l'antispécisme, comme il s'inscrit dans une approche de justice sociale, il y a une dynamique intellectuelle et militante importante, et il y a une lecture de la notion d'oppression qui fait le lien entre différents types d'oppression. Mais pour revenir à la question, c'était l'origine des organisations et le lien avec les autres luttes sociales, c'est ça? Le lien avec les autres luttes, il est intellectuellement évident autour de l'idée qu'il y a une matrice commune des oppressions qui concerne les animaux, mais aussi les groupes racisés, aussi la question du sexisme, du validisme. Mais comme l'a montré la politiste Réjeanne Sénac dans son travail sur sur les organisations militantes, les personnes engagées dans d'autres luttes ont plutôt tendance à se démarquer de l'antispécisme parce qu'elles ne veulent pas, comme en fait, ce sont souvent des luttes qui ont travaillé durement à rejoindre la communauté morale et politique humaine. Elles ne veulent pas forcément être associées à l'animalité, à la lutte pour la libération animale. Et donc, les imbrications des luttes sont plutôt revendiquées par les antispécistes eux-mêmes, c'est ce que montre Réjeanne Sénac, justement, plutôt que par les autres groupes. Donc, il y a des échos, il y a des synergies, mais qui ne sont pas également partagées. Hein, j'évoque aussi cette question un petit peu dans mon livre qui vient de sortir, qui s'appelle « Penser la condition animale, outils critiques », qui vient de sortir aux presses de Sciences Po. Donc ce sont vraiment les antispécistes qui ont connecté la cause animale, la question animale, aux autres luttes de domination, contre la domination.
6: Et est-ce que tu peux nous expliquer pourquoi la France a été aussi imperméable aux pensées antispécistes des pays anglo-saxons? Et en tant qu'angliciste, est-ce que tu peux nous dire si c'est parce que, par exemple, ces théories ont été plus difficiles à traduire ici pour des raisons linguistiques ou s'il y a d'autres raisons sous-entendues?
5: Alors, sur le plan, on va dire, des idées, sur le plan culturel, il y a plusieurs façons d'expliquer cette résistance française. D'abord, le fait qu'on est une terre d'humanisme et que l'influence de la philosophie des Lumières reste importante. Alors, l'humanisme, qu'est-ce qu'il nous dit de façon très, très schématique? Il encourage le progrès humain et l'épanouissement de l'être humain. Donc, c'est quelque chose de très positif de ce point de vue-là. Simplement, si on s'intéresse qu'aux humains, ben on ne s'intéresse pas aux non-humains, forcément, et donc les animaux ont du mal à trouver leur place dans la plupart des approches humanistes. Donc, difficulté de ce point de vue-là, difficulté du point de vue de la gastronomie, parce que forcément, une des conséquences de l'antispécisme sur le plan matériel, c'est l'abstention de la consommation de produits d'origine animale. Et donc sur le plan social, ça implique une modification profonde des pratiques d'alimentation, de consommation alimentaire. Et on touche là à un patrimoine culturel français qui est important. Donc deuxième point de résistance, le fait que la viande est un peu au cœur de l'identité culinaire française. Et donc que l'antispécisme peut en cela être perçu comme une attaque contre un certain art de vivre spécifique à notre pays. Une idée que l'image aussi, l'élevage a une image positive en France, l'élevage pastoral, l'élevage de proximité. Autre point de résistance, peut-être une méfiance envers la pensée progressiste anglophone, puisque l'antispécisme est un produit des universités anglophones, notamment états-uniennes, australiennes et britanniques. Et tout ce qui vient de là a pu être accueilli ou peut encore être accueilli avec une certaine suspicion dans notre pays, notamment l'approche utilitariste de Peter Singer. En France, l'utilitarisme n'est pas vu positivement. Pour le dire brièvement, l'utilitarisme, c'est l'approche qui promeut le plus grand bonheur pour le plus grand nombre. Donc c'est une approche conséquentialiste qui s'oppose à l'approche par la déontologie, avec qui propose des principes moraux fixes. Donc en France, on est plutôt dans une approche philosophique continentale, alors que qui est différente de l'approche utilitariste. Et puis, dernier point, on peut peut-être mentionner aussi la question religieuse. Dans les pays anglophones, plus influencés par le protestantisme, la question de la responsabilité individuelle est importante, alors qu'elle est moins importante, qu'elle est moins centrale dans la religion catholique. Donc voilà, tous ces éléments permettent d'éclairer un petit peu les différences de réception sur les deux terrains. Et sur le plan linguistique, je ne pense pas qu'il y ait eu des obstacles absolus sur le plan linguistique. Je pense que les obstacles linguistiques, ils sont liés en fait aux obstacles culturels qui se transposent dans la langue. On peut quand même noter quelques décalages, comme par exemple le fait que animal welfare a été traduit par bien-être animal. Donc en fait, en anglais, si c'est le bien-être, c'est well-being, mais là, on parle de welfare, c'est le fait d'aller bien. Donc ça crée en français un terme bien-être animal qui pose problème. On voit comment le terme est utilisé aujourd'hui. On a l'impression qu'en fait, les animaux vont bien quand on utilise le terme welfare, bien-être, pardon. Mais en dehors de ça, je pense pas forcément que la question de la traduction ait été aussi délicate. Je pense que c'est plutôt des questions culturelles qui ont joué.

0: 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Donc on a parlé jusqu'ici d'antispécisme, mais avant d'employer ce terme d'antispécisme, d'autres penseurs et penseuses ont écrit sur la question animale. Dans ta thèse d'habilitation à diriger des recherches, donc HDR, tu as écrit notamment, tu as travaillé sur des penseurs et penseuses de l'ère victorienne. Pourquoi ce choix et quelle continuité vois-tu entre leur animalisme et le nôtre ?
1: Mon travail pour mon rapport d'HDR, c'est beaucoup articulé autour de du 19e siècle, mais l'origine de la pensée sur la question animale, cette origine est beaucoup plus lointaine. On peut remonter même à l'Antiquité. Avec des penseurs comme Pythagore ou Plutarque. Donc Pythagore, c'est environ 500 ans avant notre ère. Et il parle déjà de parenté des âmes. Donc on parle de Pythagore souvent comme le père du végétarisme en Occident. Son approche, c'est que il y a une transmigration des âmes et qu'une âme peut passer d'un corps animal à un non-humain à un corps humain. Donc les implications morales, c'est que tuer un animal peut revenir à tuer son ancêtre ou un ami. Donc il parle de parenté universelle de tous les vivants. Donc on est 500 ans avant notre ère. Plutarque également a des arguments sur la consommation de viande dans son texte « S'il est loisible de manger chair » par exemple, où il rejette l'idée que les animaux manqueraient de raison et que ce fait justifie leur consommation. Donc l'origine de la question animale, elle est très ancienne. Ce qu'on peut dire si on se rapproche de notre période, de la période contemporaine, c'est qu'il y a une modification qui est très progressive, qui commence au XVIIIe siècle avec les nouvelles classifications du vivant, avec une nouvelle approche de la sensibilité. Et puis au XIXe, il y a vraiment le tournant qui fait qu'on en arrive à là où on en est aujourd'hui, une nouvelle conception. Les notions de compassion, de justice aussi, de justice sociale se déploient. On passe d'une morale qui est vraiment orientée sur la notion de pitié à une pensée qui articule les notions de droit et de justice. Avec aussi l'influence de Darwin, le rapport aux autres animaux se modifie. Et puis sur le plan sociologique au 19e, avec la révolution industrielle, l'exode rural, le développement des villes, le rapport matériel aux autres animaux change. Il commence à prendre la forme qu'on lui connaît aujourd'hui avec donc les élevages qui sont sortis des villes, le développement des animaux de compagnie. Voilà ce qui se passe au 19e qui fait qu'on entre dans un nouveau rapport. Donc ce qu'on voit de continu, c'est des critiques qui reviennent, qui sont les mêmes. Une critique du langage que formulait déjà Henry Salt à la fin du 19e, début du 20e. Critique du langage comme étant zoophobe, c'est-à-dire un langage qui n'aime pas les autres animaux, qui a peur des autres animaux, ou misotère, pour reprendre le terme que développe Marie-Claude Marsollier dans son ouvrage Le mépris des bêtes. Misotère, ça veut dire qui exprime un mépris envers les animaux. Terre, c'est la racine, c'est la même chose que zoo. Donc une critique du langage, une critique aussi de la rupture fondamentale qui opposerait l'être humain à tous les autres animaux. Donc la grande césure anthropozoologique qui fait ce grand partage entre les êtres et l'idée d'une communauté morale élargie. Tout ça, ça existe déjà à la fin du 19e siècle. Donc on retrouve ces idées aujourd'hui. Donc c'est le début d'une critique systématique, systémique de la question animale qui fournit le terreau pour le développement des cadres théoriques qui existent aujourd'hui, que sont les études animales, l'antispécisme, la zoopolitique.
2: Au 19e siècle, il y a déjà deux figures essentielles qui émergent, deux personnes, et qui tissaient déjà un peu les liens entre le droit des animaux et la justice sociale.
3: Peux-tu nous parler de Frances Power Cobb et de Henry Stevensward?
1: Alors, Frances Power Corp, je la connais bien parce que j'ai fait ma thèse de doctorat sur ses idées. Donc, c'est une figure pionnière d'origine irlandaise. Elle est née au début du 19e siècle, elle est morte au tout début du 20e. Elle a créé la plus grande association anti-vivisectionniste en Grande-Bretagne à la fin du 19e. Et elle était également très engagée pour les droits des femmes. Le droit de vote des femmes, contre la prostitution, pour l'éducation, l'accès à l'enseignement supérieur des femmes. Donc, ce qui m'a intéressée dans le travail de Cobb, c'est justement cette imbrication, cet entrelacement entre ces deux grandes causes, qui s'articulait beaucoup autour dans son propos, autour d'une critique du pouvoir scientifique, du pouvoir médical. La spécificité de Cobb et ce qui l'a différencié de Salt, c'est que ça reste un engagement moral orienté autour des notions de pitié et aussi c'est quelque chose qui est très ancré dans une pensée religieuse la concernant. Alors que Salt, donc figure plus tardive, britannique, il est né au milieu du 19e et il est mort en 1939. Lui, il opère une rupture vraiment épistémologique majeure où il articule la question animale autour de notions de justice, autour de notions de droit, et il fait le lien avec le socialisme. Son ouvrage le plus important qui a pas été très connu à son époque, mais qui a influencé des gens comme Gandhi et plus tard Peter Singer, c'est un ouvrage qui s'appelle Animals' Rights Considered in Relation to Social Progress, donc les droits des animaux considérés dans leur relation avec le progrès social. Donc il fait explicitement le lien entre les luttes pour l'émancipation des groupes humains et l'émancipation animale. Il rejette la séparation radicale humain-animal. Il parle de parenté universelle entre les êtres, donc comme le faisait déjà Pythagore. Bien avant la période dont on parle. Donc avec Salt, on entre vraiment dans une pensée moderne des droits des animaux. C'est-à-dire qu'on pourrait rapprocher Salt de la pensée antispéciste, alors qu'avec Frances Cobb, on est encore dans une pensée de protection animale, plutôt animaliste au sens large, mais pas au sens d'antispécisme.
0: Comme tu l'as souligné, un des points clés dans

verticale qu'on appelle la grande chaîne des êtres, donc qui rangeait les êtres dans un ordre avec tout en haut Dieu, en dessous les anges, les êtres humains, en dessous les autres animaux, eux-mêmes classifiés, et puis le monde végétal et tout en bas le monde minéral. Donc ça, c'est une pensée, c'est un cadre de pensée qui a été très influent pendant longtemps. Et avec Darwin, on bascule donc d'une pensée verticale à une pensée horizontale ou même buissonnante, puisque il parle de continuité, de continuum entre les formes de vie, et il fait le lien en fait entre toutes les formes de vie. Donc il met l'approche darwinienne, elle met à mal l'idée d'une rupture entre les vivants, et notamment d'une rupture entre nous, Homo sapiens, et les autres espèces. Donc en cela, il rend l'approche de la continuité sur le possible. Même si, paradoxalement, sur le plan matériel, Darwin était un scientifique et il n'était pas opposé à l'expérimentation animale. Donc il faut pas confondre les choses entre l'approche scientifique et une approche qui serait une approche plus éthique. De ce point de vue-là, il n'était pas du côté des animaux. Même s'il avait en fait, c'était paradoxal, c'est-à-dire qu'il n'était pas opposé à l'expérimentation, mais ça lui donnait des cauchemars. Parce qu'il savait en fait ce que les animaux vivaient. Mais en tant que scientifique, il était quand même intéressé par les résultats que pouvait produire ce type d'expérience. Donc la théorie darwinienne, elle est très importante parce qu'elle a permis donc cette pensée de la continuité, et puis elle a permis d'engendrer après le développement de l'éthologie plus tard au XXe siècle, qui permet, enfin, sur lequel développement sur lequel s'appuient beaucoup les approches antispécistes contemporaines, c'est-à-dire plus on en sait sur le comportement des animaux, sur leur capacité cognitive, sur leur agentivité, c'est-à-dire le fait qu'ils soient des acteurs de leur propre vie, sur leur sentience, bien sûr, le concept de sentience est très central dans l'approche antispéciste, c'est-à-dire le fait d'avoir des émotions, des sensations. Tout ça, ça est toutes ces connaissances, on les doit aux sciences du vivant, notamment avec le travail, pas uniquement, mais bien sûr, par le travail de Darwin au 19e et de ses prédécesseurs par la suite.

0: Nous sommes toujours sur Fréquence Paris Pluriel, à l'écoute de La Classe des Luttes. Quelles sont pour toi les influences et les impasses de la pensée utilitariste dans l'antispécisme ? La critique de l'utilitarisme, et avec elle de Peter Singer, vient très souvent comme argument pour décrédibiliser les luttes antispécistes. Penses-tu qu'il est possible et désirable d'émanciper l'antispécisme de son héritage utilitariste ?
1: Je pense que c'est possible. Mais je pense qu'une bonne connaissance de ce qu'est la théorie de Peter Singer est importante aussi, parce qu'il a été son pro, ses propos ont été souvent mal compris ou déformés. Si on compare avec l'approche de Tom Regan, par exemple, on voit que l'approche de Peter Singer est moins absolue, puisque l'utilitarisme, c'est pas une doctrine de l'absolu en disant on peut faire ça, on ne peut pas faire ça. C'est une doctrine qui approche les choses par les conséquences, par les résultats des actions, qui va toujours s'intéresser. Le résultat produit par telle ou telle décision. Alors que l'approche de Reagan et l'approche par la déontologie, c'est une approche qui est peut-être plus absolue, mais qui est aussi plus protectrice des individus. Donc c'est en ça que Peter Singer a pu être critiqué, son approche a pu être critiquée, c'est que l'utilitarisme invite à une modification radicale de notre rapport aux animaux, mais qu'il est moins protecteur des individus et qu'il a une vision plus globale. Et les approches qui ont fait suite à Singer et Reagan se sont beaucoup diversifiées. En fait, on parle toujours de ces deux philosophes parce qu'ils ont été fondateurs dans la pensée contemporaine des droits des animaux et de la libération animale, mais il y a eu beaucoup de choses qui se sont passées à partir d'eux, à la fois qui ont complété leurs approches, mais qui les ont élargies ou qui les ont même complètement revisitées. Et donc, on a aujourd'hui des approches de la question animale qui sont orientées plutôt autour de la notion de vulnérabilité, qui sont orientées autour des relations. Des différents types de relations qu'on entretient avec les animaux non humains, qui sont des relations variées, selon que les animaux avec qui on est en relation sont des animaux domestiqués, c'est-à-dire qui vivent sous notre contrôle, qu'on fait naître, qu'on élève, ou ce sont des animaux libres, autrement dit qu'on appelle aussi des animaux sauvages. J'aime pas tellement le terme de sauvage, parce qu'on voit tout un imaginaire de violence. Donc je préfère utiliser le terme d'animaux libres. Les animaux liminaires sont ceux qui vivent auprès de nous dans les villes, mais sans être domestiqués et sans être vraiment non plus des animaux du milieu sauvage. Donc là, je pense en partie à la théorie qui a été développée par Sue Donaldson et Will Kimlicka, qui s'appelle la zoopolitique. Donc on voit qu'il y a eu un grand. Ça s'est beaucoup diversifié, les approches de la condition animale. Et en fait, l'approche de Singer, c'est une approche parmi d'autres sur cette question. Mais peut-être qu'on peut dire aussi, puisqu'on parle beaucoup d'antispécisme, que en fait, le terme en lui-même, antispécisme, il est beaucoup plus mobilisé en France que dans les pays anglophones. Dans les pays anglophones, on va plutôt parler de animal rights. Et si on parle de la théorie de Singer, Animal Liberation, ça ne va pas tellement être mobilisé autour de anti-speciesism. Donc, bien que l'antispécisme ait eu du mal à se développer en France, aujourd'hui, on voit que la notion est largement mobilisée dans les milieux de réflexion contre l'oppression animale. Alors que je trouve que dans les milieux anglophones, on trouve moins ce terme. On dénonce le spécisme, mais on ne se revendique pas autant de l'antispécisme.
2: En parlant de libération animale, est-ce que tu penses que l'essor des luttes justement de libération animale, l'action directe, est directement lié à l'accroissement de l'exploitation animale à l'échelle de la société capitaliste? Est-ce que tu penses qu'il y a vraiment un lien entre les deux?
1: Je pense que oui, dans la fondation même, enfin dans le, en fait dans le déclenchement de la réflexion sur ces questions. C'est-à-dire que on peut faire un lien très clair entre l'intensification de l'élevage et le développement des pensées sur la condition animale au milieu du XXe siècle et dans le, dans la deuxième moitié du XXe siècle. Avant Singer, il y a eu un livre qui s'appelle Animal Machines de Ruth Harrison, une Britannique, qui a écrit, c'était le début des réflexions sur l'intensification de l'élevage. Ce genre de travaux ont nourri l'approche de Singer et des autres philosophes après lui. Il y a eu une prise de conscience de, pas de l'élevage en soi, mais de l'intensification de l'élevage. Si on donne quelques chiffres pour donner une idée de ce que ça a pu engendrer pour les animaux, l'intensification. En termes de consommation de viande, on mange une vingtaine de kilos de viande par an, par habitant et habitante en France au début du 19e. À la fin du 19e, on est à 40 kilos, donc ça a doublé. Un demi-siècle plus tard, on est passé à 60 kilos et à la fin du 20e siècle, on est à 94 kilos de viande par an et par habitant, habitante en France. Donc vous voyez, entre le début du 19e et la fin du 20e, où on est au pic, on a multiplié la quantité de viande consommée par personne en France par 5. Donc si on se représente ce que ça dit en termes d'animaux, du nombre d'individus animaux qui sont retenus captifs dans les élevages élevés et abattus pour être consommés. Ça montre cette multiplication qui est particulièrement importante à partir de après la Seconde Guerre mondiale, en fait. Et donc, il y a vraiment une concomitance avec le développement des idées sur sur la libération animale, parce que je pense que c'est la prise de conscience de l'intensification qu'il a déclenché. Donc cette intensification de l'élevage combinée au développement technologique, aujourd'hui combinée avec l'intelligence artificielle aussi qui est utilisée en élevage, ça produit des élevages industriels intensifs, ça produit des abattoirs qui fonctionnent de façon également industrielle, donc ça produit une massification de l'exploitation qu'on peut tout à fait inscrire dans une logique capitaliste productiviste. Donc la libération animale est aussi une critique du système industriel contemporain, productiviste, extractiviste, qui produit de la violence, qui produit de la souffrance animale, qui l'engendre et qui la rend invisible aussi. Puisque les élevages industriels intensifs sont à l'extérieur des villes, dans des endroits fermés qui sont non vi qui ne sont pas visibles. Moi, j'habite en Bretagne, où les terres d'élevage intensif, il y a plus de cochons que d'habitants humains en Bretagne, et pourtant, on ne les voit nulle part, les cochons. Ils sont là, on ne les voit pas. Donc, c'est ça, c'est une des choses que dénonce l'approche antispéciste.
0: Donc oui, c'est très intéressant de constater que finalement, le terme d'antispécisme, qui est venu très tardivement en France par rapport à d'autres pays, aujourd'hui, tu nous dis qu'il est plus présent, plus utilisé en France qu'ailleurs. Est-ce que tu peux aller un peu plus loin dans cette comparaison entre antispécisme français et antispécisme anglophone, par exemple? Et est-ce que tu pourrais nous faire une cartographie un peu schématique des grandes tendances de l'antispécisme contemporain, voilà, en France et éventuellement à l'international.
1: Que je peux dire aujourd'hui en France, c'est qu'on est dans une situation assez paradoxale où on n'a jamais autant. Alors, il y a une petite baisse de la consommation de viande depuis les chiffres que je vous donnais tout à l'heure, donc 94 kilos à la fin du XXe siècle, donc c'était vraiment le pic. On est descendu à 85 kilos à peu près aujourd'hui. Ça veut dire qu'il y a eu une diminution de la consommation de certaines viandes. Il y a une diminution de la viande de mammifères, mais il y a eu une explosion, une augmentation de la viande de poulet. Ça veut dire que il y a eu une prise de conscience sur la consommation de viande un peu aussi, mais c'est aussi pour des raisons financières que les gens mangent moins d'animaux aujourd'hui. Sur le plan des idées, ce que je constate, c'est qu'on parle plus facilement de spécisme, y compris dans les grands médias nationaux français. Mais c'est assez récent, ça. On entend parler de spécisme sur les ondes de Radio France, par exemple, depuis peu de temps. Donc j'ai l'impression que l'approche spéciste fait, enfin le concept en tout cas fait son chemin dans la pensée en France. Malgré tout, sur le terrain pour les animaux non humains, ça reste très difficile. On est dans une situation, pour reprendre le terme du philosophe canadien Frédéric Côté-Boudreau, il y a une inflation animale, c'est-à-dire que non seulement le nombre d'animaux dans le monde explose, le nombre d'animaux élevés pour être mangés explose, mais que leur souffrance, le niveau de souffrance explose aussi, parce qu'on reste dans une intensification de l'élevage dans beaucoup de pays, y compris la France, malgré le fait que l'élevage intensif industriel soit approuvé par une majorité de Françaises et de Français, ce type d'élevage continue de se développer. Il y a même un assouplissement sur les demandes d'agrandissement de ces productions dans le cadre de la fameuse loi Duplomb, par exemple. Donc on est dans une situation paradoxale où petit à petit, il semble que le changement culturel, le changement linguistique aussi, ça avance. Le changement se fait. On parle de spécisme aujourd'hui. Mais sur le terrain, matériellement, pour les animaux non humains, ça reste très difficile. Et on peut faire ce constat-là. Alors, sur le plan linguistique, je ne sais pas, mais en termes de développement de l'élevage au plan international, on est plutôt sur une augmentation aussi. Y compris dans des pays comme la Chine ou qui sont des pays avec des populations humaines immenses qui développent aussi leur système de production animale. Donc ça veut dire des quantités d'animaux humains non humains de plus en plus importantes qui subissent les effets de ce type de production.

0: Moi, j'ai une question un peu plus personnelle en tant que chercheuse. Donc, tu enseignes les Animal Studies à l'université de Rennes. Et
1: À l'université Rennes 2.
0: Rennes 2, oui. Donc, tu enseignes les Animal Studies. Et pour toi, pourquoi est-ce que c'est important que ces idées soient enseignées à l'université?
1: C'est important parce que ça fait partie de notre rapport au monde et nous à l'université on essaie de parler de tous les types de rapports à l'environnement qu'on puisse avoir, qu'il soit humain ou non humain. C'est un type de pensée aussi que les étudiantes et les étudiants appellent, enfin, ils souhaitent que ce type d'enseignement existe et ces enseignements sont plébiscités. Je le vois dans la formation que je propose à l'Université Rennes 2, qui est un diplôme d'université qui s'appelle Animaux et Sociétés, où on a toujours beaucoup de candidatures chaque année. Ça fait aussi un pendant dans les sciences humaines et sociales, parce que les sciences humaines et sociales ont beaucoup de choses à dire sur cette question. C'est pas uniquement une question des sciences du vivant, c'est pas uniquement une question des sciences vétérinaires, c'est pas uniquement une question de la zoologie, de la biologie. Ça, c'est des formations qui existent en France depuis longtemps, hein, dans les agrocampus, par exemple, toutes les formations en agriculture. Mais les sciences humaines et sociales ont aussi des choses à apporter de ce point de vue-là, et notamment autour des notions, tout ce qui concerne les savoirs critiques, c'est-à-dire la mise en perspective des rapports de pouvoir qui façonnent ces relations. Et évidemment, dans les relations qui lient les humains aux autres animaux, les rapports de pouvoir, ils sont fondamentaux. Si on ne les comprend pas, on ne peut pas vraiment comprendre les relations qui existent aujourd'hui. Donc je pense que le rôle des sciences humaines et sociales est très important pour éclairer ces questions. Et c'est important pour nos étudiantes et nos étudiants de connaître les grandes approches, qu'elles soient philosophiques, sociologiques, mais en fait, ça concerne quasiment toutes les disciplines des sciences humaines et sociales, c'est-à-dire qu'on peut faire de la géographie des relations humains-non-humains, on peut faire de l'histoire, on peut faire de la sociologie, de la psychologie aussi. Il y a tout un champ en psychologie qui s'intéresse à ces questions. Dans les arts, les lettres également. Enfin voilà, les études animales, elles peuvent concerner quasiment toutes les disciplines des sciences humaines et sociales. Depuis ce qu'on appelle le tournant animal, c'est-à-dire l'apparition des animaux non-humains comme des objets de recherche à part entière.
0: Londres, 1824. C'est l'époque de la révolution industrielle et c'est l'époque où les animaux ne sont considérés que comme des outils, comme une force motrice et des marchandises. Et pourtant, au milieu de cet indifférent général, un homme est en train d'écrire le premier plaidoyer complet pour ce que nous appellerons, 2 siècles plus tard, le véganisme et l'antispécisme. Aujourd'hui, pour ce portrait, nous allons vous parler d'une figure oubliée du mouvement animaliste, j'ai nommé Lewis Compacts. Né en 1783 dans une famille d'aristocrates, il aurait pu faire le choix d'une vie paisible. Mais au contraire, il a décidé de consacrer sa vie aux animaux. Il fut une des figures clés dans la création de la première société de protection des animaux, la fameuse SPCA, à Londres. Alors qu'autour de lui, ses pairs se contentent de vouloir interdire les coups de fouet trop violents, Compertz, lui, refuse de monter à cheval, de boire du lait, de consommer des œufs, consommer de la viande. Il refuse de participer à l'exploitation des animaux, point final. Pour l'aristocratie de l'époque, c'était déjà trop radical. Il quittera alors la SPCA, quelques années plus tard, pour créer l'Animals Friends Society, qui sera davantage alignée avec son éthique. En 1824, il publie Moral Inquiries, un ouvrage où il soutient que ce n'est pas l'intelligence qui compte, mais la capacité à souffrir. Si un être est sentient, il doit alors être pris en considération. Il écrira « La cruauté est la cruauté, sous quelque apparence qu'elle se présente. Et qu'elle soit exercée sur un homme ou sur une mouche, la cruauté reste la cruauté. » 200 ans plus tard, cet ouvrage reste d'actualité. Du reste, vous trouverez même dans ce livre quelques conseils pratiques et des recettes végétales. Mais Gompertz ne se contentait pas seulement de critiquer l'exploitation animale. Il cherchait à la rendre obsolète. Il était persuadé que la technologie pouvait libérer les animaux du joug humain. Sachez qu'il a contribué à l'évolution du design de la bicyclette, notamment en travaillant sur des systèmes de transmission à manivelle. Sa motivation était claire. Si nous avons des machines efficaces pour nous déplacer, nous n'avons plus besoin d'exploiter les chevaux. Il pensait alors que l'innovation technique devait servir l'éthique. Mais Gompertz a été largement oublié pendant le XXe siècle. Ses idées, elles, ont bien fini par germer. Mais il est mort dans un relatif anonymat, effacé par l'histoire officielle des grandes institutions. Aujourd'hui, quand on parle d'antispécisme, quand on remet en question notre relation au vivant, le nom de Lewis Gompertz réapparaît. Il était un pionnier de la justice pour les animaux. Il nous a légué une question simple, mais dérangeante. Au nom de quel droit nous autorisons-nous à décider de la valeur d'une vie ? Merci beaucoup et franchement, merci d'enseigner les Animal Studies en France. Enfin, pour moi, c'est une forme de militantisme et je suis
1: Tout à
0: très,
1: fait.
0: très heureuse de savoir qu'il y a des personnes comme toi qui publient et qui enseignent. Et merci pour les animaux, merci pour tout ce que tu fais.
1: Voilà, merci beaucoup, ça me touche. Merci beaucoup d'avoir participé à cette émission.
0: Merci beaucoup, on te souhaite une bonne journée.
1: Et également, à bientôt.
0: À bientôt.
1: Dans le prochain épisode, nous aurons la joie d'accueillir Jérôme Segal qui nous parlera lui aussi de l'histoire de l'antispécisme en France, moins sur le versant théorique et un peu plus sur les groupes qui ont participé à l'émergence de cette question dans l'espace médiatique et notamment les groupes d'action directe. 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

0: 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DJ Dame m'a chauffé, là, il a balancé.
1: Allez, let's go, let's go.
0: Il me dit, mais viens kicker avec les gars depuis tout à l'heure.
1: Ah oui, on veut ça, nous aussi.
0: Allez, un petit kick avec plaisir. OK.
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0: que vraiment vous êtes, comme vous dites, authentique, du très très lourd. Un petit plaisir de partager ces micros avec vous, franchement les gars, merci beaucoup à vous d'être venus. Et on vous recevra avec plaisir parce que vous allez tous avoir de l'actu de toute manière à nous balancer en tant qu'artiste aussi, j'en doute pas. Et on vous recevra avec plaisir parce que c'était vraiment lourd. Et j'espère que les auditeurs de Epidemic ont apprécié la performance. Alors on peut rappeler une dernière fois, je vous laisse faire les dédicaces quand même, les blazes, les noms, qui était là, la team.
1: Attends Macmanus s'il te plaît. Les gars, je tiens à remercier déjà Owaza, les gars ils ont fait ça bien. Pas beaucoup d'MC mais de grosses qualités qu'ils ont ramené, et l'équipe bien sûr, vous avez déchiré aussi tout. Et franchement, bonne vibe, bonne gestuelle, tout, j'ai kiffé. Vous êtes hip-hop et c'est ça qu'on kiffe ici à Epidemix. Et franchement, ça kick, joie, je me rappelle les époques où j'écrivais.
0: Où j'écrivais, ça lui a donné envie.
1: Même moi, j'écrivais tout le temps, tac, je prenais un bus, j'écrivais, tapi, ta. Et ça se voit que vous êtes à fond et que vous écrivez à fond tous les jours, tout le temps. Et continuez comme ça, les gars, parce que vous n'êtes pas loin. Et avec une bonne équipe comme Owaza derrière, déjà qu'eux, ils kick salement aussi. Du coup, si vous êtes validés par eux, vous êtes entre de bonnes mains, les frérots. En tout cas, bienvenue à Epidemix. N'hésitez pas à aller follow Epidemix aussi, car on va retourner vos vidéos, on va les remettre, on va tout faire ça. Le public, les publics qui écoutent tout ça, ben, vous savez...
0: Vous allez nous suivre sur Instagram, YouTube, tout ça.
1: Ils vont vous dire leurs réseaux sociaux. Et en tout cas, one love à Owaza et toute la team.
2: Merci beaucoup. Merci Epidemix.
3: Merci beaucoup à tous. Du coup, moi, c'est Big Day, enchanté. Bienvenue à la maison. Big Day.wave sur Instagram, venez follow. Big Day.wave, on est ensemble. Big bisous, big love.
4: Moi c'est le Big Sekai, CKY. La devise Big bisous, big love. CKY tiré du bas, bisous sur Instagram, venez suivre. Que de l'amour, que du love, que du rap, on aime ça, on partage. Que des big bisous, big love. Merci beaucoup.
3: Et merci à Owaza, c'est grave les boss.
4: Et merci à Owaza aussi, n'oubliez pas.
5: C'est vous les boss.
6: Owaza.prod sur Instagram pour Owaza la famille. Et on prévient tous ses potes parce qu'on sera pas ailleurs. Ciao la mif.
7: Prévenez tous vos potes, prévenez tous vos potes.
0: Ok, c'était la team Owaza. Les gars, on nous ont balancé du très très lourd et ça continue. Là, on va passer en mode West Coast avec un de nos invités, Mr. Versil Silver. Il y aura aussi DJ Ozo au platine. Là, c'est le gros bordel dans les studios, les micros sont en mode cypher. On va remettre les choses en place. Est-ce que DJ Eden pourrait nous mettre un petit son le temps qu'on s'installe, posé, qu'on puisse présenter Versil, représenter DJ Gone Crazy qu'on a déjà eu au platine de Epidemix.

0: West Side, on vous a dit, Epidemix. De toute manière, nous, c'est comme ça. On fait le tour de toute la splendeur du hip-hop, de toute la culture hip-hop. Il y a tellement de choses à partager. Et là, on est avec Versil Silver et DJ Gone Crazy, qui sont des dignes représentants de la culture West Side in Paris. Et là, entre autres, on va venir parler justement d'un événement très, très, très important qui se passe le dimanche 7 juin à Moissy-Cramayel dans le 7-7. C'est la California Day 2. Si t'étais pas à la 1, t'inquiète, tu peux venir à la 2. Il y aura un grand rassemblement de lowrider, lowbike, voiture américaine, DJ set, expo de 10h à 21h. De quoi passer une bête de journée avec en showcase, Sully Cephil, Bustaflex, Moon KPP, Ace OB et les DJ Mad Riders au platine, comme Joss et Gone Crazy, qui est venu ce soir accompagné de Versil Silver, artiste tout terrain lui aussi. Tu vois, on reçoit grave des artistes tout terrain, juste avant la team Owaza tout terrain. Versil Silver aussi, puisque Versil Silver, il est connu pour faire des bikes, le rider, mais aussi des caisses et aussi des magnifiques œuvres d'art qui seront présentes d'ailleurs à cette soirée, à cette journée, pardon, je suis trop habituée de parler de soirée, la meuf. Celle-là, c'est 10h, 21h, à cette California Day 2. Bonsoir, Versil.
1: Bonsoir.
0: Bonsoir, Gone Crazy.
1: Bonsoir.
0: Bon, les gars, comment s'annonce cette journée de ouf?
1: Ça s'annonce chaude, hein, comme aujourd'hui, hein. Je les espère en tout cas.
0: Oui, j'espère,
1: ouais, ça,
0: bien.
1: C'est épique, hein.
0: Ça va être très très lourd. Du coup, vous avez qui est dans l'organisation? C'est la team Mad Riders, pour ceux qui ne connaissent pas. Donc une team de lowrider.
1: C'est ça, c'est mon club de lowrider, ouais.
0: Exactement.
1: On s'est associé à Senor Sand qui s'occupe de la partie musicale, entre autres.
0: Ok, vous c'est la partie lowrider et eux c'est la partie.
1: Voilà, enfin, on s'est partagé le boulot.
0: Musical.
1: La partie son. À côté, mais au moins le bon son, on leur doit à Senor Sand.
0: L'union fait la force.
1: Ah ouais, bah de toute façon, l'un sans l'autre, on n'aurait rien fait.
0: Et moi c'est Cramayel, du coup, parce que de toute manière, il faut de la place pour un événement pareil.
1: Ouais, parce qu'il faut de la place. Puis après, moi je suis un peu du secteur. Au départ, j'habitais dans le coin là-bas.
0: Yes.
1: Et mon pote de Senor Sand, Guivano, lui aussi, il est de là-bas. Et il avait déjà l'habitude de faire des petits sound systems dans la ville, dans des petites salles. Et puis voilà, il m'a proposé parce que moi je faisais déjà des rassemblements dans ce genre-là, mais plus modeste. Et puis il m'a dit que voilà, il avait un gros spot et qu'il y avait moyen d'amplifier le truc. Donc,
0: on pourrait dire que c'est du coup le plus gros rassemblement que vous organisez.
1: C'est ça, ouais. Et pas petit, quoi.
0: Non, c'est clair. Quand on voit le flyer, le line-up.
1: Oui, la promo,
0: il y a de quoi kiffer.
1: La promo, elle est incroyable, la ville nous aide bien de ce côté-là, donc il y a de l'affichage incroyable
0: dans toute la ville.
1: Dans
0: les kiosques.
1: Ouais, les trucs, voilà, dans la ville, il y a de la grosse promo qui est prévue. Donc.
0: Et alors, de la bonne musique aussi, parce qu'il y aura entre autres DJ Gone Crazy au platine. T'es ready pour cette journée de ouf?
2: Oui, oui. Et d'ailleurs, j'ai une petite sélection aussi vinyle qui sera prévue.
0: Ok.
2: Et puis après, il y aura aussi ces deux Joss, et puis j'aurai le plaisir de backer Bustaflex.
0: Magnifique. Pour finir en beauté.
2: Pour finir en beauté, et Joss avec celui-ci. Film.
3: Tu vas faire ton job à plein temps, c'est ça?
2: Oui.
0: Oui.
2: Bien placé.
0: Toujours en plein temps, toujours en plein temps. On travaille avec des gens qui font du job à plein temps ici. Versil, parle-nous un petit peu plus de tes œuvres. On peut les voir où si on ne peut pas.
1: Justement, je t'ai entendu dire qu'il y aurait mes œuvres à l'événement, et non pas cette fois. Il y en a eu l'année dernière, mais là je fais un peu place aux autres finalement, parce que.
0: J'étais sûr qu'il allait avoir.
1: Ouais, mais.
0: Désolé, je me suis avancé.
1: J'avais pas envie d'essouffler tout le monde avec mes dessins au stylo. Donc, prépare une expo, donc moi après, sur un autre thème que je dévoilerai à l'occasion pour revenir.
0: Avec plaisir.
1: Mais sinon, en l'occurrence, là, ouais, il y a des artistes qui viennent exposer des belles œuvres.
0: Très bien.
1: Donc voilà, je vous laisse la surprise sur place.
0: De découvrir les artistes qui seront invités dans le thème West Coast.
1: Toujours.
0: Toujours. C'est le nerf de la guerre. Et donc, qu'est-ce qu'on pourrait dire pour finir? Vous avez des dédicaces? Est-ce que vous voulez parler pour entraîner les gens à venir, justement, pour les transports? Tout ça, ça va, c'est pas trop galère pour les Parisiens. Vous savez, des fois, ils sont un peu boring.
1: Pour les transports, ça va, c'est sur le RERD, station Moissy-Cramayel, donc ça va, c'est pas le bout du monde. C'est quoi, une vingtaine de minutes depuis Gare de Lyon?
0: Magnifique.
1: Donc ça va, c'est accessible. Ouais, pour se garer, pareil, il y a de l'espace. Parcours. Et avant de faire quelques dédicaces, je voulais juste mentionner les guests qu'il y aurait.
0: Parce que mais j'en ai parlé, donc, oui, du coup, de celui de ses films.
1: Ouais, Star, mais t'en as oublié.
0: Ah, dis-moi tout, dis-moi tout.
1: Donc, en l'occurrence, il y aura Skydon,
0: okay,
1: qui est un artiste reggae, dancehall, hip-hop,
0: okay,
1: qui en plus, pour l'occasion, nous a fait un son spécial qui va sortir d'ici quelques jours. Il y aura aussi Kojo, un petit jeune avec qui j'ai clippé il n'y a pas longtemps, qui a loué ma caisse pour un clip. Et j'ai tout de suite kiffé, donc je l'ai invité. Ouais, vous allez voir, c'est pas sa spécialité dans sa globalité, mais là, en l'occurrence, il a quelques sons ouest qui sont bien sympas.
0: Okay.
1: Et il est vraiment jeune, donc je ne vais pas demander son âge, mais il a une vingtaine d'années. Donc c'est agréable de voir qu'il y a des mecs de cet âge-là qui font...
0: Qui connaissent la culture. Voilà.
1: Il y aura Corito et Marco. Okay. Ça, c'est deux potes latinos qui font du rap latino.
0: Oui, effectivement, il y a un gros line-up.
1: Ouais, j'ai pas fini. Il y a aussi...
0: non, mais continue.
1: Il y aura aussi Tigers.
0: Tigers.
1: Donc ça, je vais pas vous faire de salam alek. Je le connais pas. C'est mon pote avec qui j'organise qui a voulu le mettre dessus. Donc on va tous le découvrir ensemble.
0: Ok, des surprises.
1: Et une big star qui vient du Pérou, Warrior.
0: Okay.
1: Ouais, et lui, c'est une grande star dans son pays.
0: Du rap,
1: il est déjà venu
0: hip-hop,
1: à l'occasion d'une de mes West Coast parties, un autre concept que j'ai. Et là, pour l'occasion, il revient du coup pour sa tournée européenne. Il passe par notre événement. Et donc là, ça envoie fort.
0: Donc, tu as compris.
1: En l'occurrence.
0: Si tu aimes la culture West Side, West Coast, ou que tu aimes ou que tu n'aimes pas, enfin, que tu connais pas, parce qu'à la limite, c'est vrai que, comme tu disais.
1: Il faut venir découvrir.
0: Il faut venir découvrir, parce que ça fait vraiment partie des classiques du hip-hop. Ça vient de la Californie. Et il y a tout cet état d'esprit qui va avec. Et que. Versil connaît très très bien, qui vont donc avec ses vélos, ses voitures qui sont customisées de ouf,
2: ça
0: avec l'hydraulique qui rebondit.
1: C'est ça, ouais. Et il y aura aussi, ouais, enfin, il n'y a pas que des lowriders, il y aura aussi beaucoup de voitures classiques américaines.
0: Oui,
1: aussi.
0: Des classiques américaines, mais trop beau, parce que c'est des voitures qui nous font rêver dans les films depuis toujours. Et donc, c'est vraiment un bon moment pour voir justement tout un tas de choses, partager de la culture avec des gens super cool. Du bon son, parce qu'il n'y aura que du bon son. Il y a un line-up de malades, comme nous a dit Versil. Effectivement, je ne vous avais sorti qu'un tiers du quart. Heureusement qu'il a rattrapé.
1: Et puis le spot qui est incroyable, c'est
0: et
1: un super spot autour
0: super
1: d'un
0: cool.
1: étang.
0: 20 minutes de Gare de Lyon, comme tu nous as dit. Gratuit, on a oublié.
1: Ouais, l'événement est gratuit.
0: Gratuit,
1: bien sûr.
0: Merci en plus.
1: Il y a juste la
0: de faire un super événement comme
1: place,
0: ça.
1: Mais...
0: Gratuit.
1: Gratuit.
0: En
1: bah
0: plus,
1: ouais.
0: Un trop bon moment. Donc on rappelle ça, c'est California. Day 2 et ça se passe dimanche 7 juin. Allez check les infos sur la page Mad Riders si vous n'avez pas tout noté, mais bon je pense que là vous êtes bon, c'est moi c'est Kramayel. N'hésitez pas à check sur DJ Gone Crazy, allez check Versil Silver, super artiste aussi tout terrain. Et voilà, c'est là que ça se passe pour le mouvement West Coast in Paris. DJ Ozo, je vois qu'il est en train de chauffer les platines là. Ok, DJ Ozo. DJ Ozo, je vous ferai sa présentation tout à l'heure. Il va nous mettre le feu aux platines. C'est un DJ aussi dans le délire lowrider. Il aime aussi la West Coast. Il est tout terrain. Il vient de Suisse.
4: Il vient de Suisse et du Mexique. DJ Ozo, represento. En tout cas, il va nous faire un truc bon, un truc bien. On a hâte d'écouter ce qu'il va nous balancer. DJ Ozo, il vous racontera son histoire un peu. Il a fait beaucoup, beaucoup, beaucoup de choses. Et ça fait plaisir de t'inviter ici, frérot. Et on va l'entendre parler après. D'abord, on va le laisser mixer. Peut-être qu'il va prendre le micro pendant qu'il mixe et annoncer ses sons. Je crois qu'il va jouer que des sons qu'il a produits, lui. Alors du coup, ce sera un set 100% Ozo. Alors DJ Ozo, t'es prêt? En tout cas, merci à Gone Crazy qui est venu parmi nous, à Versil, Mad Riders dans la place. Manu, t'es prête pour DJ Ozo?
0: Ah, je suis ready, j'ai déjà vu au platine, je sais qu'il envoie du très très lourd. 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Bonsoir.
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0: Ok, c'était DJ Ozo au platine qui nous a présenté une partie de ce qu'il produit. Bonsoir, DJ Ozo.
1: Bonsoir, merci de me recevoir.
0: Mais ravi de t'avoir avec nous ce soir. Du coup, je vais faire une petite présentation pour ceux qui ne te connaissent pas. Donc, DJ Ozo, c'est une figure emblématique du hip-hop suisse et international. DJ et ancien b-boy, il évolue dans la culture hip-hop depuis la fin des années 90. Il est originaire de Lausanne. Il s'est imposé grâce à son parcours dans les battles, les événements underground et son engagement pour la culture urbaine. Respecté par des pionniers comme Dynasty et Cut Killer, il rejoint ensuite les Shadyville, DJ de DJ Wookiee, liés à l'univers de Eminem et J-Unit, entre autres. Au fil des années, DJ Ozo a collaboré et partagé des scènes avec des artistes comme Booba, Snoop Dogg, 50 Cent, Busta Rhymes. Pardon.
1: Ah, la liste est longue, elle fait tousser.
0: Excusez-moi, je m'en étouffe. Quelle chance. Le Busta Rhyme, c'est ce qui me finit, tu vois, ouais. Parce que moi, c'est un de mes top 3 et je crois que c'est mon numéro 1. Tout en participant activement au développement de la scène hip-hop suisse. Une vraie personnalité de la culture entre héritage old school et connexion internationale, DJ Ozo.
1: Oh là là, c'est la meilleure intro qu'on m'a jamais fait de toute ma vie.
0: Excuse-moi, merci. Je suis désolée, j'ai plus d'eau. Je suis en train de mourir. Ouais, en direct.
1: De l'eau, ça a remonté froid. J'ai ramené bien sûr une bouteille de iced tea. J'en ai pas trouvé de zéro. C'est pas grave. Merci à toi pour cette intro vraiment légendaire.
0: En tout cas, c'est toi qui as réussi à faire ta légende, DJ Ozo.
1: Merci.
0: Écoute, je me suis basée juste sur ce que tu avais fait. Donc, entre la Suisse, la France et les États-Unis, tu sens quelle différence dans la culture hip-hop, toi qui as du coup ridé et qui est un peu dans différents pays comme ça?
1: La culture hip-hop, quand tu parles de culture, c'est l'ensemble des cinq éléments.
0: L'ensemble des cinq éléments, exactement. La manière de le vivre.
1: Pour les auditeurs qui écoutent, qui disent qu'il n'y a que quatre éléments, il y a cinq éléments.
0: Dis-nous les cinq éléments, fais-nous rêver.
1: Ah, le cinquième élément. Le premier élément, bien entendu, c'est le DJ.
0: Yes.
1: C'est là de tout commence.
2: Excusez-moi, il ne nous reste pas beaucoup de temps. Il faut accélérer l'interview.
0: Ah, DJ Idem, il est déjà chaud.
2: Je suis désolé, avant qu'on va rendre l'antenne bientôt.
0: On aura bien 5-6 minutes.
1: Les éléments du hip-hop sont...
2: Parlez rapidement, s'il vous plaît.
1: Les éléments du hip-hop sont, bien sûr, le DJ, bien entendu, le MC qui était derrière le DJ avant d'être devant le DJ, bien entendu, les danseurs,
0: yes.
1: Bien entendu, l'art urbain qui est le graffiti et tout ce qui va autour de ça. Et le cinquième élément pour les auditeurs, c'est le knowledge, la connaissance.
0: C'est le
1: respect des OG. Exactement, le respect des anciens. Le respect des gens qui ont ouvert la porte, des gars comme Cut Killer, Dynasty, qui m'ont fait confiance ultra jeune. J'étais mineur, 16, 17 ans.
0: Preuves, du coup.
1: Ultra jeune, beaucoup trop tôt. Medimed débarqué dans mon magasin, j'avais 18 ans. J'avais un shop hip-hop en Suisse à 18 ans. Un peu légendaire, Booba venait breaker dans ce shop.
0: Lourd.
1: Il vendait 9 de I, injection, avant une cut là-bas, justement. C'est comme ça qu'on s'est rencontrés.
0: Tu enchaînes avec ma question, justement, parce que tu me dis que Booba est venu faire le b-boy là-bas.
1: Exactement.
0: Parce que j'allais dire que tu as partagé des moments, comme on disait dans ta
1: ultra
0: présentation.
1: Ultra privilégié. Il n'était même pas venu pour ça, mais quand il voyait l'énergie qu'il y avait autour du cypher, il faisait quelques pas.
0: Sûr.
1: Et une descente, mais il a pas fini. C'était plus pour partager des moments privilégiés.
0: Parce que ceux qui ne le savent pas, Booba a commencé en étant B-boy avant d'être un MC.
1: Exact.
0: Et du coup, Snoop Dogg, 50, Busta Rhymes, lequel t'a le plus marqué dans ces rencontres incroyables?
1: Snoop Dogg, c'est certainement la plus belle rencontre artistique de ma vie. J'étais prévu de mixer 45 minutes, une heure avant lui à l'Arena de Genève, qui est la plus grande salle qui est chez nous. C'est genre l'Accor Arena de chez vous.
0: Ok, magnifique.
1: Et donc, je me retrouve là sur scène en avant-première de Snoop Dogg. Et d'un show de une heure, c'est passé à un show de trois heures, presque trois heures et quart. Donc, imagine-toi la pression. Tous les gens sont là pour voir Snoop Dogg. Ça fait trois heures et quart que tu les retournes.
0: Parce qu'il était en retard?
1: Non, parce qu'il était backstage.
0: Okay.
1: Et avec tout le crew de Snoop Dogg, il y avait un grand écran de 2 mètres dans lequel il me regardait mixer. Et il a dit non, qui continue. Et quand il est monté sur scène, c'était l'émeute. C'est certainement le meilleur moment de ma vie en tant que DJ.
0: Magnifique cette anecdote, magnifique, j'avoue. Et du coup, tu fais aussi partie de l'équipe de Luxurious Lowrider. Voilà. Comment tu es tombé dedans, les Lowrider?
1: Ben, j'ai eu avec mon frère le premier Lowrider dans la côte ouest des États-Unis, une Chevrolet Impala qui était fabriquée en Suisse, General Motors à Bienne, en face de Rolex, donc une pièce très précieuse. Et la légende Lowrider dans the west coast of Switzerland start there, right?
0: Okay.
1: Mon frère Gonzo Workshop est partie intégrante de ce projet-là. Aujourd'hui, la voiture est morte. Elle était séparée en un projet de Dragster et le moteur a été vendu séparément. Il n'y avait plus de Impala dans la West Coast jusqu'à ce que El Rolo débarque dans le 187 avec une Chevrolet Impala SS62.
0: Pour les connaisseurs.
1: Complètement posée par terre, Lowrider. Et c'est de là que tout commence. Et après, je me suis retrouvé en tournée avec Kimo de Black Seeken au Mexique, dans les tranches, où les gens, c'est très sérieux. Et c'est mieux pour toi d'avoir un crew de Lowrider qui est à tes arrières, si tu veux survivre l'univers urbain de l'underground mexicain.
0: On est d'accord. Pour ceux qui connaissent ou qui ne connaissent pas, de toute manière, on sait qu'en ce qui concerne l'underground mexicain, c'est toujours caliente. C'est pas des rigolos.
1: Un saludote a mi raza de México. Ya tú lo sabes, Luxurious Car Club México. Rafa Luxurious Car Family All Day.
0: International. Du coup, c'est qui l'artiste idéal pour toi pour rider en lowrider?
1: Aïe, aïe, aïe. Là, maintenant, c'est certainement le fils de Nate Dogg.
0: Le fils de Nate Dogg.
1: Hey now. Il a vraiment des choses incroyables. Entre lui, Dizzy Holo, Bishop Snow, les trois là, ils sont sur le podium de la nouvelle génération d'après moi.
2: Le fils de Nate Dogg qui sera à Paris.
1: Exactement.
2: Ouais. En concert, je ne sais plus la date. Regardez.
1: Exactement.
2: C'est le West Festival.
1: Exact.
0: Ah oui,
1: Westival.
0: À Grigny. Le Westival à Grigny.
1: Le Westival, un événement super. Je vais voir parce que l'agenda, il est très chargé. On va regarder, peut-être je vais pour une fois venir profiter parce que c'est toujours très sport de commencer à mixer un événement de Lowrider à 11h jusqu'à 19h.
0: Oui.
1: Même à deux, même avec Idem, c'est très très sport.
0: Oui,
1: c'est un marathon DJ.
0: C'est clair.
1: Et on tient bon, on maintient l'énergie, on pète le microphone, on essaye de briser la glace, de vraiment ramener les familles, ramener la culture. La première fois que j'étais venu, j'ai vu la communauté hispanique n'était pas vraiment présente. Je suis allé la chercher dans les réseaux pour dire non, là c'est le Cinco de Mayo.
0: C'est là que ça se passe. Alors,
1: il faut venir. Ah, mais Ozo, il y a Esteban Oriol qui est venu. Grosse dinguerie.
0: Trop bien.
1: Majestic Club Paris, Player CC, Luxurious.
0: Il y a une très grosse Sisu, communauté
1: Vegas.
0: En plus latino.
1: C'est des noms que vous devez entendre à la radio. C'est
0: Mexicaine.
1: Les noms de la culture. Lowrider suisse et française. DJ Ozo, El Rolo, Did, Luxurious. Trop de dédicaces, mais
0: t'as raison, il faut pas oublier la familia parce que
1: voilà.
0: c'est du travail d'équipe. Est-ce que tu es ready pour un petit rapid fire interview chaud et rapide? Le public le plus chaud, Paris ou la Suisse?
1: Aïe, aïe, aïe, aïe, aïe. J'ai connu plus la Suisse que Paris. Paris, je prie tout ce que j'ai, tout ce qui me reste de pouvoir le découvrir lors des concerts de Cirque du
0: Soleil. Donc pour l'instant, c'est la Suisse?
1: Pour l'instant, pour moi, c'est la Suisse, mais j'ai vu les vidéos de la France dans les plus hauts niveaux et j'ai vu que la France, c'est beaucoup trop énervé. C'est un marché qui parle français. Nous, de la côte ouest, en France, en Suisse, c'est très difficile d'avoir la parole. Merci de me la donner ce soir.
0: Mais c'est un plaisir de te recevoir et on te re-recevra avec plaisir quand tu reviendras parce que tu es souvent en ride. Du coup, Dynasty ou Cat Killer?
1: Rapid Fire. Oui, il y a un joker.
0: Pas
1: c'est mon
0: deux.
1: Seul joker puisque les deux
0: Dynasty
1: m'a fait rencontrer Cat Killer, qui m'a fait rencontrer Wookid, qui m'a fait rencontrer certainement tous les plus grands rappeurs américains, qui m'ont ensuite aiguillé vers Kimo de Black Seeken, qui est former Delinquent Habits, qui avait besoin d'un DJ et il m'a donné ma chance. Je suis parti en tournée avec Cypress Hill dans des stades en Allemagne, jusque dans la Colombie et dans tout le Mexique avec lui.
0: Tu vois. Il t'en reste deux, t'as
1: Vas-y.
0: Plus de joker. Hein.
1: D'accord.
0: Eminem ou 50 Cent?
1: Oh là là.
0: Plus de joker.
1: Je serais obligé de dire Eminem parce que Eminem, c'est quelque part le patron de 50 Cent, le patron de Shady Records, le patron de Shady 45, le patron de Shady Ville DJ.
0: Le patron de tout.
1: Donc, je dois dire pour l'anecdote que ma première scène, c'était quelque chose de complètement inattendu. Après un battle de break, un promoteur me donne ma chance et m'emmène à Zurich. Opi est en première partie de Eminem. Et du coup, je me retrouve à faire la première partie de Opi et Guy m'amène.
0: Magnifique.
1: À même pas 17 ans.
0: Waouh, bah écoute, ça te fait un beau chemin et on va finir en beauté avec Cadillac ou Impala.
1: Impala, parce que l'Impala, c'est Louis Chevrolet. Louis Chevrolet est né dans le Jura, en Suisse, juste à côté de chez Idem.
0: Donc, exactement. L'artisanat local.
1: Exact, il faut le savoir. Louis Chevrolet est né dans le Jura, à côté de chez DJ Idem.
2: Et à Chaux-de-Fonds, exactement.
1: Exactement, Chaux-de-Fonds, merci. Et voilà, c'est de là que la légende Impala va naître. D'abord dans les courses, poursuites, pas dans les lowriders, dans les courses et ensuite... Bien sûr, c'est arrivé jusqu'aux États-Unis, le monde, la légende qu'on connaît.
0: Je te remercie, DJ Ozo. On te recevra avec plaisir parce que tu as plein de choses à nous parler, à nous expliquer quand on est dans la culture.
1: J'ai déjà bien
0: C'était
1: dit.
0: Un plaisir de partager ce moment avec toi. Et on te souhaite de continuer à tout péter, de venir tout niquer ici à Paris.
1: Merci de m'avoir reçu. Merci d'avoir écouté mon album Safe Zone qui sera, si Dieu veut, bientôt disponible dans un gros label.
0: On DJ croise Ozo. Les doigts. Bisous. Allez, le check sur les réseaux.
1: O-Z-O.
0: C'est easy. On va continuer directement avec les popotins de la semaine. Le Parc des Princes s'est transformé en clip géant ce week-end pendant le 11 All-Star France-Angleterre. Et ce serait le rappeur SDM qui aurait ouvert le score pour l'équipe de France. Oui, oui, SDM, le même gars attendu pour le show musical de la mi-temps avec Tiakola. Il s'est retrouvé à faire trembler les filets sur le terrain, ambiance complètement irréelle entre Twitch, football rap français et 50 000 personnes en fusion au Parc des Princes. Le match événement organisé autour du 11 All-Star opposait les créateurs français à l'équipe anglaise des Sinemen et autres streamers UK dans une ambiance de Coupe du Monde version Internet 3.0. Pour l'instant, les infos officielles du match tombent encore au compte-gouttes, mais les réseaux sont déjà en train de tourner la séquence de SDM en boucle. On continue avec le dossier Gizmo, épisode 2. Ça fait déjà une semaine que l'affaire secoue le rap français et le feuilleton continue de prendre de l'ampleur. Gizmo, interpellé en Allemagne alors qu'il se rendait à Berlin, reste au cœur d'une procédure liée à une ancienne affaire en 2012 en Suisse concernant une tentative de vol à main armée. Depuis, la situation a pris une tournure très concrète. Son passage prévu à l'Olympia a été officiellement cancel. L'artiste sera toujours concerné par une procédure, judiciaire entre l'Allemagne et la Suisse. Et une demande d'extradition suisse est évoquée dans la presse, ce qui rallonge clairement le dossier. Ça commence à ressembler à un vrai feuilleton judiciaire. D'un côté, un retour très attendu avec son projet La Tanière. De l'autre, une situation qui bloque totalement la promo et les apparitions publiques. Pour le moment, aucune info sur une sortie ou un dénouement rapide. Tout reste suspendu à la procédure en cours et le public suit ça comme une série en plusieurs saisons entre espoir de comeback et silence radio. Tiakola fait parler de lui depuis l'annonce très anticipée de son prochain album W.M, prévu pour le 25 septembre 2026. À une époque où beaucoup d'artistes annoncent leur projet au dernier moment, lui a choisi de teaser l'album plusieurs mois à l'avance avec une vidéo à l'ambiance congolaise qui a beaucoup fait réagir. Le réseau s'interroge sur cette stratégie à l'américaine, construire la hype sur la durée avec storytelling, single et teasing, ou prendre le risque que le public se lasse avant la sortie. Son nouveau morceau Savage, déjà dévoilé, annonce en tout cas une direction plus rap et plus agressive pour ce nouveau projet. Et pour finir, on part du côté des US. Cette semaine, Drake a littéralement retourné l'industrie musicale. Le rappeur canadien a sorti non pas un, mais trois albums dans le même jour, Iceman, Habibti et Made of Honor. Au total, 43 morceaux d'un coup. Et le move est historique. Drake est devenu le premier artiste de l'histoire à occuper les trois premières places du Billboard 200 en même temps avec ses trois projets classés numéro 1, 2, 3. Chaque album a sa propre ambiance. Iceman est plus rap et froid, très aigre trip et revanche. Habibti part sur un côté plus émotionnel et R&B et Made of Honor est beaucoup plus festif et tourné club. Ce combat arrive surtout après sa période compliquée post-clash Kendrick Lamar. Beaucoup pensaient que Drake était affaibli, mais cette avalanche musicale Sénégal qui a explosé les streams dès la première nuit nous prouve qu'il a carrément lancé une offensive. Et pour ceux qui veulent partir rider, on finit avec l'agenda de la semaine. Les dates à retenir à l'avance, c'est le 29 mai à Sanoa, les Kikash Session All-Star à partir de

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